pour ce rachat qui symboliserait la grande valeur du patrimoine de Koffi Olomidé. Une légende de la soul fait son grand retour à Paris.

0: Aujourd'hui, c'est Nice, fan de Stevie Wonder. Il est en concert le 15 octobre prochain à l'Accor Arena pour une date exceptionnelle qui célèbre les 50 ans de son mythique album Songs in the Key of Life. Et pour l'occasion, le chanteur américain aux 25 Grammy Awards interprétera l'album dans son intégralité. Sur cet album sorti en 1976, on lui doit notamment les tubes comme Isn't She Lovely, Sir Duke, I Wish ou encore le titre que vous entendez, As, qui fait bien plaisir à notre Mathieu aujourd'hui. À 76 ans, Stevie Wonder repart donc sur les routes pour une tournée anniversaire qui passera par plusieurs grandes villes européennes. Rendez-vous donc le 15 octobre à l'Accor Arena de Paris.
1: Et
0: attends.
1: Qu'est-ce qu'il y a?
0: Prends ton téléphone, me regarde, c'est quand le 15 octobre?
1: Attends, 15 octobre.
0: Regarde bien.
1: 15 octobre, c'est vrai, roulement de tambour. C'était jeudi.
0: Ah mais on va prendre RTT.
1: Non, j'ai dit au travail, Elia. Désolé, tu iras pas voir Stevie Wonder.
0: On n'a pas RTT.
1: Je suis sûr que c'est Nice, par contre, il ira.
0: Ouais, je pense aussi. Bah, je vais avec CC alors. Nice et famille en France. Ça, c'est une chanson que j'ai dédicace à James, que j'ai dédicace à Élise, que j'ai dédicace aussi à Léa.
1: Ah bon?
0: Et surtout à Mathieu. Allez.
1: Allez, la crime, Gims. Je ne sors pas. Ce soir, je ne sors pas. Let's go.

0: franchement.
1: La crime et Gibbs avec le titre ce soir ne sort pas. Ne sort pas ce soir, James.
2: Ah bon?
1: C'est pourquoi?
2: Pourquoi?
1: C'est trop mal fréquenté. Ah,
2: ouais. Ouais, super.
1: Merci. Il est 22h31 sur RFI. C'est l'heure d'accueillir notre boucan.
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2: C'est l'heure, notre boucantier est là. Si vous cherchez des titres pour remplir votre playlist love romantique, on a l'homme qu'il vous faut, c'est Nice dans la maison. Ouais. Hello.
5: Ça va trop bien, je suis trop content de vous retrouver, vous m'avez trop manqué.
1: Ah ouais, toi aussi.
2: C'est vrai qu'on s'était vu il y a peut-être un peu plus d'un an maintenant.
5: Ouais, ça passe vite.
2: Mais c'était dans un autre cadre. Hein.
5: Waouh, c'est vrai, ouais.
2: Là,
5: ouais.
2: On est chez RFI, là.
5: C'est trop bien.
2: C'est vrai ou pas?
5: Ça glow up de ouf.
1: On a glow up.
5: Ça, on voit trop bien ce logo, ces couleurs.
1: Non, merci.
5: Vous brillez.
1: Merci, Doudou, toi aussi, tu

0: brille.
1: Merci pour l'accueil.
0: On va commencer par écouter un titre qui donne envie de s'ambiancer. Je me rappelle, la dernière fois qu'on s'était vu, tu nous avais fait écouter les prémices de ce titre. Ouais. Et là, tu l'as tourné. Tu te rappelles de ça, James Sou?
2: Ouais, bien sûr.
1: Et le clip n'était même pas tourné.
0: Et le clip n'était même pas sorti. Et maintenant, tu l'as offert à ton public et ça marche très, très bien. Je te propose qu'on écoute tout de suite le titre En Ouaille. C'est Cénis avec nous dans la maison aujourd'hui.

0: c'est ça.
1: Eh oui.
0: Il faut profiter du synthé. Le titre En nous de notre artiste invité aujourd'hui, c'est Zénith. Et c'est un de tes titres, bah justement, on a eu l'occasion d'en parler, mais il y a eu beaucoup d'hésitations.
2: Ouais, d'hésitations.
0: Mais t'inquiète pas, garde un peu tes mots, okay. On en parlera tout à l'heure.
2: Yes.
1: On va retourner sur ton parcours. Zénith, t'es issu d'une famille artistique, ton papa chante, maman aussi, la sœur aussi, la tati aussi.
2: Tout le monde.
1: Et ton père jouait de la guitare devant le ventre de ta maman quand elle était enceinte de toi.
2: Ah ouais. Ça a commencé tôt. J'étais même pas encore, je respirais même pas que j'écoutais déjà de la musique.
1: Exactement.
0: Il y avait déjà la guitare compas ou pas?
2: Non. J'ai pas grandi de ce côté-là. En mode compas, c'était juste plus. On en parlait. Vous en parliez tout à l'heure, Stevie Wonder. Tu vois.
1: Ouais.
2: D'ailleurs, on y va ensemble, c'est bon.
1: Ouais, avec grand plaisir.
0: Et moi, je suis pas là-dedans, là.
2: Ben, tu voulais pas y aller, non?
0: Viens avec nous, travaille pas, moi je veux pas travailler.
1: Bah alors viens avec nous, c'est bon.
0: Allez, ça part.
1: Est-ce que Céniste a eu le sentiment de porter cet héritage familial, musical?
2: Ouais, j'ai fièrement, parce que c'est vraiment ma passion aujourd'hui et je l'ai transformé en. Enfin, le rêve est devenu réalité, en fait, si tu veux. Donc, le rêve de gosse dans lequel j'ai été bercé, de la musique. Devient réalité, c'est magnifique.
1: Je suis
2: en full gratitude avec ça, c'est incroyable.
1: Et tu vis de ça maintenant?
2: Oui,
1: ouais.
2: C'est encore plus pour ça que je suis en gratitude avec ça. Grâce à tous les gens qui me suivent, qui me supportent, qui me donnent tout cet amour-là, c'est fou.
0: Et grâce à ton travail aussi.
2: Puis, tu sais combien de temps ça a mis? 10 ans.
0: Ah, c'est énorme.
1: Et c'est comme ça qu'on construit une vraie carrière,
0: On se rend pas compte, hein. On a l'impression que des fois, une carrière, c'est un claquement de doigts et puis ça y est, tu perds.
2: Il y a tellement de sacrifices, tellement de doutes, tellement de. Ouais, c'est. Il faut du cardio.
1: Ouais, totalement. Tu as des origines martiniquaises et italiennes. Et quand on s'est vu la dernière fois, tu m'as dit que tu avais un projet de faire un son compas en italien.
0: Je me souviens.
1: On en est où, ce projet-là?
0: Je
2: ne me rappelle plus.
1: Tu bégayes maintenant.
2: Légèrement.
0: C'était peut-être une de tes premières phrases en plus.
2: Waouh. Oh, tu me mets dans deux.
0: Je me souviens.
2: Non, mais c'est vrai que c'est une bonne idée. Je me suis pas réellement penché. Tu sais, il y avait des vacances, j'ai un peu déconnecté.
1: Ok.
2: Non, je rigole, non. J'attends de rentrer en studio avec toi, Delia, pour que tu m'aides sur la DA.
1: À chaque fois qu'on se voit, tu dis il faut que tu fasses mes bacs.
2: Ben oui.
1: Personne croit en moi ici.
2: Moi, je crois en toi, t'inquiète pas. Mais d'ailleurs, tu vas venir à la Cigale et faire mes.
1: Exactement.
0: Attends. Moi, ce genre de promesse là, j'oublie pas. Delia, tu vas faire les bacs.
2: James, t'es témoin.
0: Là, je suis témoin.
1: Moi, je fais pas de bacs.
2: Les répètes, ça commence là, bientôt là.
1: Ok. Bon. On continue. Artistiquement, mon Zénith, tu vas commencer par les open mic à Nice, dans le sud de la France, et quelques années plus tard, tu vas intégrer le collectif 10-4 Squad et tu vas chanter ça.
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2: C'est bon, on peut couper.
1: C'est très bien.
0: C'est vrai que c'est très différent de ce que tu
1: fais.
2: Ben, c'est ça mon côté artiste, c'est que tu sais. Bon, je me cherchais certes, mais je suis quelqu'un qui est passionné, donc dès que je fais quelque chose que j'aime, je calcule pas si.
1: Oui.
2: Enfin, je calculais pas l'histoire de cohérence avec le style, etc., etc. Et au bout d'un moment, il a fallu faire un choix parmi toutes ces inspirations et tout. Parce que j'apprécie ça et j'aime bien l'écouter d'ailleurs. Mais il a fallu faire un choix pour se développer réellement et créer, on va dire, une base solide de personnes qui me suivent et pour pouvoir commencer les concerts, etc. Okay. etc. Et j'ai choisi ce que je préfère le plus parmi tout ce que je faisais. Et du coup, c'est le chant et du coup, c'est la musique caribéenne.
1: Ok, t'as bien fait. Hein.
2: C'est vrai?
1: Je me dis, quelques années plus tard, est-ce qu'on assume ça, ces titres-là?
2: Ben regarde, aujourd'hui, je suis chez RFI, je suis totalement... J'ai fait quelques bips, mais.
0: Bah, je pense que ça fait quand même partie de ton parcours aussi.
2: Je l'accepte, avec ça. Mais carrément, c'est grâce à ces morceaux-là si Zénith il existe aujourd'hui quand même.
1: Ouais, c'est vrai.
2: Donc j'en suis fier. Donc non, c'est.
1: Et puis il y a eu un problème. Début.
2: C'est un début.
1: Voilà.
2: J'espère que vous n'êtes pas parti trop loin quand même.
1: Non, ça va, t'inquiète.
0: Ah ouais?
2: Non, je rigole.
0: On aurait dû chercher.
2: Waouh, j'aurais jamais dû dire ça.
1: Ce qui est bien, et c'est vrai qu'en préparant l'émission, et puis on l'a vu avec Mathieu, c'est qu'on écoutait ces différents sons, et on s'est vraiment dit, ça a upgradé en fait.
2: Ouais.
1: En quali, en tout.
2: Oh, merci.
1: Non, mais vraiment, t'as fait les choses bien.
2: trop bien.
1: Ok.
2: Je suis trop content d'entendre ça.
1: Tu vas rencontrer le rappeur Niro par l'intermédiaire d'un certain Zeso.
2: Exactement.
1: Et Niro va te signer dans son label Ambition Musique. Mais il ne te signe pas tout de suite parce qu'il veut que tu ailles jusqu'au bout de ton art.
2: C'est ça. C'est quelqu'un de très perfectionniste et très, très exigeant. Mm-hmm. Il sait ce qu'il veut, il sait ce qu'il fait. Et du coup, il m'a dit, c'est trop bien, t'as du talent, t'as beaucoup de talent, mais je pense que tu peux encore plus t'améliorer, plus te, comme on disait tout à l'heure, te trouver, je pense.
1: Oui.
2: D'accord. Donc il m'a laissé un petit peu de temps, mais on était tout le temps ensemble en studio, on bossait, et puis d'ailleurs j'ai composé pour lui, j'ai eu l'occasion de composer pour lui sur plusieurs titres, etc. Et au bout d'un moment, il a dit, c'est bon, t'es trop fort, je te signe.
1: Allez. Ah, okay.
2: Tu vois, mais après, je pourrais pas quantifier en termes de temps, combien de temps ça a pris, mais c'était pas tout de suite comme vous disiez tout à l'heure, donc... le fait qu'il me dise ça, ça m'a mis une certaine pression positive. Il fallait travailler.
1: Ouais.
2: Tu vois, donc c'est, je pense qu'il m'a rendu service en mettant cette petite pression, en fait.
1: Et vous avez travaillé à deux sur ça?
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2: choses. L'intro, ça sent.
1: Oui, il est beau, hein.
2: Merci.
5: Là, c'est facile de l'assumer.
2: Plus facile.
1: Mais on upgrade, je t'ai dit.
2: Mais on upgrade. Là, on sent l'upgrade déjà, non?
1: Oui, totalement.
2: C'est vrai?
1: Ouais. Si, on le sent. On sent le vrai saut entre ce qu'on a écouté de ton collectif et maintenant.
2: Ouais.
1: Et c'est vrai que ce titre, il a bien marché. Il a été diffusé sur les ondes.
2: Oui.
1: Ça a ouvert des portes pour toi à la suite de ce titre-là?
2: Oui, je pense qu'on m'a déjà un peu plus pris au sérieux.
5: Ouais.
2: Bah, déjà, le fait de faire une collaboration avec mon producteur, mais au-delà d'être mon producteur, c'est aussi un artiste reconnu et reconnu dans le milieu urbain. Donc forcément, quand on fait un featuring avec une personne comme lui, ça rajoute de la crédibilité.
1: Oui.
2: Et les gens captent pas de suite que c'est mon producteur. Donc ils se disent « Waouh, c'est Nice, il fait un featuring avec Niro, c'est quelque chose de fou. » Donc ça m'a rendu service énormément, je pense. Mm-hmm. On l'embrasse en tout cas.
1: On l'embrasse. Niro te l'a conseillé, c'était te trouver. Tu l'as fait, et pas dans le rap. Là, c'est avec les sonorités afro-caribéennes. Et tu t'essayes au compas, timidement, avec ce titre.

0: parabolique celui-là.
1: C'est pour quelle année ça?
0: Je pourrais pas te dire. Ah ouais. Je te dirai après, mais je sais. Je sais, ça date. Hein.
2: 2017.
0: Oh, les solos guitares comme ça.
2: Ah, après ça.
0: J'étais pas mal quand même, hein.
1: C'est toi qui faisais la prod.
0: Ouais, c'est toujours moi qui ai pratiquement tout fait. Hein. Mm.
3: Je te connais par cœur.
0: Ok.
2: Petite sœur, et c'est vrai que le compas, on l'entend, on le ressent sur cette musique. Là, c'est timide, mais c'est là.
0: C'est super timide.
2: Ouais.
0: Mais c'est normal, c'est parce que je débutais. Et ce morceau-là, il est symbolique parce que c'est le premier compas.
2: Ouais. Mm.
0: Réellement assumé, voilà, avec des solos keyboard, solo guitare, etc. Donc, ouais, il est trop symbolique celui-là.
2: Mm.
0: Et là, je commençais à chanter un peu. On voit que la technique n'est pas encore au point. Il faut l'assumer. Hein. Il y a toujours un début à tout. Et donc, ouais.
2: Mm. C'est les débuts, la voix est présente, elle mérite d'être travaillée, mais en tout cas on sent c'est qu'il y a quelque chose déjà.
0: Yes.
2: On part pas de rien. Et ce que je voulais mettre en avant aussi, c'est Nice, c'est ta Nice Family. C'est-à-dire que toi, ouais, t'es un artiste qui est hyper bienveillant. Tu prends du temps avec les gens, tu prends du temps avec les gens qui t'écoutent, qui se déplacent en concert. Et donc ce temps-là, il est précieux pour toi de le partager.
0: Il est super important. Il faut savoir que sur scène, mes pour les showcases, les concerts, etc., mes managers, ils en ont tellement marre de moi parce que je fais toujours pratiquement la fermeture.
2: Ouais.
0: Enfin, même toujours la fermeture en général. Et parce que je reste toujours avec mon noyau qui me suit partout et puis les nouvelles personnes que je rencontre. Je fais des rencontres incroyables. Ils me racontent leurs histoires. Moi, je suis passionné de l'humain, donc j'aime parler avec toutes ces personnes-là et apprendre d'elles. Et comprendre pourquoi elle m'écoute. Parce que des fois, j'apprends des choses qui me touchent énormément. Comme il y a des gens qui vivent des choses compliquées dans leur vie. Et à chaque fois, ils me disent bah, tu sais, ce morceau-là, Mélodie, par exemple.
2: Oui.
0: Et bien, tu sais, j'ai traversé une période très, très, très douloureuse pour moi. Et ce morceau-là m'a aidé à traverser cette épreuve. Et aujourd'hui, si je suis là, c'est grâce à tout. Oh, et moi, je reçois ça en pleine face. C'est magnifique.
1: Mais ouais, Mélodie. Tiens, ça tombe bien. Qu'est-ce qu'on écoute?
0: Oh, ok. Hey,
1: Mélodie.
0: Si là, je l'adore, c'est mon bébé.
1: Yes, bah, on écoute ton bébé. On revient juste après. C'est Nice.

0: c'est mon titre Mélodie, tu l'as dit, hein, c'est un titre qui a touché beaucoup de tes fans. Mélodie, moi j'adore, c'est doux, les sonorités, ça te va bien, hein, je l'ai dit.
1: Merci.
0: Ouh, la transition, elle s'est faite. Ça a pris un certain temps,
1: ouais.
0: Mais c'était lourd. Et justement, je voulais revenir sur le titre En Ouaille qu'on a écouté tout à l'heure. Tu disais que c'était un risque, ouais. ce titre-là, parce qu'il sonnait pas comme celui qu'on vient d'entendre, comme mélodie.
1: Je prenais un risque à ce niveau-là parce que, comme si on compare les deux, on voit bien que c'est beaucoup plus rapide. En Ouaille, c'est quelque chose que je n'ai jamais fait jusqu'à En Ouaille.
0: Ouais.
1: Et
0: parce qu'il y a quand même un peu de cette énergie compas où t'as synthés, où t'as, je crois que des guitares. Mais oui. T'as une rythmique.
1: On reste cohérent, mais c'est beaucoup plus
2: Carnavalesque.
1: Up-tempo. Ouais, carnavalesque.
2: Ouais, plus
1: Rabodaï.
2: Ouais.
1: Plus compas direct, tu vois. Donc il y avait ce truc-là, mais en fait, je prenais un risque pour sortir le son, c'est-à-dire sur les plateformes, mais je savais qu'il fonctionnait déjà dans les showcases parce que je le jouais, je l'ai fait exactement pour les showcases, ce morceau-là. De base, il devait pas sortir, c'était juste un morceau d'ambiance pour mes shows, quoi.
0: Okay.
1: Pour le rajouter à mon show et.
2: S'il marche justement dans tes concerts, ça. Là, du coup,
1: C'est pour ça que je me suis dit, il faut absolument que je le sorte. Mais il y avait ce truc-là de Sénis, s'il revient avec un son comme ça, c'est un peu. J'ai peur de choquer dans le mauvais sens du terme.
0: Ok.
1: Mais finalement, j'ai eu que des trop bons retours et je suis trop content de vous avoir écouté.
2: Tu vois.
0: Parce qu'il y a un peu deux écoles, j'ai l'impression, les artistes qui décident de rester un peu dans leur spécialité et d'autres qui aiment toucher à plein de choses et surprendre le public. Ouais. Toi, tu préfères quelle école?
1: J'en parle avec Lissi Naïs justement, et elle adore choquer le public. Moi, je suis un peu plus froussard à ce niveau-là par rapport à elle, mais c'est vrai que non, je pense que je vais rester cohérent. C'est-à-dire que là, même là, j'ai pris un risque, mais je suis quand même assez cohérent dans le sens où il y a quand même du compas. Et voilà, je pense pas que demain je vais sortir un gros rap comme à l'époque.
0: Ah ouais?
2: Non. Un rap compas?
1: Non.
0: Tu pourrais pas surprendre, je sais pas, avec un bouillon par exemple?
1: Si, mais il faut que ça termine en compas. Faut que, tu vois,
0: toujours du compas.
1: Je pense, ouais. Déjà parce que j'adore, hein. Mais en plus, j'aimerais garder une certaine cohérence. Je suis un peu perfectionniste sur ça, ouais.
0: Ouais.
1: Mais après, je dis ça, c'est vrai que là, j'ai commencé un son aujourd'hui, à écrire un son, et il y a une partie rap juste avant le solo.
2: C'est pas mal, ça.
0: Ouais.
1: Je me suis dit, je vais essayer. J'ai pas encore enregistré, là, je vais rentrer chez moi, l'enregistrer après. Mais c'est vrai que je vais tester de faire un petit truc un petit peu rappé, tu vois. Ça pourrait changer la donne.
0: Moi,
1: les carrés font souvent ça, les chanteurs carrés.
0: Tu devrais suivre l'exemple de Lissi Naïs.

0: C'est incroyable. À chaque fois que tu parles de quelque chose,
1: c'est incroyable.
0: D'un artiste ou d'une chanson.
1: On dirait qu'on a préparé tous les trois l'interview.
0: Grave. Non, on est connectés, c'est tout.
1: Exactement.
0: C'est vrai que j'ai déjà entendu pas mal de personnes qui t'écoutaient des fois être surpris quand ils apprenaient que tu étais martiniquais.
1: Ouais.
0: Parce que toi, t'es un métissage, hein, t'es martiniquais et t'es italien. C'est quelque chose qui arrive souvent.
1: Qu'on soit étonné que je sois martiniquais. Ouais. Ma femme, la première.
2: Okay.
1: Quand je te jure, anecdote de ouf, quand je l'ai accosté, que je l'ai un petit peu dragouillé.
2: Ouais.
1: Je lui dis t'es quelle origine, elle m'a dit martiniquaise et elle m'a dit et toi, et j'ai dit martiniquais, je te jure elle est partie.
0: Ah ouais.
1: elle est partie, et genre j'ai couru après elle pendant sur les réseaux pour la rattraper pendant plusieurs semaines.
0: Moi je pensais il allait faire un truc de clip d'R&B là.
1: non
0: après avec des petits tout, grave.
1: Chapeau comme ça et tout. Non, j'aurais pu, ça aurait peut-être marché, mais j'avais une moins belle voix avant quand même. Donc okay. Je sais pas si ça aurait marché. Mais tu vois, non, donc je l'ai harcelé entre guillemets sur les réseaux, et regarde, j'ai bien fait parce qu'aujourd'hui je suis papa de ses enfants et marié, et je suis le plus heureux des mariés.
0: Et tu croises des fois des fans qui sont surpris aussi?
1: Des fans oui.
0: Ouais.
1: Oui, mais c'est que de la bienveillance. J'ai jamais eu. Ouais.
2: Mmh. Bah après, ça s'entend parce qu'on capte les créoles.
0: C'est ça, si, t'as fait
2: dans
0: ce
2: tes
0: travail,
2: titres.
0: Là.
1: Exactement. Mmh. Mais c'est vrai qu'ils sont étonnés, évidemment, parce que ma couleur de peau.
2: Oui.
1: Parce que voilà. C'est... Mmh. Mais je suis qui je suis et j'ai aucun problème avec ça.
0: De toute façon,
1: je sais d'où je viens.
0: C'est le talent qui parle, j'ai envie de dire. Ton corps.

0: Fénis, notre artiste invité, c'est lui qu'on écoute. Moi, j'adore. Tu disais justement que t'as dû apprendre à chanter en créole. Toi, t'as l'impression que même si t'as des origines antillaises, c'est nécessaire de faire ce travail d'apprendre et de pas prendre la culture comme acquise.
1: De toute façon, ouais, je pense que on apprend tout le temps, mais c'est important parce que ça fait partie de mes racines. Et tu sais, quand t'es issu du métissage, et ben quand tu grandis, tu vois, tu as besoin de te, comment on appelle ça, de te construire, t'identifier, voilà, d'avoir une identité. Et c'est vrai que quand t'es métisse, ben, c'est un peu spécial cette histoire. Tu t'arrives dans la vie comme ça, tu dis mais je suis quoi, je suis ici, je suis noir, je suis blanc, je suis ici. Et c'est vrai que moi, ça me tient à cœur de savoir qui je suis, d'où je viens, et d'apprendre et comprendre. Donc tout s'est fait naturellement. Honnêtement, c'est pas quelque chose de forcé parce que bah, ça fait partie de moi. Tout.
0: Ouais.
1: Donc et je prends du plaisir à découvrir des choses de ma culture, de mon pays, de mes ancêtres. Là, il y a pas longtemps, bah, j'étais en Martinique en décembre. Là, je suis allé voir où le premier esclave aboli a été. C'était à Saint-Joseph et tout. J'ai eu énormément d'émotions en voyant l'endroit où ça s'est passé et tout. Donc je suis à fond dans le passé.
2: Tu parlais d'identification, mais maintenant on t'identifie comme étant un artiste 100% compas.
1: C'est vrai, je l'assume à 100%. Et d'ailleurs, je dis que je suis martinique, mais je suis haïtien dans le cœur aussi.
2: Ouais.
0: Ok.
1: Parce que bon, faut savoir que le compas, ça vient de Haïti.
0: Complètement.
1: Et donc, c'est vrai que je côtoie beaucoup d'haïtiens et j'ai beaucoup d'amour pour ce peuple-là, qui est un peuple incroyable. Et je les aime. Mouémenou en pile.
0: Tu côtoies des Haïtiens comme Lucas Seb, qu'on vient d'entendre.
1: Guadeloupéen, lui.
0: Ah, il est Guadeloupéen.
2: Tout le monde croit qu'il est
0: Haïtien. Il fait de la musique comme un Haïtien.
1: C'est vrai. C'est super
0: ouf. C'est ouf.
1: On l'embrasse aussi.
0: Et lui, d'ailleurs, il était en concert à La Réunion, il me semble.
1: Ouais, il a fait deux dates là. Il en
0: ce week-end, il a joué, du coup, un CD. Je crois que c'était Cadence.
1: Ouais, il a fait Cadence.
0: T'as mis une story, je suis allé te stalker sur les réseaux sociaux où tu disais, le public réunionnais me manque. Ça a été spécial pour toi d'aller jouer là-bas.
1: Tu sais, je le dis à chaque fois, le public réunionnais, j'allais dire le meilleur public. J'ai pas vu tous les publics encore, mais c'est l'un des meilleurs publics.
2: Okay.
1: Oh là là, j'ai été reçu comme un roi là-bas en termes de d'organisateur aussi, mais aussi le public. J'ai vécu quelque chose de vraiment. Tu sais, quand on dit que le public porte l'artiste,
2: c'est vrai.
1: C'était même pas un concert, c'était un showcase. J'ai l'impression que c'était un concert.
0: Ah ouais.
1: Je te jure.
0: Parce qu'ils sont hyper fans de Zouk Compas là-bas.
1: C'est ça, je pense. Ouais. Ils ont pas d'égo. J'ai l'impression. Tu sais, il y a des publics où ils osent pas trop parce qu'ils ont peur d'être jugés, de s'ambiancer. Et là-bas, ils sentent bien, ils aiment la vie. Et ça se voit même dans la vie de tous les jours. Quand je me promène au marché, tu vois, quand je parle avec les gens. Les gens aiment la vie là-bas, j'ai l'impression, tu vois.
2: Ouais, c'est l'énergie que tu reçois, quoi.
0: Ouais.
1: C'est formidable.
0: Et en sortant de ce show, t'avais dit j'ai pas l'impression d'avoir travaillé. T'as gagné de l'argent, mais j'ai pas l'impression d'avoir travaillé.
1: Ouais. Anecdote de fou, encore une fois. Je finis ce show-là, du coup, à l'Ipanema Café à La Réunion. Et je suis là, je suis sur mon nuage. Waouh, il vient de se passer un truc de fou. Et puis, je vais dans ma chambre d'hôtel tout seul. Voilà, je retourne tout seul dans ma chambre d'hôtel et je me dis waouh. Et je regarde mon compte, je dis mais en plus, j'ai gagné de l'argent pour faire ça. Mais c'est dingue. C'est quel, tu vois.
0: Ouais.
1: Non, c'est un rêve de gosse. Vraiment, c'est pour ces raisons-là que je dis que c'est un rêve de gosse.
0: Mais tu vois, c'est marrant parce que tout à l'heure, on disait qu'aujourd'hui, t'en es arrivé là parce qu'il y a eu tout un processus, ça a pris 10 ans, il y a eu énormément de travail.
1: T'imagines, c'est fou. Et quand je regarde en arrière, je me dis, purée, j'ai fait tout ça, de toutes ces galères par lesquelles je suis passé. Et c'est ça qui me permet aussi, je pense, de rester les pieds sur terre, on va dire, à ma petite échelle, évidemment. Mais c'est toutes ces choses-là. Et le fait que ça arrive pas d'un coup, tu vois, c'est ça qui m'a aidé, je pense, à comprendre ce qui se passait et puis à s'adapter, tu vois.
2: Il y a une expression qui dit quand tu perces tard, c'est mieux que de percer tôt, au final. Parce qu'en fait, tu t'es ramassé tellement de claques.
1: Que tu vas plus te ramasser. Normalement.
0: Non, là, t'es solide. Hein.
2: Ouais.
1: Voilà, normalement, le boug est solide.
0: Le prochain rendez-vous de Ceni, c'est pas à l'île de la Réunion dans l'océan Indien, mais c'est à Paris, le 29 novembre, à La Cigale. Ton concert à toi.
1: Hâte.
0: Qu'est-ce qu'on y retrouvera?
1: De belles surprises, et de beaux invités, Delia, James.
0: Attends, moi par contre, le Delia en cœur, moi je te jure, je vais voir ça dans ma vie.
1: On va signer un contrat.
2: Comme ça, c'est sûr.
0: Delia, je te jure, tu t'en tireras pas.
2: Non, mais je vais rien faire.
0: Non, mais regarde pas comme ça.
2: Allez, vas-y, le jeu.
0: Tu sais quoi, Céline, on parlait de ton concert, t'as 30 secondes pour faire ta promo. Pas une seconde de plus, pas une seconde de moins. C'est parti.
1: Top promo.
3: Top promo commence.
1: Top promo, ok. Oh, c'est un concert. Incroyable. Alors déjà, on a fait un premier concert le 19 avril au Théâtre des Étoiles et c'était incroyable. Je suis toujours sur un nuage. Combien de mois après ? 6 mois à peu près. Et on a décidé, parce qu'on a fait un sold out très rapide, d'agrandir les murs et donc du coup de se retrouver dans une salle un peu plus grande qui est celle de la Cigale.
2: Okay.
1: Et j'aurais pu faire programmateur radio, non ?
2: Ouais, ouais, ouais,
0: animateur radio.
1: Animateur radio. Et donc du coup, voilà, on va agrandir les murs, mais on va aussi agrandir les musiciens parce qu'il y aura des nouveaux musiciens. On va agrandir aussi les invités parce qu'il y aura des nouveaux invités surprises qui vont vous plaire, je pense. Mm-hmm. Et aussi le temps de show, il va être aussi plus long.
2: Okay.
1: Donc ça va être trop bien, j'ai trop hâte. Moi, vous savez que j'adore la scène. Donc là, j'ai hâte de les retrouver, de leur dévoiler toutes les surprises et de foutre le feu, de faire trembler les murs de la Cigale.
0: Yes.
1: Et
0: voilà.
2: Merci.
0: Le 29 novembre à Paris, à La Cigale, c'est le concert de Cénis, notre invité. Merci d'avoir été là.
1: Merci à vous.
0: Ça m'a fait
1: merci
0: super
1: à vous
0: plaisir
1: pour l'accueil.
0: Et surtout pour le, la passe décisive que tu fais à Delia.
2: Ouais, merci James Souness.
1: Tu joues pas d'un instrument, toi ? Tu veux pas venir
2: Non, moi je monte, ils montent. Ils montent tous les deux.
0: Non, c'est bon, t'inquiète, moi dans le public, je suis bien.
2: Merci, mon Cénis, d'être venu dans cette émission. Demain, on est de retour, mon cher James, et on va recevoir l'artiste nigériane Yemi Alade qui nous parlera de son nouvel album It's Yemi Alade.
0: Le Nigeria. Quel pays formidable. Hein.
2: Tu l'as déjà dit aujourd'hui.
0: Ouais,
2: hein,
0: comme on dit, si tu ne n'es pas américain, sois au moins nigérian.
2: Ou Guadeloupéen. Ou Martinique.
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4: Thaïs Moreau.
6: À la une de cette édition, on est à Kiev dès le début de ce journal. Reportage RFI et ses frappes russes à répétition qui affectent profondément le quotidien des familles ukrainiennes et la scolarité des enfants. On en parle dès le début de ce journal. L'actualité, c'est aussi dans le contexte de guerre entre la Russie et l'Ukraine. On vient de l'apprendre, le président lituanien qui annonce qu'un drone a été abattu dans la nuit de lundi à mardi, sans préciser à quel pays appartenait cette frappe. Nouvelles révélations qui font vivement réagir la Chine. Le Wall Street Journal révèle que des entités chinoises ont fourni à l'Iran les images satellites d'une base militaire en Jordanie. Et puis enfin, dans ce journal, bonne nouvelle pour les fans du groupe de musique britannique Oasis, qui repart en tournée dès 2027. L'Ukraine prendra des mesures de désescalade si la Russie fait de même. Déclaration hier soir de Volodymyr Zelensky. Le président russe, quant à lui, ne confirme pas pour autant les affirmations de Donald Trump, selon lesquelles Moscou et Kiev auraient accepté de ne plus frapper d'infrastructures énergétiques. Le président russe est sous le feu des critiques depuis l'attaque dimanche contre un train en Ukraine, près de la frontière polonaise, faisant aucun blessé. À Kiev, les alertes aériennes sont incessantes et affectent constamment le quotidien des familles. Lorsque la menace est trop forte, le métro et certains transports s'interrompent, compliquant les trajets entre le domicile, le travail et l'école. Reportage RFI à Kiev auprès de familles ukrainiennes, Lucas Lazo.
7: À la terrasse d'un café qui jouxte l'école, celle qui patiente, la mine grave que sa fille Olena sorte de classe, le temps de décrire un quotidien angoissant rythmé par les alertes aériennes.
8: Le matin, on se réveille, on prépare les enfants et s'il n'y a pas d'alerte aérienne, on essaye de se frayer un chemin jusqu'à l'école. À cause des alertes, les transports et le métro ne fonctionnent pas. C'est le chaos sur les routes.
7: Un casse-tête d'organisation pour des parents épuisés, inquiets pour leurs enfants. Ils peuvent néanmoins compter sur le soutien des professeurs à l'image de Lyubov, toute dédiée à ses élèves.
9: Si un enfant ne vient pas à l'école, nous devons savoir s'il est avec ses parents. Pareil pour un enfant qui est en retard. On échange constamment des messages. On viendra après l'alerte. On sera là dans 10 minutes. On arrive, on est devant l'école. Voilà comment nous travaillons. Avec les parents, 24 heures sur 24, 7 jours sur 7.
7: Reconnaissant celle qui hoche la tête et enchaîne les cigarettes.
8: Plus personne n'a de véritable emploi du temps.
7: Pour tenter de fluidifier les déplacements, la municipalité de Kiev vient d'instaurer des alertes différenciées selon la gravité de la menace. Mais pour celle qui, les journées restent suspendues aux sirènes.
8: Après les cours, on essaie tant bien que mal de rentrer chez nous. Et puis une fois à la maison, on va se coucher dans le couloir. Du matin, dans le couloir, au soir, dans le couloir, voilà comment se déroule notre journée.
7: À l'école comme à la maison, le couloir est ainsi devenu leur refuge contre les frappes russes. Lucas Lazo, Kiev, RFI.
6: Il y a quelques instants, le président de la Lituanie, Gitanas Nauseda, a annoncé que des avions de chasse de l'OTAN ont abattu dans la nuit de lundi à mardi un drone au-dessus du pays, sans préciser à quel pays appartenait cette frappe. Alors que la Russie intensifie son agression contre l'Ukraine, une telle préparation est vitale pour notre région. Avec nos alliés de l'OTAN, la Lituanie défendra son espace aérien, a-t-il ajouté. La Lituanie partage notamment une frontière avec Moscou. Dans ce contexte de guerre entre la Russie et l'Ukraine, Le président américain Donald Trump affirme que l'augmentation du prix du pétrole est exclusivement et directement liée à ce conflit et non à celui avec l'Iran. Ce dimanche, le président américain a interpellé son homologue ukrainien Volodymyr Zelensky, l'appelant à arrêter d'attaquer les raffineries de diesel en Russie. Pourtant, c'est bien le conflit au Moyen-Orient qui traduit cette hausse des prix. Les prix à la pompe chauffent. Le baril de Brent a dépassé hier les 110 dollars. L'Ukraine, toujours, où le président Volodymyr Zelensky demande ce lundi le limogeage du procureur général Ruslan Kravchenko sur fond de corruption. En cause, son administration est accusée d'avoir couvert des centres d'appels frauduleux en échange de pots de vin. L'ex-procureur général a lui-même annoncé début septembre son intention de quitter ses fonctions et rejette ces accusations. Aux États-Unis, à présent, révélation du Wall Street Journal. Le média affirme que des entités chinoises ont fourni à l'Iran les images satellites d'une base militaire en Jordanie et cite des hauts responsables américains. Trois soldats états-uniens y avaient péri en juillet dernier lors d'un bombardement iranien. Une information qui fait vivement réagir Pékin, alors que dans 10 jours, le président chinois doit se rendre en visite à Washington. Mélissa Barra.
0: Nous rejetons fermement les accusations infondées, dépourvues de preuves, a déclaré Guo Jiakun, porte-parole de la diplomatie chinoise. Des déclarations qui font suite aux révélations du Wall Street Journal, qui assure avoir la preuve, je cite, la plus claire qu'il y a bien eu un lien entre la transmission depuis la Chine de renseignements à l'Iran et la mort le 17 juillet dernier de 3 soldats nord-américains lors d'une attaque contre la base aérienne de Mouafak Salti en Jordanie. Le quotidien ne précise pas quelles entités chinoises auraient fourni des images satellites de haute définition auxquels Téhéran aurait eu accès avant puis après le bombardement, sachant que les capacités de surveillance iranienne étaient très réduites après des frappes contre ses radars et ses installations. Le Wall Street Journal s'appuie sur des déclarations de hauts responsables de l'administration Trump sous couvert d'anonymat qui n'évoquent pas une implication directe de Pékin. Ces mêmes fonctionnaires auraient depuis des mois alerté leur homologue au sujet de certaines entreprises chinoises. Cet épisode est malvenu à quelques jours de la rencontre Xi Jinping, Donald Trump prévu à Washington le 24 septembre prochain, sachant que le président des États-Unis tente d'éviter toute confrontation susceptible de la compromettre.
6: Mélissa Barra. RFI, il est bientôt 1h07 à Bamako, au Mali. 2 ans de prison pour Abdrahmane Keïta. Le journaliste a été condamné à 2 ans de prison ferme par le pôle de lutte contre la cybercriminalité pour atteinte à l'unité et au crédit de l'État à la suite de propos tenus dans une émission de débat. En juin dernier, après la prise de la ville de Kidal par les groupes armés, Abdrahmane Keïta avait estimé que la ville du nord du pays était administrée par le chef du JNIM. Guillaume Thibault, les avocats du journaliste, assure qu'ils vont faire appel.
10: Son entourage se dit choqué à l'énoncé de sa condamnation. Le journaliste est resté stoïque d'après des témoins. Le tribunal a donc condamné Abdrahmane Keïta à 2 ans de prison ferme, sans sursis et à 1 million de francs CFA de dommages et intérêts pour délit à caractère régionaliste pouvant porter atteinte à l'unité et au crédit de l'État, ainsi que pour diffusion de fausses informations. En juin dernier, lors de l'émission de débat Le Grand Jury sur la chaîne Renouveau TV, le journaliste qui questionnait l'invité sur la gestion de Kidal, tombée aux mains des groupes armés, estimait que la cité du nord du Mali était administrée par le chef du JNIM, Iyad Agrali. Lors de l'audience de fond le 7 septembre, Abdrahmane Keïta avait rejeté ces accusations, dénoncé une cabale et rappelé qu'il n'avait aucune intention de diffuser une fausse information. Le ministère public avait estimé que le journaliste avait pris position et porté atteinte au crédit de l'État. À la sortie du tribunal ce lundi, l'un des avocats d'Abdrahmane Keïta, qui avait plaidé la relaxe de leur client, a indiqué son intention d'interjeter appel, sollicité le parquet du pôle cybercriminalité. N'a pas donné suite.
6: Guillaume Thibault. Et puis on termine ce journal par un comeback annoncé. Après Céline Dion, ce sont des stars du rock qui vont enflammer la France en juillet prochain. Les frères Gallagher et leur groupe Oasis. Après la tournée de l'an dernier qui affichait complet et a traversé de nombreux pays, le groupe de Britpop récemment reformé annonce une nouvelle série de dates. Au total, 38 nouveaux concerts qui commenceront en mai prochain. Puis leur tournée passera par l'Europe continentale et notamment Paris. Or, c'est dans la capitale française que le groupe s'était séparé il y a 16 ans, Sophie Torlotin.
11: Saint-Denis, pour exorciser le souvenir désastreux de Saint-Cloud. Pour la première fois de son histoire, Oasis jouera au Stade de France les 23 et 24 juillet prochains. Même si Liam et Noël Gallagher ont déjà repris ensemble le chemin de la scène, ce sera la première fois depuis 2009 et leur rupture fracassante dans les coulisses de Rock en Seine qu'ils remettront les pieds sur le continent. Outre Paris, le groupe est également annoncé à Munich, Barcelone, Amsterdam et Rome. L'an dernier, leur tournée triomphale avait attiré plus de 2 900 000 spectateurs. Les billets des 41 dates avaient été vendus dans un temps record, provoquant le chaos sur les serveurs de Ticketmaster et une polémique sur le prix des places. Pour cette tournée 2026, à l'image de Céline Dion, le groupe impose un système de vente exclusif sur tirage au sort. Pour espérer décrocher un billet, les fans doivent impérativement s'inscrire sur la plateforme officielle avant ce jeudi 17 septembre. Les tirés au sort recevront un code unique donnant accès aux ventes qui s'échelonneront du 25 au 27 septembre. Côté tarif, l'organisation promet des prix fixes compris entre 83 et 310 euros.
6: Sophie Torlotin. Il est maintenant 3h10 à Paris, 1h10 en temps universel. 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Le retour des informations, c'est dans 50 minutes.
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13: Bonjour à toutes et à tous. Des disputes entre frères et sœurs, un malaise qui s'installe, attendre des compliments ou des encouragements qui ne viennent jamais, l'impression de passer à côté de ses propres envies. La famille n'est pas toujours le cocon sécurisant que l'on espère, loin de là. Et lorsque l'on a la sensation d'être assigné à une place qui ne nous convient pas, trop de pression ou à l'inverse le sentiment d'être invisible, la vie familiale peut devenir douloureuse ou conflictuelle. Le problème, c'est que parfois autour de nous, nos proches n'en ont pas conscience et jour après jour, ils perpétuent des comportements qui peuvent blesser, fragiliser et même exaspérer. Ces problèmes de place dans la famille peuvent se jouer entre frères et sœurs, mais pas seulement. Le poids sur les épaules de l'aîné, l'enfant préféré, la belle-mère qui estime qu'aucune femme n'est assez bien pour son fils. Des schémas classiques, peut-être même des clichés, mais précisément avec vos témoignages et vos questions, vous allez nous expliquer votre réalité. Ce que vous aimeriez qui change dans votre famille ou si vous avez dû la quitter pour vous protéger d'une pression que vous n'avez pas supportée. Des conseils aussi pour des parents qui ne comprennent pas certaines rivalités, certains conflits pour nous joindre. Le numéro WhatsApp de l'émission, c'est le 33 7 71 18 46 41. Comment se faire entendre lorsqu'une situation devient étouffante? Peut-on changer les choses quand la situation s'est installée depuis des années et surtout sortir du cliché de la famille parfaite? On vous retrouve dans les studios de RFI. Jean-Oscar Macasso, bonjour.
14: Bonjour.
13: Vous êtes docteur en psychopathologie clinique et psychanalyse, cofondateur de l'association Maison Sunjata Keita, centre de médiation culturelle et d'aide psychologique aux familles migrantes. Jean-Oscar Macasso, vous êtes également expert auprès des tribunaux de Paris, ethnopsychologue. Et à ce sujet, on peut signaler à la sortie de votre livre « La pratique du guérisseur pygmée face à la société moderne ». C'est publié aux éditions MJW Fédition. Et puis en fin d'émission, on va retrouver la chronique de Bintou Chersek, nutritionniste diététicienne à Dakar au Sénégal.
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13: Alors en matière de relations familiales, il y a bien évidemment des traits universels, mais aussi des parcours singuliers. Des expériences qui s'inscrivent dans un cadre culturel bien précis. Jean-Oscar Macasso, en fonction des cultures, on va donc avoir des attentes, mais aussi des règles par rapport aux différents membres de la famille. Mais on peut dire qu'il y a des choses qui se retrouvent un petit peu dans tous les mondes, dans tous les pays, dans toutes les villes.
14: Oui, évidemment, moi je pense que c'est un mode qui est tout à fait universel, hein. On peut se retrouver, donc, que ça soit dans une, comment je peux dire, en Chine, je peux dire comme ça, que ce soit en Afrique. Donc c'est un mode de fonctionnement qui est existentiel et qui aujourd'hui peut interroger tout le monde. C'est pour cela que moi je pense que aujourd'hui nos échanges vraiment seront très, très intéressants.
13: Est-ce que plus la famille est grande, plus c'est compliqué ou pas forcément?
14: Alors, est-ce qu'il s'agit de la grande famille ou la petite famille? Moi je pense que les difficultés qu'on pourrait rencontrer, ça ne regarde pas seulement la taille non, de la famille, hein, parce qu'il n'y a pas une petite difficulté. Non, dans la famille, il y a des difficultés très complexes.
13: Complexes et multiples. Et même, certains n'en ont pas conscience. C'est-à-dire que des gens peuvent se plaindre de choses qui les font souffrir très intensément. Et autour, par exemple, les frères, les sœurs disent « Mais qu'est-ce que tu racontes? C'est quoi cette histoire ?»
14: Oui, c'est aussi une manière de dire que chacun vit à sa manière, normalement, la situation. Et ce qu'on voit plus difficile peut être un peu plus simple. Mais c'est l'individu, c'est le sujet qui essaye vraiment de qualifier cela à sa manière. C'est pour cela qu'il faut vraiment être plus ou moins à l'écoute des uns des autres.
13: Alors c'est vrai qu'il y a des règles, mais ça ne convient pas toujours à tout le monde. Il va y avoir des interprétations dans des familles, des exagérations. Jean-Oscar Macasso, si on s'arrête sur un exemple dont on va beaucoup parler dans cette émission, la place de l'aîné, il y a vraiment un gros sujet là-dessus. Est-ce que vous avez déjà pris en charge ce qu'on pourrait désigner comme le burn-out de l'aîné? C'est-à-dire trop de poids, trop de charges, ils n'en peuvent plus, ils ne le disent pas forcément, mais ils craquent.
14: Alors cette situation est très vaste et on peut prendre des cas au pluriel, bien sûr. Et j'ai rencontré pas mal de situations pareilles. Et d'ailleurs même, on parle seulement de la fratrie, mais je disais tout à l'heure, et bon, franchement, excusez-moi de vraiment de le dire, la plupart normalement des jeunes aujourd'hui qu'on appelle les jeunes non isolés, c'est-à-dire les MNA, qui sont dans des institutions, qui prennent, qu'ils soient l'aîné ou pas, qui prennent la place de la charge aujourd'hui, symboliquement de l'aîné, alors qu'ils sont mineurs. Pourquoi j'ai dit ça? C'est quelque chose qui, presque, c'est universel aujourd'hui. Ça veut dire que celui qui est à l'étranger, et quels qu'en soient ses moyens, il doit subvenir aux besoins de la famille. Bon, je mets au-delà.
13: Vraiment. Ce que je veux dire, quand on parle de ces jeunes qui partent en migration, ils se retrouvent au nord, en Europe. Et ils doivent, en retour, financer. C'est énorme ce qui leur tombe sur les épaules.
14: C'est énorme ce qui leur tombe dans les épaules. Et c'est là le burn-out. Parce que je les rencontre. Ce n'est pas dans l'imaginaire que je vous dis.
13: C'est eux que vous prenez en charge au quotidien.
14: Je les prends en charge aujourd'hui. Imaginez-vous, sa maman est gravement malade. Quel qu'en soit le moyen qu'ils peuvent en avoir, ce jeune homme-là.
13: Mais là, on a une double problématique. On est à la fois dans la problématique familiale et dans la problématique migratoire. Maintenant, quand on imagine une famille où on est resté au pays, ça peut aussi arriver qu'on n'en puisse plus toutes ses responsabilités.
14: Exactement. C'est là où non, je voulais seulement peut-être donner ce petit coup d'œil hein, pour voir à peu près à quel niveau ça peut aller plus loin. Donc, l'aîné qui se retrouve plus ou moins au sein ou à l'environnement familial... Aujourd'hui, alors le burn-out, vous savez, en Afrique, parfois, on ne sait même pas ce que c'est. Voilà, on dit, je suis dans l'obligation. Ça, c'est le mot. Je suis dans l'obligation d'assumer. Parce que, ça, là, comme je l'ai dit, c'est l'instinct de responsabilité qui se joue. Voyez. Puisque si le père n'assume pas, si, par exemple, il n'y a même pas, personne ne peut assumer, l'aîné est là pour prendre cette relève. Presque, je dirais le mot, il se sacrifie.
13: Alors, on va passer aux travaux pratiques tout de suite avec notre premier témoignage.
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13: Et c'est au Bénin, à Parakou, qu'on vous retrouve. Marc, bonjour.
19: Bonjour Caroline.
13: Alors parlez bien fort Marc, vous avez 27 ans et une grande fratrie. Vous êtes combien là dans la famille, les frères et sœurs?
19: J'ai deux sœurs et deux grands frères. Et je suis en quatrième position.
13: Vous êtes en quatrième position. Comment est-ce que vous vous sentez dans cette grande famille? Est-ce que vous avez le sentiment qu'on vous accorde suffisamment d'attention?
19: Pas vraiment.
13: Est-ce que vous pouvez nous donner des exemples qui montrent justement ce que vous ressentez, que vous avez l'impression qu'on ne vous écoute pas suffisamment, Marc?
19: Oui, parce que souvent, lorsque moi je veux qu'on fasse quelque chose pour moi et que je m'exprime d'une certaine manière, ça devient un peu compliqué de comprendre ce que moi je dis. Notamment, il y a quelques temps, j'avais demandé à ce que on m'aide à acheter tel matériel. Depuis, je ne l'ai pas encore eu, je ne sais pas. Et on sait bien que j'ai besoin de ce matériel-là.
13: Ça veut dire, est-ce qu'on n'écoute pas ce que vous dites, ou est-ce que quand vous dites quelque chose, on n'en tient pas compte? Est-ce que c'est pareil d'ailleurs pour tous les autres frères et sœurs? Peut-être on n'a pas acheté le matériel, peut-être parce qu'il n'y a pas d'argent. Mais par contre, est-ce que si un petit frère ou une petite sœur demande quelque chose, est-ce que lui, on lui achète son matériel?
19: Oui, oui, on arrive à comprendre les autres et on arrive à vite les satisfaire.
13: Est-ce que vous diriez que ça va plus loin, le fait de ne pas être entendu? Vous ressentez carrément de l'injustice?
19: Oui, je pourrais peut-être dire ça, parce que quand vous dites quelque chose et on ne vous comprend pas, ça veut dire que vous n'êtes pas forcément... je dis, est-ce que je pourrais employer ce thème? Vous n'êtes pas forcément peut-être la bienvenue ou bien peut-être... entendu par les miens et les siens.
13: Est-ce que ça va plus loin, Marc? Vous avez l'impression qu'en n'étant pas entendu, les autres ne vous montrent pas de considération, pas d'affection? Si on va encore plus loin, ils vous aiment pas assez. Est-ce que c'est ça que vous ressentez aujourd'hui, de pas être assez aimé?
19: Bon, oui, ça je ressens ça par moment, mais je note qu'il y a certains qui sont vraiment présents et travaillent à ce que tout change.
13: D'accord, donc c'est pas pour tout le monde dans la famille. C'est qui la personne justement qui ne vous accorde pas d'importance, cette personne qui est pas très gentille avec vous?
19: Je dirais le pilier de la maison, c'est-à-dire le papa de la maison.
13: C'est votre père qui vous accorde pas cette importance, qui vous fait de la peine, c'est ça?
19: Oui, oui, oui. Et moi, ça me gêne beaucoup, franchement.
13: On l'entend dans votre voix qu'il y a beaucoup de retenue. Marc, c'est quoi votre question, s'il vous plaît?
19: La question, c'est que puis-je faire pour changer cette situation et quel comportement dois-je avoir et pour que la famille me donne plus de place désormais.
13: Alors Jean-Oscar Macasson, on entend deux choses chez Marc. Il n'est pas vraiment écouté, puis on ne lui donne pas non plus d'importance, on va dire, matérielle. Et il a envie que ça change parce que ça lui fait de la peine, ce qu'on peut comprendre tout à fait. Comment est-ce que vous réagissez à ce témoignage?
14: Il y a beaucoup de choses à partager avec Marc, mais j'ai l'impression déjà, parce que déjà il ne sera pas comme tout le monde, hein, voilà, il sera différent le monde des autres, hein, c'est ça aussi, et que aujourd'hui j'ai eu l'impression que avant qu'il demande quelque chose, d'abord j'ai l'impression qu'il a une nature calme un peu et qu'il n'ose pas. Mais quand il ose, il n'a pas de retour et ça le frustre et ça, il est encore plus souffrant à partir
13: de là. C'est d'autant plus douloureux que ça lui a demandé beaucoup d'efforts pour s'exprimer. Oui. Et quand il fait cette démarche, on ne l'entend pas.
14: Oui. Alors, c'est là où c'est quand même très intéressant de voir quand il dit, parce qu'il il est peiné beaucoup vraiment de voir ce rapprochement avec son père. Et alors, moi, je pense qu'il y a quelque chose à faire dans cette relation-là. Et pour que le père puisse l'accorder, au moins, vraiment, cette écoute-là. Mais ce sont les aînés, parfois, qui font l'intermédiaire. Est-ce que Marc, aujourd'hui, a une bonne relation avec l'un des frères?
13: Est-ce que Marc, vous pourriez demander, en quelque sorte, à l'un de vos grands frères de jouer les médiateurs?
19: Je pourrais demander ça s'il voit l'importance de ce que moi je dis.
13: Est-ce que vous oseriez lui confier votre désarroi à ce grand frère, à lui dire que c'est pas que vous remettez en cause du tout la place du papa, mais c'est que vous aimeriez que les choses se passent un petit peu autrement?
19: Oui, je pourrais faire ça. Et c'est dans le cas où je vais faire ça, c'est lorsqu'il va se montrer vraiment disponible et prêt à m'écouter.
13: Prêt à vous écouter. Est-ce que vous avez peur qu'il se fâche contre vous?
19: Non.
13: Donc déjà, ça c'est un bon point, Jean-Oscar Macasso.
14: Voilà.
13: De ne pas avoir peur justement d'être... Voilà, c'est important.
14: Tout à fait, c'est très important. Et aussi, c'est mon questionnement à moi, d'après ce que Marc explique. Alors, je me dis, est-ce qu'il a eu des occasions où on lui a confié certaines choses et qu'il n'est pas arrivé jusqu'au bout? Et que ça peut faire douter les parents aujourd'hui de sa manière de demander pour ne pas aller jusqu'au bout des...
13: Est-ce que vous avez été confronté à des difficultés, mis en difficulté, ce qui fait qu'on vous a mis un petit peu de côté?
19: Confronté à des difficultés, sur quel plan?
13: Peut-être dans vos études, vous étiez engagé, vous avez échoué alors qu'on avait un petit peu misé sur vous, ou on vous a chargé de vous occuper de quelqu'un d'autre dans la famille et ça n'a pas fonctionné.
19: Oui, souvent il est déjà arrivé que je ne puisse pas forcément vite réussir en classe. Ça pourrait faire un handicap.
13: Donc il y a eu des difficultés, ce qui peut arriver à chacun, hein, mais c'est vrai qu'il y a des personnes qui sont dans le jugement et qui vous mettent de côté.
14: C'est ça exactement. Moi je pense que c'est mon ressenti pour voir ça. Et aujourd'hui, il s'agit d'une difficulté normale de Mac, que les parents doivent prendre vraiment en considération et de construire quelque chose avec lui ensemble. J'ai l'impression qu'aujourd'hui, cette difficulté vient limiter vraiment le rapprochement, le lien, qui fait qu'il commence à s'isoler et il a du mal à se rapprocher un peu normalement des frères et de son père.
13: Cette exigence, elle est naturelle, mais en même temps, un enfant qui grandit, il a droit à l'échec.
14: Il a droit à l'échec, mais on relève une petite difficulté, c'est ça qu'il faudra que ce soit travaillé normalement dans la famille.
13: Demander à la famille de jouer les médiateurs pour rétablir ce contact avec le père. Marc, un grand merci à vous pour cet échange. Très bonne journée au Bénin. On a une auditrice de Dakar qui nous a laissé un message sur le répondeur de Priorité Santé. Elle s'appelle Nafissatou et sa voix a été modifiée pour préserver son anonymat. On l'écoute.
20: Bonjour aux auditeurs et bonjour à l'équipe de Priorité Santé. Je m'appelle Nafissatou. J'appelle de Dakar. J'ai 54 ans. Et cette histoire remonte à mon adolescence quand j'avais 16 ans. Je suis l'aînée d'une famille de 6 enfants. J'étais malade et les soins hospitaliers n'avaient pas donné de bons résultats. Mes études en ont subi des coups car j'avais cessé d'aller à l'école. C'est en ce moment que j'ai senti que j'étais devenue insignifiante pour tous les membres de ma famille. J'étais stigmatisée. On ne m'associait pas aux prises de décision. Même quand il s'agissait d'une cérémonie dans la famille, on ne me parlait pas. Même les actions étaient faites sans que je sois mise au courant. Et pourtant, j'étais l'aînée de la famille. C'est en ce moment que j'ai pris la décision de reprendre mes études et d'aller de l'avant. C'est ce que j'ai fait. J'ai réussi à avoir mes diplômes. J'ai commencé à travailler. J'ai senti que les membres de la famille ont commencé à changer de position vis-à-vis de ma personne, parce que maintenant que j'ai un salaire, j'ai un domicile, on peut me prendre en considération. Mais cela ne m'a pas fait changer de position vis-à-vis de, car je craignais que l'histoire ne se répète. On m'avait maltraité, on m'avait traité de tous les noms. Ils allaient jusqu'à me dire que je ne pourrais point réussir. Maintenant, ce que je veux poser comme question, c'est pourquoi on m'avait maltraité, on m'avait traité de tous les noms. Ils allaient jusqu'à me dire que je ne pourrais point réussir. Maintenant, ce que je veux poser comme question, c'est pourquoi je crains toujours les...

0: Guerre, la Serbie du président Vučić continue de minimiser les crimes commis au Kosovo par les forces serbes et elle s'oppose toujours à son indépendance. Côté kosovar, les autorités ont engagé une procédure contre la Serbie pour génocide devant la Cour internationale de justice. Dans ce face-à-face politique, la justice peine à s'imposer et la réconciliation entre Serbes et Albanais reste une perspective lointaine.
1: Héros ou criminels, les leaders de Lučeka face aux juges. Un grand reportage au Kosovo de Louis Seyé, réalisation Quentin Moulin.
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4: On est ensemble pour une demi-heure. On commence bien sûr par le journal avec la guerre au Yémen et ses conséquences sur la Corne de l'Afrique toute proche. Des milliers de réfugiés qui arrivent à Djibouti, qui n'est pas en capacité de faire face, l'ONU alerte. On va se poser la question dans ce journal à Madagascar. Est-ce une bonne idée que l'État reprenne la main complètement sur l'importation de carburant sur la grande île ? Les importateurs privés traditionnels ne sont pas convaincus. Une plainte déposée à Maurice contre un ancien conseiller de l'ex-premier ministre mauricien, et cela dans l'affaire Mam Ravatoumang. Notre correspondant à Port-Louis vous explique tout ça. Des inquiétudes aux Comores à propos de l'université. La rentrée universitaire approche. Et il y a 6000 nouveaux étudiants qui sont préinscrits, sauf que l'université des Comores n'est pas en capacité a priori de les accueillir. Le ministère comorien de l'éducation propose des solutions, ça ne convient pas à tout le monde. Et puis on suit le parcours de la flamme olympique pour les Jeux olympiques de la jeunesse. Le parcours de la flamme a débuté hier à Dakar. Elle y sera pour quelques jours dans les quartiers dakarois. Pauline Le Troquier nous raconte tout ça. Mais d'abord, donc, le niveau de tension qui ne retombe pas autour de la mer Rouge et du détroit de Bab el-Mandeb, la porte des larmes en arabe, ce tout petit bras de mer entre la Corne de l'Afrique et la péninsule arabique, qui permet soit de remonter vers le canal de Suez et la Méditerranée au nord, ou alors de rejoindre au sud l'océan Indien. Un détroit stratégique, un autre, alors que celui d'Hormuz, est toujours soumis à un quasi-blocus. L'escalade en cours entre les Houthis du Yémen et les forces gouvernementales soutenues par l'Arabie Saoudite fait craindre le blocage d'un autre couloir essentiel de navigation. Hier encore, les Houthis ont revendiqué des frappes contre une base militaire en Arabie Saoudite. Les rebelles qui ont gagné du terrain ces dernières semaines, cela pousse à de nombreux civils à fuir, à traverser ce détroit de Bab el-Mandeb, à débarquer sur les côtes djiboutiennes. Ils sont déjà 2000 à 3000, nous dit l'ONU, qui s'inquiète de sa capacité et de la capacité de Djibouti à les accueillir, surtout que le flux ne semble pas se tarir. Alexandre Kwasak est chef de mission de l'Organisation internationale pour les migrations de l'ONU. Il se trouve à Obok, petit port de la côte nord de Djibouti.
6: Il y a beaucoup d'enfants et de femmes. Je suis étonné de voir le nombre de petits-enfants. Il y a beaucoup qui ont fait le voyage de nuit. Il faut plusieurs heures souvent pour atteindre Obok. On voit des tout petits bateaux de pêcheurs et puis des bateaux beaucoup plus importants. Hier, on a vu un bateau arriver avec plusieurs centaines de personnes dedans. Donc, il faut imaginer l'état de stress quand ils arrivent à Obok. La première chose qu'ils nous demandent la plupart du temps, c'est de l'eau, de la nourriture. Les autorités au niveau de Djibouti et au niveau régional Obok ont tout mobilisé pour leur apporter un support, à la fois au niveau de la marine, à la fois au niveau des gardes-côtes. Il y a différentes agences locales qui sont en train d'aider. Le préfet a aussi mobilisé des femmes volontaires pour apporter de l'assistance dans les premiers jours. Obok est une petite communauté et dans chaque famille obokoise, pratiquement, il y a une famille yéménite qui est actuellement accueillie. Le problème, c'est que la capacité maximum a été atteinte et il nous faut absolument des fonds. Il faut s'assurer que les autorités de Djibouti ne se sentent pas toutes seules aujourd'hui.
4: Alexandre Kwasak, chef de mission de l'Organisation internationale pour les migrations de l'ONU à Djibouti, interrogé par Gaël Lalex. Quelle suite à ces avancées militaires des rebelles houthis au Yémen, à l'embarras visible de l'Arabie Saoudite, chahuté jusque sur son propre sol? On va en parler dans le journal international dans une vingtaine de minutes, sachant que la Turquie et le Pakistan ont signé récemment un pacte de défense avec l'Arabie Saoudite, mais Ankara comme Islamabad Pour l'instant, on reste

0: à des déclarations de soutien oral. Ce mardi, le prince héritier saoudien est attendu en Égypte pour évoquer l'escalade en cours.
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0: À Madagascar, c'est une toute jeune société publique au nom anglais, commerce international oblige, la State Procurement of Madagascar, société d'État chargée désormais d'importer le pétrole raffiné. Elle existe depuis un mois, elle est appelée progressivement à remplacer les quatre principaux distributeurs de carburant dans leur activité d'import pétrolier. Une période transitoire dont on ne sait d'ailleurs pas combien de temps elle va durer. Quoi qu'il en soit, les importateurs privés, eux, tentent de sauver leur business en critiquant cette réforme. Guillaume Fabry.
2: Une perte d'autonomie stratégique et une forme de nationalisation de facto du secteur. Telles sont les craintes exprimées par le groupement pétrolier de Madagascar, réunissant les distributeurs privés. Avec ce nouveau système, ils devront obligatoirement s'approvisionner auprès de la société étatique. En reprenant la main sur l'importation, les autorités veulent obtenir des prix plus avantageux. Mais cette ambition est peu réaliste, selon un expert des questions énergétiques. La SPM présente seulement 100 millions d'arrières de capital, soit 20 000 euros, explique-t-il. Les traders vont certainement ajouter des marges additionnelles, car elle n'a jamais importé de pétrole. Fin de citation. La loi impose d'ailleurs aux distributeurs privés de reprendre leurs importations en cas de défaillance de la SPM, mais la reconstitution de chaînes d'approvisionnement nécessiterait des délais incompatibles avec les besoins du marché, écrit le groupement, mettant en garde contre un risque réel de rupture. Autre enjeu critique pour la filière, l'origine du pétrole à l'heure du rapprochement entre Antananarive et Moscou. Les opérateurs ont interdiction de vendre des produits russes compte tenu du régime de sanctions. En l'absence de certification claire sur leur provenance, ceci pourrait être inexploitable, ont-ils prévenu. Guillaume Fabrion, Antananarive, RFI.
0: À Maurice, voisine, c'est l'un des nombreux fils de l'affaire Ramatoumang, ce richissime entrepreneur malagasse proche du président renversé Andjradzoen et qui a fui la grande île au moment du coup d'état du colonel Ranjanirine. Mame Ravatoumang, qui est désormais incarcéré, qui est poursuivi par la justice à Maurice, il y a quelques mois, un proche du premier ministre mauricien aurait proposé ses services pour tenter de le faire libérer contre de l'argent. Une plainte a été déposée à Port-Louis. L'enquête est en cours. Les détails dans Afrique Matin avec Patrick Hilbert.
3: La plainte a été déposée en fin de semaine dernière par un homme d'affaires mauricien, Nasir Biki, lui-même arrêté en octobre 2025 dans le cadre du dossier Ravatoumang. Mame Ravatoumang est incarcéré à Maurice depuis octobre 2025. Il fait face à des accusations provisoires de blanchiment d'argent portant sur plus de 130 millions d'euros ainsi qu'à une accusation d'entente délictueuse. Dans sa plainte, Nasir Biki, proche du Malgache, affirme que Jean-Carl Élisée, alors conseiller rattaché au bureau du Premier ministre, aurait sollicité 350 millions de roupies, soit environ 6,4 millions d'euros. L'objectif présumé aurait été de faciliter une issue favorable à la situation judiciaire de l'homme d'affaires grâce à ses relations avec le Premier ministre Navin Ramgoolam. L'audio joint au dossier serait issu d'une conversation échangée sur WhatsApp. Son contenu est désormais examiné par les enquêteurs de la Commission contre les crimes financiers qui ont ouvert une enquête dans un premier temps pour vérifier son authenticité. Le conseiller qui rejette ces accusations a démissionné et ne peut quitter le territoire sans que la Commission ne soit notifiée. Le chef du gouvernement mauricien a déclaré dans la soirée de lundi que ceux qui ont fauté doivent assumer les conséquences. Patrick Hilbert, pour lui, RFI.
0: Aux Comores, cela devrait être une bonne nouvelle. Normalement, c'est bon résultat cette année au bac, sauf qu'ils mettent à rude épreuve l'université sur place. La rentrée universitaire approche, la pression monte dans les facs. Il y a près de 6000 nouveaux étudiants qui sont préinscrits. L'université des Comores qui compte déjà plus de 11 000 étudiants. Alors comment faire face? Le ministère comorien de l'éducation envisage plusieurs solutions provisoires, notamment le recours à des foyers communautaires pour accueillir certains cours. Une proposition qui suscite le débat alors que plusieurs sites universitaires sont encore en chantier. Abdallah Mzembaba.
4: La proposition de délocalisation des cours annoncée par le ministère de l'Éducation ne fait pas l'unanimité. Dr Hassan Youssouf est enseignant à l'UDC et pour lui, l'urgence actuelle révèle un problème d'anticipation. Il estime que les bâtiments envisagés posent des problèmes d'acoustique et d'organisation.
5: Non, c'est vraiment regrettable. Si 20 ans après, aujourd'hui, on parle de foyer. Si on disperse ces gens-là, à Vouni, à Oukazi, à Mabinguni, au foyer de femmes, même la gestion serait du chaos. Gouverner, c'est anticiper, gérer, c'est prévoir. Ce n'est pas une situation qui se présente aujourd'hui. Certes, il y a des salles qu'on les construit, mais même ces salles-là, une fois construites, ne pourraient pas prendre en charge cet effectif-là.
4: Une critique que le ministère relativise. Il assume plutôt le choix de ne pas adapter les admissions aux seules capacités d'accueil de l'université. Saïd Soulé Saïd, secrétaire général du ministère de l'Éducation.
6: Vous imaginez la situation selon laquelle on dit que nous accueillons tout simplement 11 000 étudiants. Le reste vont aller où? Parce qu'on n'a pas une deuxième université. Nous sommes en train de travailler dans les infrastructures internes de l'université. Mais comme je l'ai dit, on n'est pas en mesure de pouvoir limiter le nombre d'étudiants entrants en fonction de nos capacités.
4: Autre piste étudiée, faire cohabiter temporairement étudiants et lycéens au lycée de Moroni, dont le ministère affirme que les capacités d'accueil ont récemment augmenté. Les foyers, eux, n'ont pas encore été retenus. Le ministère indique être toujours au stade des consultations avec les communautés. Abdallah Mzimbaba, Moroni.
0: Une manifestation aujourd'hui à Kinshasa d'une coalition d'opposition, la plateforme C64, manifestation contre le projet de changement de constitution du parti au pouvoir. Et ce, alors que ce week-end, le président Tshisekedi a publié une ordonnance pour avancer vers un dialogue national en RDC, dialogue dont le format est contesté aussi par l'opposition. Vous l'entendiez hier, ici même. Au contraire, cela va dans le bon sens, cette ordonnance, juge ce matin Isaac Chilumbayi du parti présidentiel du DPS.
7: Le chef de l'État est dans la cohérence. Il y a peu, il a promis qu'il allait procéder à la signature de cette ordonnance. Il va mettre en place la commission préparatoire du dialogue national et il l'a fait. Les choses vont dans le bon sens. D'abord, il faut dire qu'il ne s'agit pas des assises de politiciens. Il s'agit d'un dialogue national qui doit associer toutes les forces vives de la nation, notamment au travers des consultations populaires en province et pas des assises ici à Kinshasa. Donc, ce n'est pas un dialogue d'une certaine classe politique qui s'amène avec la seule ambition de se voir associé à la gestion de l'État. Alors, comme il fallait s'y attendre, l'opposition qui s'est préparée à un dialogue pour le partage du pouvoir ne trouve pas d'intérêt. C'est ce que nous percevons de ces réactions. Ils disent que ce n'est plus important de dialoguer à partir du moment que le chef de l'État a annoncé qu'il ne s'agissait pas d'un dialogue de partage du pouvoir avec ceux qui ont perdu les élections, mais plutôt d'un dialogue de cohésion.
0: Un propos recueilli par Alexandre Mangeon. Il est 4h41 à Kinshasa, comme à Yaoundé. Au Cameroun, des leaders politiques de la société civile s'alarment d'une série de condamnations contre l'État du Cameroun dans des procédures internationales, des condamnations lourdes. La presse locale a fait les comptes, hein. On parle de 446 milliards de francs CFA en 3 mois, ça fait près de 700 millions d'euros à verser à 3 créanciers étrangers avec lesquels l'État du Cameroun avait signé des contrats commerciaux. Tout cela pose question, Polycarpe Samba.
8: L'homme politique Joseph Espoir Billon est de ceux qui ont donné de la voix pour s'inquiéter de ces condamnations en cascade contre l'État face à 3 de ses anciens partenaires. 3 entreprises opérant dans des différents secteurs, le pétrole, les BTP, les mines, et issues de 3 continents, l'Afrique, l'Europe et l'Amérique du Nord, pour une ardoise cumulée de 446 milliards de francs CFA. Pour Joseph Espoir Billon, ces condamnations sont le révélateur, écrit-il dans une tribune, d'une gouvernance par l'incompétence, le mépris et l'impunité. C'est une faute qui coûte des écoles, des hôpitaux, des routes à nous-mêmes et à nos enfants, ajoute-t-il. Pour l'économiste Serge Nagodon, ces condamnations sont loin d'être une surprise. Il pointe du doigt un mode de gouvernance et des pratiques d'affaires en marge des normes reconnues à l'international.
9: Les dirigeants camerounais, malheureusement, ont un arrimage qui est très lacunaire vis-à-vis de tout ce qui commande du l'ordre mondial en termes de normes, en termes de pratiques, en termes de traditions, mais aussi en termes simplement de respect des engagements. Donc, il n'est pas étonnant que l'on se retrouve avec des rendus judiciaires qui sont très largement les uns à la suite des autres à la défaveur de l'État.
8: Les observateurs s'étonnent aussi du silence du gouvernement sur ces différentes affaires, alors même que d'autres procédures contentieuses sont en instance de jugement et pourraient dans les prochains jours alourdir encore plus une ardoise déjà salie.
0: Allez, terminons au Sénégal ce journal avec le début du parcours dans les rues de Dakar de la flamme olympique à quelques semaines des Jeux olympiques de la jeunesse. Au Sénégal, la flamme va parcourir 3600 km ces prochaines semaines. En tout, Pauline Le Troquier a assisté à la première étape hier.
10: La flamme est bel et bien arrivée ici au niveau du Sénégal. En tout cas, nous sommes très contents de vivre l'ambiance des Jeux.
11: Au son des tambours, la flamme passe entre les mains d'une dizaine de porteurs, de jeunes sportifs et d'anciens olympiens, mais pas que. Maïlina Thiam, 30 ans, est créatrice de contenu sur les réseaux sociaux. Et le foulard orangé qu'elle a choisi de nouer sur sa tête pour l'occasion n'est pas en détail.
12: C'est un immense honneur pour moi. C'était important pour moi de mettre en avant le foulard parce qu'on est au Sénégal, on est en Afrique. Et sur mes réseaux sociaux, je passe mon temps à valoriser nos traditions et je veux qu'une autre personne, c'est-à-dire un autre enfant, s'identifie à moi, voit le foulard et dit « Ok, ça, c'est mon Sénégal, c'est une femme sénégalaise ».
11: Après une étape place de l'Indépendance, la flamme longe le palais présidentiel et finit sa route à l'hôtel de ville. Sous ses yeux, Bouly Ghalissa, chef du cabinet du maire de la capitale, voit des mois de travail se concrétiser avec une intention bien précise pour ces Jeux.
13: Les bâtiments, les routes, on en voit en Europe, on en voit partout dans le monde. Mais surtout, ce qu'on va donner aujourd'hui, c'est l'immatériel. C'est ce qui identifie le Sénégalais. Et ça, c'est notre tambour, c'est les lutteurs, c'est nos cantatrices. C'est ça que nous allons donner comme cadeau. La teranga sénégalaise va être servie.
11: La flamme olympique poursuivra son périple ces prochains jours dans la capitale et sa banlieue, avant d'arriver en région à la fin du mois. Pauline Troquier, Dakar, RFI.
0: Et après la retraite internationale d'Edouard Mendy pour le Sénégal, on a appris celle de l'Ivoirien Sékou Fofana. Antoine Grenier nous en parlera dans le journal des sports. Dans une heure tout pile, il est là, il vient d'arriver, donc je peux vous dire qu'il sera là avec nous dans une heure.
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0: Et pour ce qui nous concerne, dans les prochaines minutes, on sera à Maurice. Retour à Maurice, Afrique Économie, sur la filière autrefois lucrative et pourvoyeuse d'emplois des centres d'appel. Vous allez l'entendre, elle doit s'adapter à de nouvelles règles sur le marché français d'abord, mais aussi à l'arrivée de l'intelligence artificielle. Les matières premières ce matin, ou comment la Chine se sert de sa position de force en matière de terres rares. Et puis, oignons et tomates qui manquent à La Réunion, figurez-vous, mais comment va-t-on cuisiner un bon rougail? Le grand format reportage de la rédaction Afrique d'abord et le retour du phénomène climatique El Niño qui s'annonce très intense cette année, on l'a dit, qui inquiète particulièrement en Afrique australe. On approche de l'été austral et certaines zones devraient être concernées par une forte sécheresse avec de potentiels incendies. La ville et la région du Cap en Afrique du Sud anticipent déjà. Claire Bargelès est allée à la rencontre d'une organisation de pompiers bénévoles, spécialiste en feux de forêt.
15: Le mois de novembre approche et avec lui le début de la saison des feux. C'est l'heure de vérifier le matériel pour les pompiers bénévoles du Cap, tels que Roux Van Vanderberg, 13 ans d'expérience.
16: Voici ce qui se trouve à l'arrière de notre véhicule. Avec cette pompe, on peut attaquer des incendies à proximité des routes. Nous avons aussi ces outils que nous emportons avec nous jusqu'à la ligne de feu.
15: La ville est particulièrement exposée aux feux de végétation puisqu'elle est bâtie au pied de la montagne de la Table, comme l'explique Fahine Masurik.
17: À partir de cette clôture, là-haut, à environ 50 mètres de nous, c'est le début de la forêt. Et là, en bas, à une centaine de mètres, se trouve une grande autoroute et une zone résidentielle très peuplée.
15: En 2021 déjà, un grand incendie s'était déclaré non loin de cette base, ainsi que s'en souvient Rouven Vanderberg.
16: Il a dévasté la grande bibliothèque de l'université du Cap. Des conditions météorologiques extrêmes ont contribué à son embrasement et à sa propagation très rapide. Nous avons passé la journée à le combattre là-bas, puis je suis rentré chez moi. Le lendemain matin, vers 7 heures, le feu avait franchi la montagne jusqu'à atteindre mon propre jardin. On combat des incendies dans des espaces naturels, mais ils peuvent immédiatement menacer les quartiers résidentiels qui entourent la montagne.
15: Les services météorologiques prévoient que le phénomène El Niño devrait fortement toucher l'Afrique du Sud cette année, de quoi renforcer le niveau de vigilance. Lee Kleinhans est en charge de la communication de ce groupe de pompiers bénévoles.
18: Bien sûr, je crains que la saison soit difficile. Et ce n'est pas seulement à cause d'El Niño. Le dérèglement climatique a globalement changé la donne pour nous. On ne sait jamais vraiment ce qui peut arriver au cours d'une saison. La réalité, c'est qu'il existe toujours un risque que les équipes soient fatiguées et se retrouvent débordées.
15: Et pour se préparer au mieux, il faut aussi étudier la végétation très particulière de la zone.
18: Nous avons beaucoup de plantes fynbos dans la région et c'est une végétation qui a naturellement besoin du feu afin de pouvoir germer. Dans le cadre des préparatifs menés en collaboration avec les autorités, nous recueillons donc des données pour savoir quand une zone a brûlé pour la dernière fois et à quel moment elle pourrait être amenée à brûler de nouveau.
15: Les quelques 350 bénévoles répartis sur 4 bases vont aussi profiter des dernières semaines pour parfaire leur entraînement et se tenir prêts à intervenir dès les premiers départs de feu. Claire Bargelet, de retour du Cap, RFI.
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0: On est de retour à Port-Louis pour le dossier Afrique Économie dans une minute. D'abord, on brosse à grands traits l'actualité de ce mardi. On parlait d'El Niño, ce phénomène climatique à l'instant aggravé, hein, il faut le dire, encore par les dérèglements climatiques. On l'entendait en Afrique du Sud. Et bien sachez qu'à l'autre bout de la planète, en quelque sorte, le canal de Panama prévoit à nouveau de réduire encore davantage son trafic maritime à cause de la sécheresse liée à El Niño. La guerre au Yémen, les Houthis qui revendiquent avoir frappé hier une nouvelle fois une base militaire dans le sud de l'Arabie Saoudite, alliée du gouvernement yéménite, attaque à laquelle Riyad dit avoir répliqué. Le prince héritier saoudien Mohammed Ben Salman a reçu hier le chef du commandement central américain pour le Moyen-Orient. Il se rend aujourd'hui en Égypte pour évoquer la situation. Aux États-Unis, nouveau revers judiciaire pour Donald Trump. La Cour suprême rejette un recours du président américain qui ne l'autorise pas à restreindre le vote par correspondance lors des élections de mi-mandat qui approchent, c'est au mois de novembre. Et puis un mot encore pour vous dire que des avions de chasse de l'OTAN ont abattu cette nuit un drone au-dessus du territoire de la Lituanie. De tout cela, on parle ce matin sur RFI. Pour l'heure, nous sommes à Maurice, où le secteur des centres d'appel et de l'externalisation traverse une zone de turbulence. Concentrix, l'un des principaux opérateurs dans l'île, vient d'annoncer son intention de fermer ses activités. En 6 ans, l'entreprise dit avoir perdu 7 de ses principaux clients. Ses effectifs sont passés de 870 salariés à désormais moins de 320. La décision ravive les inquiétudes sur l'avenir d'un secteur important pour l'emploi et l'économie mauricienne, mais qui est confronté à des difficultés structurelles et à une concurrence internationale accrue. Afrique Économie, Patrick Hilbert.
3: Pour les syndicats, le cas Concentrix intervient dans un contexte où les suppressions de postes se multiplient dans les centres d'appel. Rias Tchetou, président de la Confédération des travailleurs des secteurs publics et privés et représentant syndical des employés du secteur, estime que le phénomène mérite désormais une réponse des autorités.
19: Depuis quelque temps, on remarque que des travailleurs, surtout dans des centres d'appel, sont sujets à des comités disciplinaires ou sont forcés de quitter leur travail. Auparavant, on le voyait avec des compagnies qui employaient moins de 100 personnes. Mais là, ce qu'on voit avec Concentrix confirme nos doutes.
20: Le doute finit de confirmer.
3: Une partie de l'explication se trouve au-delà des frontières mauriciennes. Le marché français est très important pour les opérateurs de l'île, mais de nouveaux règlements en France interdisent désormais du démarchage commercial non sollicité, et cela pourrait rendre certaines prestations à distance moins attractives. Pour les professionnels du secteur, toutefois, cette vulnérabilité ne s'explique pas uniquement par la demande française. Jenny Chan, présidente de l'Outsourcing and Telecommunications Association of Mauritius, l'OTAM, qui représente les centres d'appel, identifie plusieurs facteurs qui pèsent désormais sur les opérateurs.
21: Les difficultés qu'ont évoquées Concentrix, donc notamment la pénurie de talents, la hausse des coûts d'exploitation, la compétitivité international et l'impact surtout de l'IA, ce sont des défis auxquels sont confrontés de nombreux opérateurs dans ce secteur.
3: L'enjeu est donc de repositionner l'industrie mauricienne plutôt que de miser uniquement sur son avantage historique de coûts et sur une main-d'œuvre relativement qualifiée. L'OTAM préconise de renforcer la productivité grâce aux nouvelles technologies, faciliter l'accès aux compétences étrangères et de développer des services numériques à plus forte valeur ajoutée.
21: Ce qu'il faut faire pour éviter d'autres départs, c'est premièrement renforcer la compétitivité et surtout la productivité. Et c'est là où également l'IA peut nous aider. Il faut aussi, pour pallier à la pénurie de talents, faciliter l'accès aux talents étrangers spécialisés. Troisième lieu, c'est surtout accélérer notre montée en gamme vers des services numériques à plus forte valeur ajoutée.
3: Le gouvernement assure avoir engagé des discussions avec les représentants du secteur afin d'identifier des mesures de soutien. Pour les syndicalistes, la priorité c'est de limiter l'impact social des restructurations. Rias Tchetou réclame un mécanisme pour une mise en relation plus rapide des salariés licenciés avec les entreprises qui recrutent. Patrick Hilbert, pour lui. 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
0: À tout moment, vous pouvez aussi lire ce dossier Afrique Éco de Patrick Hilbert sur notre application RFI. Et vous y retrouvez aussi tous les jours, mise en ligne dans la matinée, les chroniques des matières premières de Marie-Pierre Olfan. Bonjour Marie-Pierre.
22: Bonjour.
0: On va parler des États-Unis et de la Chine ce matin, mais pas que. On parle d'un métal assez peu connu, il faut dire, Marie-Pierre, assimilé à la famille des terres rares, l'yttrium, qui sert autant à l'industrie de l'aérospatiale, de l'énergie, à celle des semi-conducteurs, et qui devrait être à l'ordre du jour de la prochaine visite de Xi Jinping à Washington. L'yttrium qui est sorti de l'ombre, Marie-Pierre, depuis que la Chine a décidé d'en limiter les exportations.
22: Oui, c'est-à-dire depuis avril 2025, depuis que la Chine a mis en œuvre toute une série de restrictions touchant les terres rares, exigeant par exemple que les exportateurs chinois d'yttrium Atrium prouvent que le métal acheté par leurs clients n'est utilisé qu'à des fins civiles. Acheter de l'yttrium est devenu un parcours du combattant. Pendant des mois, aucune cargaison n'est arrivée aux États-Unis, puis Pékin a joué le chaud et le froid au gré de ses relations avec Washington. Les pénuries ont été soulagées ponctuellement au mois de mars et en juillet dernier. On parle de livraisons cependant qui restent très irrégulières depuis un an et demi.
0: Et du coup, les États-Unis n'ont pas de visibilité sur leur approvisionnement.
22: Exactement, et cela affecte directement l'activité des industriels. L'yttrium est utilisé dans les revêtements à barrière thermique qui protègent les moteurs d'avion, par exemple, mais aussi dans la fabrication des écrans, des lasers et des puces électroniques. La Chine n'a pas fermé totalement les robinets pour éviter une confrontation directe. Elle a fourni le strict nécessaire, mais cela n'a pas suffi à apaiser les chaînes d'approvisionnement. On produit 10 000 à 15 000 tonnes d'yttrium dans le monde, essentiellement sur le sol chinois, où le minerai est aussi raffiné, d'où la dépendance problématique des États-Unis, mais également de nombreux autres pays.
0: Oui, et parmi ces autres pays, Marie-Pierre, le Japon ?
22: Oui, le Japon n'a quasiment pas reçu d'yttrium depuis novembre dernier, et ce en rétorsion aux propos de la première ministre sur la défense de Taïwan. Comme les entreprises américaines, les sociétés japonaises accusent le coup. Elles sont de plus en plus nombreuses à faire état de difficultés en raison de procédures douanières à rallonge. Ces restrictions imposées par Pékin ont bien sûr un impact sur le marché qui s'est disloqué en quelque sorte. D'un côté, la Chine où les prix ont peu évolué, et de l'autre, le reste du monde où certains produits à base d'yttrium ont vu leur prix multiplié par 250.
0: Merci beaucoup Marie-Pierre Olfand. Et on trouve nos collègues du réseau La Première dans l'océan Indien. La campagne sucrière à La Réunion, bilan d'étape assez maussade, vous allez l'entendre, c'est à la une. Mais d'abord, les plats réunionnais par excellence, le curry, le rougail, seraient-ils de plus en plus menacés ? Bonjour Benoît Ferrand.
2: Bonjour. On avait déjà du mal, paraît-il, à trouver des oignons en quantité et en qualité suffisante. Et c'est maintenant au tour des tomates, bien fraîches et bien rouges, de se faire rares et cher sur les étals des marchés. Reportage Suzette Emma.
5: Pas besoin d'un apricyclone pour faire monter le prix de la tomate. Ce fruit-légume indispensable à tous les caries et rougailles a vu ces derniers jours son prix au kilo grimper. Sur le marché de gros, les producteurs le vendent à 2 euros le kilo. Selon Danilo Tagliame, président de l'association des producteurs et fermiers du Grand Sud, les causes sont multiples, à commencer par la maladie.
6: Cette année, il n'y avait pas trop d'hiver, donc il favorise le développement de ce mineur qui, justement, détruit carrément la plante.
5: Les producteurs de tomates abandonnent cette culture devenue fragile au coût de production très élevé.
6: Ben, la plus vraiment de traitement aujourd'hui pour lutter contre ces maladies. La production soucée, ben, il y a l'investissement en sac vapeur, l'irrigation, les plants, l'engrais, l'entretien.
5: Moins de tomates, donc des fruits plus chers. Les cultivateurs préfèrent produire sous serre au lieu du plein champ, ce qui augmente encore plus le coût de production.
6: C'est vrai qu'aujourd'hui, il y a un puffet de tomates en plein champ, hein, par rapport aux conditions climatiques à changer, les semences, ben, les plus adaptées, puis beaucoup de maladies en fin de compte. De temps en temps, il pleut et il fait chaud en même temps, donc développe les champignons du fait que, ben, en fin de compte, il baisse la production et augmente le prix le kilo de tomates.
2: Voitures et poubelles incendiées, caméras de surveillance détruites, heurts avec les forces de l'ordre, le quartier du Chaudron, à l'est de Saint-Denis, nous sommes toujours à La Réunion bien sûr, s'est réveillé hier avec les stigmates d'un dimanche soir agité, conséquence semble-t-il d'un rodéo urbain interrompu par les policiers avant même d'avoir commencé. Alors ce n'est certes pas la première fois dans ce quartier réputé sensible, ce qui n'empêche pas les habitants d'afficher une certaine lassitude. Reportage Antoine Garnier.
23: Les habitants du Chaudron qui acceptent de s'exprimer au micro ce matin sont majoritairement favorables à une répression plus sévère, à l'image de cette passante.
24: Il faut faire venir des gendarmes, des policiers, peuple plus méchant que ça.
25: Mais vous pensez que les policiers sont trop gentils ?
24: Ah si oui, la peuazote aussi. Oui, parce qu'ils sont en gros, ils sont en groupe, ils sont en bande.
23: Un peu plus loin, assis sur un muret, cet homme rappelle que des incidents ont également eu lieu dans d'autres quartiers dionysiens hier soir et il pourrait y avoir selon lui un lien avec le désœuvrement de la jeunesse. Devant son étal de coco, cet habitant du Chaudron fustige la suppression de nombreux emplois aidés.
26: C'est des points politiques, hein. Il n'y a plus les contrats pour les jeunes, il n'y a plus les contrats PEC, il n'y a plus tout ça, les jeunes ils s'ennuient, mais encadrés, j'ai... Qu'est-ce qu'il faut ? Ben la police en la prison ? En prison, ils sont pleins. Ça ne sert à rien.
2: On termine toujours à l'île de la Réunion avec la campagne sucrière 2026 qui s'annonce médiocre. Après deux autres années jugées catastrophiques, les planteurs espéraient connaître un renouveau de la filière, mais deux mois et demi après le démarrage de la campagne, les résultats ne sont pas bons. Jean-Michel Moutama, président de la Confédération Générale des Planteurs et Éleveurs de la Réunion, est au micro de Suzette Emma.
4: Ça va pas, on voit que la filière est malade. Le souci, c'est la qualité de la canne, quoi. Donc la canne n'est pas au rendez-vous. On voit qu'il pleut beaucoup dans l'Est et dans le Sud sauvage. La richesse n'est pas là. Donc les cannes sont en permanence en train de pousser. Il y a plein de bourgeons dans les touffes. La richesse n'y est pas. Et on a vu dernièrement l'usine de bois rouge avait des difficultés pour extraire du sucre. Et voilà, il y a trop d'eau dans la canne, quoi.
2: Fin de cette édition. Bonne journée.
0: Merci beaucoup, Benoît Ferrand. Bonne journée à vous. Fin de cette édition africaine aussi. La prochaine, dans une demi-heure, mettra à la une Kinshasa et cette manifestation de l'opposition congolaise annoncée aujourd'hui pour la rentrée parlementaire. On sera aussi à Bukavu. Les victimes de l'incendie de la semaine dernière ont été inhumées. Dans une minute, le journal international.
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0: 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Il est 4h en temps universel, 6h ici à Paris. Et un point complet sur l'actualité internationale de ce mardi avec vous, Marion Cazanov. Bonjour.
8: Bonjour Vincent.
0: Et Marion, les transferts d'argent des diasporas font vivre 1 milliard de personnes sur la planète.
8: Ces transferts ont doublé en 10 ans selon l'ONU. Les économies de certains pays dépendent très largement de ces envois comme le Honduras, où l'on est au début de ce journal. Les Houthis du Yémen poursuivent leurs attaques contre les forces gouvernementales et contre l'Arabie Saoudite. Riyad soutenu par le Pakistan et la Turquie, les trois pays sont liés par un pacte de défense, mais pour l'instant, Ankara et Islamabad évitent soigneusement d'entrer militairement dans le conflit. Dans ce journal également, la suite du procès dans l'affaire de l'assassinat du journaliste Martinez Zogo au Cameroun. Et puis, la pollution s'exporte jusque dans l'espace, encombrée de satellites, de débris, de déchets. Il y a des efforts à faire pour limiter, d'encombrer nos orbites. 1 milliard de personnes dans le monde vivent en partie ou totalement grâce au transfert d'argent. Un chiffre donné par l'ONU dans un rapport publié hier. Ces transferts des diasporas vers leur pays d'origine ont doublé en 10 ans. 729 milliards de dollars ont été envoyés l'an dernier par des travailleurs migrants pour soutenir un proche. Et parmi les régions les plus concernées, l'Amérique centrale où une bonne partie de l'économie repose sur ces transferts que l'on appelle remessas. Illustration au Honduras, l'un des 5 pays au monde les plus dépendants de cette pratique. Reportage sur place de Marie Griffon.
9: Claudia, 69 ans, attend devant un guichet Western Union, la société internationale de transfert d'argent. Elle retire 50 euros.
10: 50 ou 100 euros quand c'est possible.
9: Argent envoyé par sa fille migrante aux États-Unis. Cela lui permet d'acheter des produits qu'elle revend dans sa supérette.
10: De la farine, de l'huile, du savon, même si c'est pas beaucoup, je m'en contente.
9: Comme Claudia au Honduras, 3 millions de personnes dépendent de ces transferts d'argent, soit 30% de la population, des sommes qui servent à financer des traitements médicaux, des études ou à construire une maison. Abel a 28 ans, il est resté 5 ans aux États-Unis comme migrant illégal.
11: Combien j'envoyais par mois? 2000 dollars au total. Je donnais tout, sans penser à ma vie sociale, sans avoir de copine ou quoi que ce soit. On rentrait dans notre maison, on se reposait, puis on retournait au travail et ainsi de suite, du lundi au dimanche.
9: 11 milliards de dollars envoyés cette année pour Ismaël Cepeda, économiste hondurien, c'est du jamais vu.
12: On assiste à une croissance exponentielle parce que les flux migratoires se sont considérablement intensifiés. Aujourd'hui, ce sont plus de 2 millions de Honduriens et de Honduriennes qui vivent à l'étranger, principalement aux États-Unis.
9: Mais la crainte dans les prochaines années pour le Honduras, voir cette manne financière diminuer, notamment avec les expulsions massives de migrants depuis les États-Unis. Marie Griffon, Tegucigalpa RFI.
8: Au Honduras, les transferts d'argent représentent 30% du PIB. Ils montent à 33% au Liban, jusqu'à 58% au Tadjikistan. Les affrontements se poursuivent dans le Golfe entre les rebelles houthis et l'Arabie Saoudite. Les rebelles yéménites ont mené plusieurs attaques ces derniers jours contre les forces gouvernementales, mais aussi contre des cibles saoudiennes. 8 soldats ont été tués hier dans l'ouest du Yémen. 13 civils ont été blessés dans le sud de l'Arabie Saoudite. Riyad dit avoir répliqué avec des dizaines de frappes. Riyad qui, il y a quelques semaines, signait un pacte de défense avec la Turquie et le Pakistan. Mais pour l'instant, Ankara et Islamabad ne s'impliquent pas militairement dans le conflit. À Ankara, à Nandlouer.
13: C'est la clause centrale du pacte de la Mecque signé le 7 août. Toute attaque contre l'Arabie Saoudite, le Pakistan ou la Turquie sera considérée comme une agression contre les trois États. Les attaques des rebelles houthis du Yémen contre le territoire saoudien pourraient donc constituer un premier test de la solidité et de la portée de cet accord de défense. Vu d'Ankara, l'absence de riposte commune n'est pourtant pas perçue comme un échec du pacte. D'abord pour une raison technique, l'accord n'est pas entré en vigueur. Il doit être ratifié par le Parlement turc actuellement en vacances. Cette alliance, encore jeune, n'a pas eu le temps de mettre en place les mécanismes institutionnels, procédures opérationnelles et dispositifs militaires nécessaires à une réponse commune. Mais même si tout était prêt, les responsables turcs soulignent qu'une attaque contre l'un des trois pays ne déclencherait pas automatiquement une riposte des deux autres. En l'occurrence, Ankara voit dans cet accord un outil de dissuasion à long terme et n'a aucune envie d'être entraîné dans un conflit régional. Une intervention contre les Houthis risquerait en effet de tourner au face-à-face indirect avec l'Iran, soutien des rebelles et voisin de la Turquie. Un endroit Ankara RFI.
8: L'Iran a démenti hier toute implication dans le conflit entre l'Arabie Saoudite et les Houthis. Téhéran est toutefois un soutien du groupe rebelle. Riyad, de son côté, cherche aussi du soutien. Le prince héritier Mohamed Ben Salman se rend aujourd'hui en Égypte. La veille, il recevait le chef du CENTCOM, le commandement central américain sur le Moyen-Orient. L'affaire a fait grand bruit en Irak. Un boucher a été condamné hier à 10 ans de prison pour avoir vendu de la viande de porc en faisant croire qu'il s'agissait de viande de bœuf. Les faits, Marie-Charlotte Roupi, se sont déroulés dans la très religieuse province de Najaf, au sud de Bagdad.
15: Le boucher a été arrêté début septembre en possession de 75 kilos de porc. Son arrestation, filmée, a été largement relayée sur les réseaux sociaux et par les médias irakiens. On y voit l'homme menotté à côté de son pick-up, à l'arrière duquel deux sangliers dépecés. Boucher dans la province de Najaf, qui abrite l'un des plus importants sanctuaires chiites du monde, il aurait vendu à moindre coût cette viande porcine hachée, faisant croire à ses clients qu'il s'agissait de bœuf. Les réactions n'ont pas tardé à affluer dans les médias et en ligne où il faisait la promotion de sa boucherie. La majorité a dénoncé une fraude alimentaire et le manque de contrôle des commerces. D'autres y ont vu une atteinte aux interdits religieux dans une province où se rendent des millions de pèlerins musulmans chaque année. Mais vendre et manger du porc n'est pas interdit en Irak. Le tribunal de Najaf s'est appuyé sur un texte qui criminalise la vente de viande non destinée à la consommation humaine en les faisant passer pour d'autres pour condamner le commerçant à 10 ans de prison. Marie-Charlotte Roupi, Bagdad RFI.
8: Une rentrée politique sous tension en République démocratique du Congo. La deuxième session du Parlement s'ouvre aujourd'hui pour 3 mois de débat et c'est aujourd'hui aussi que la plateforme d'opposition C64 organise une manifestation. Manifestation contre le projet de changement de constitution porté par le camp présidentiel et qui ouvrirait la voie à un troisième mandat pour Félix Tshisekedi. On y revient plus largement dans le prochain journal dans 20 minutes. Au Cameroun, la suite du procès dans l'affaire de l'assassinat du journaliste Martinez Zogo, L'audition du colonel Jean-Pierre Otoulou s'est achevée hier. Ce dernier a mené l'enquête après la découverte du corps du journaliste en janvier 2023 sur un terrain vague en banlieue de Yaoundé. Il a notamment dénoncé des pressions, des ingérences sur son enquête. Le compte-rendu d'audience à Yaoundé de Richard Odanena.
14: À la barre, le colonel Jean-Pierre Otoulou a justifié son enquête. Il a assuré avoir des preuves, notamment sur le fait que Bruno Bidjan, proche de Jean-Pierre Amourou-Bellinga, a cherché à s'informer sur des investigations le concernant. Une ingérence dans la procédure, selon Maître Calvin Job, avocat des ayants droit de Martinez Zogo.
16: Ça révèle simplement ce qu'on se doutait depuis le départ. Il a effectivement essayé d'infiltrer cette commission mixte dans une enquête qui était censée le concerner.
14: Dans ses échanges avec le colonel Otoulou, le lieutenant-colonel de la DGRE, Justin Danwe, a reconnu avoir planifié la filature, l'enlèvement et la torture de Martinez Ogo. C'est également lui qui a constitué des équipes opérationnelles avec des éléments de la DGRE. Il a laissé entendre avoir reçu des ordres de sa hiérarchie. Il n'y a aucune preuve de cela, ont répété les avocats de Maxime Ekoeko, directeur général des renseignements généraux au moment des faits. Maître Ndjana.
17: Il est allé à une mission sans recevoir un ordre d'une mission, sans recevoir un financement de mission. Lorsqu'il en revient, il ne fait aucun compte rendu à la hiérarchie. Conclusion simple, c'est une initiative personnelle du colonel Danwe.
14: Le lieutenant-colonel Justin Danwe a par ailleurs réaffirmé que la torture de Martinez Ogo n'a pas eu lieu dans l'immeuble Ekang, propriété de Jean-Pierre Amourou-Bellinga, l'homme d'affaires qui est un des principaux accusés du dossier. Richard Odanena, Yaoundé. RFI.
8: L'Ukraine prendra des mesures de désescalade si la Russie fait de même. C'est ce qu'a dit hier soir le président Volodymyr Zelensky. Après les propos de son homologue américain, Donald Trump assure que Kiev et Moscou ont accepté de ne plus frapper d'infrastructures énergétiques. Ces derniers mois, les deux pays ont intensifié leurs frappes, notamment sur des dépôts pétroliers et des stations essence. Dans ce contexte, l'OTAN a abattu un drone au-dessus de la Lituanie. Ça s'est passé cette nuit. On ne sait pas à quel pays appartenait l'appareil, mais les pays baltes qui partagent une frontière avec la Russie enregistrent régulièrement des intrusions de drones sur leur territoire. L'Allemagne, de son côté, accuse toujours la Russie d'une tentative d'attaque au drone explosif. C'était cet été à l'aéroport de Leipzig. Depuis, c'est l'escalade entre Berlin et Moscou qui coupe les ponts. Les derniers, l'Allemagne s'apprête à fermer le consulat russe de Bonn et a pris la même décision pour la maison russe de Berlin. Ce gigantesque centre culturel était depuis des mois sur la sellette, soupçonné d'être un nid d'espions. Nathalie Versieux s'est rendue sur place.
18: Next, gehen zum Café.
19: Plus rien à voir, assure le gardien avant de nous laisser passer à contre-cœur pour accéder au café du premier étage, seul vestige encore ouvert de la maison russe. Plus rien à voir et pourtant des gens ne cessent d'entrer et de sortir, se prennent en photo devant le bâtiment. La plupart parlent russe comme ce groupe de jeunes femmes venues d'Allemagne de l'Ouest.
20: Nous sommes des Russes allemandes. Je ne suis pas russe, je suis une Allemande née en Union soviétique. Aujourd'hui, je suis passage à Berlin, on a entendu dire que ça allait fermer, on est venu dans l'espoir qu'il y aurait plus à voir qu'un café.
19: Nous retrouvons devant le bâtiment Henry Lindemeyer. Tous les habitants de la Friedrichstrasse connaissent ce psychologue ouest-allemand de 63 ans. Enveloppé dans un drapeau ukrainien, il a manifesté presque chaque jour pendant 2 ans et demi pour réclamer la fermeture du centre culturel russe.
21: Wir sprechen über 30.000 Quadratmeter.
12: On parle d'un bâtiment de 30 000 mètres carrés, 2 salles de cinéma, 1 salle de théâtre, 1 salle de bal, des activités pour les enfants. Au fil du temps, j'ai remarqué que, plus encore que la propagande, le but de la maison russe est de garder dans l'orbite de Moscou les personnes d'origine russe qui vivent en Allemagne.
19: Selon la presse, une 50aine de salariés ont été licenciés et 6 Russes auraient déjà quitté l'Allemagne. Nathalie Versieux, Berlin, RFI.
8: Et la Russie a pris des mesures similaires puisqu'en représailles, le pays compte bientôt fermer les centres culturels allemands qui se trouvent à Moscou, Saint-Pétersbourg et Yekaterinbourg. La Russie, comme la Chine, les États-Unis ou l'Europe, développe ses capacités militaires dans l'espace. Pour beaucoup, l'espace va devenir un théâtre d'affrontements. Et pour la première fois, Washington y confirme ses capacités. capacités militaires. L'US Space Force affirme disposer d'armes en orbite, des armes, des satellites, des déchets justement. L'espace est saturé, encombré, pollué et ce n'est pas sans risque. C'est ce qui ressort d'un nouveau document de l'ESA, l'Agence spatiale européenne. Elle estime que des efforts sont possibles, mais ils restent insuffisants, Simon Rosé.
3: L'an dernier, on a lancé plus de 300 fusées pour plus de 4000 nouveaux satellites placés en orbite. Un record alimenté principalement par le déploiement de constellations comme les Starlink de SpaceX. L'orbite s'encombre et encore, il faut y ajouter les déchets, les débris. L'ESA estime ainsi à 68 450 le nombre d'objets de plus de 10 cm en orbite. Mais surtout, elle évalue à 1,5 million le nombre de débris mesurant entre 1 et 10 cm et à 230 millions, ceux compris entre 1 mm et 1 cm. C'est petit, certes, mais lancé à plusieurs kilomètres par seconde, c'est suffisant pour endommager un satellite en cas de collision. Quelques progrès sont pourtant enregistrés. La proportion des tâches de fusées volontairement désorbitées après leur mission est passée d'environ 10% à plus de 65% en 10 ans. Mais l'Agence spatiale européenne estime les efforts encore insuffisants pour garantir un espace durable à long terme. L'agence a donc durci ses règles. Ses engins en orbite basse doivent désormais quitter cette zone dans les 5 ans qui suivent la fin de leur mission, contre 25 ans auparavant. Objectif, éviter que les orbites les plus utilisées s'encombrent encore un peu plus.
8: Et ils vont s'encombrer encore un peu plus d'ailleurs, car l'ESA justement vient de lancer une fusée Vega C avec 2 satellites, mais c'est pour la bonne cause. Ces appareils-là vont étudier l'impact du changement climatique sur la planète. RFI 6h13 à Paris, on poursuit notre tour du monde de l'info.
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8: On va d'abord partir au Kosovo, à Pristina, où un verdict est très attendu, celui de 4 anciens dirigeants de la guérilla Ucheka, jugés à La Haye pour crimes de guerre et crimes contre l'humanité lors de la guerre en 1998 contre les forces serbes. Dans leur pays, au Kosovo, ils sont toujours vus comme des héros. Une enquête du Guardian met en lumière les liens entre la monarchie britannique et la traite des esclaves. Des liens plus resserrés que l'on ne pense. Certains monarques ont même joué un rôle central. On appelle notre correspondante à Londres dans quelques minutes. Notre invitée culture ce matin est l'actrice et réalisatrice française Géraldine Nakache. Dans son dernier film, elle traite de l'emprise et des violences conjugales. À suivre également le Conseil Santé, notre tour quotidien dans la playlist de RFI. Tout cela avant le retour de l'actualité africaine. C'est le dernier grand procès lié aux guerres qui ont déchiré l'ex-Yougoslavie. Les chambres spécialisées du Kosovo, au tribunal kosovar composé de juges internationaux, doit rendre son verdict aujourd'hui à La Haye sur le sort des anciens dirigeants de l'Ucheka, l'armée de libération du Kosovo. Ils étaient 4 à être jugés pour crimes de guerre et crimes contre l'humanité pour des faits commis pendant et après la guerre avec les forces serbes entre 1998 et 1999. 4 accusés donc, dont l'ex-président Hashim Thaçi. À Pristina, ses anciens leaders sont toujours considérés comme des héros, alors les Kosovars attendent ce verdict avec appréhension. Sur place, Louis Seyé.
6: Des drapeaux au balcon et sur les capots des voitures, d'immenses banderoles accrochées aux bâtiments publics. À Pristina, le Kosovo affiche son soutien aux anciens dirigeants de l'armée de libération du Kosovo, considérés comme les principaux artisans de l'indépendance. Sur la grande avenue piétonne, Dafina, 21 ans, pose près d'un écran géant qui compte les heures avant le verdict.
22: Avec ce tribunal, certains essayent de salir l'Ucheka. Mais le nom de l'Ucheka est intouchable. Personne ne pourra salir sa mémoire, pas même La Haye, ni qui que ce soit d'autre. La lutte de l'Ucheka fait partie de l'histoire et on ne change pas l'histoire. Donc on attend qu'il soit déclaré innocent.
6: Alors que les juges vont enfin statuer, les soutiens de l'Ucheka ont organisé une dernière démonstration de force dans les rues de la capitale kosovare. Dans la foule venue en famille, le procès a rouvert les plaies mal cicatrisées des années 90. Le souvenir de cette décennie d'oppression pour les Albanais du Kosovo, mais aussi d'une guerre qui a fait 13 000 morts et entraîné le déplacement de plus d'un million de personnes. À 42 ans, Chipe a emmené ses deux enfants pour rendre hommage à ceux qui ont mené la lutte pour l'indépendance, proclamée en 2008.
23: Moi, je suis d'une génération qui a connu la guerre et je sais combien c'est terrible de devoir vivre avec la peur jour et nuit. La peur d'aller à l'école, la peur d'aller en centre-ville, la peur de rentrer à la maison. C'est grâce à eux que nous sommes libres aujourd'hui et bien sûr aussi grâce à l'OTAN et une partie de la communauté internationale.
6: Ce sentiment d'injustice est aussi nourri par l'attitude de la Serbie voisine. Belgrade refuse toujours de reconnaître l'indépendance du Kosovo et vient de rendre rendre un hommage national au général Ratko Mladic, condamné notamment pour génocide en Bosnie. Sébastien Gricourt est le co-directeur de l'Observatoire des Balkans à la Fondation Jean Jaurès. Selon lui, ce procès ne doit surtout pas alimenter un révisionnisme qui mettrait sur le même plan les crimes de Luceka et ceux du régime de Slobodan Milosevic pendant les guerres d'ex-Yougoslavie.
2: On ne pourra jamais comparer, il faudra toujours contredire tous ceux qui veulent mettre sur le même pied d'égalité le combat armé juste et inéluctable à la fin de Luceka. Et on ne peut pas le comparer à ce qui était réellement une politique étatique génocidaire de la Serbie, que ce soit en Bosnie, que ce soit au Kosovo et aussi en Croatie.
6: Jusqu'à 45 ans de prison, c'est ce que risquent les quatre accusés qui ont plaidé non coupables. Au Kosovo, certains responsables politiques ont déjà averti une condamnation pourrait provoquer des manifestations et raviver des tensions dans l'ensemble de la région. Louis Seyer, Pristina, RFI.
8: 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Accent d'Europe. Nous avons aussi consacré un grand reportage à ce sujet. Vous le retrouvez sur notre site internet, cette fois sur la rubrique Grand Reportage. Au Royaume-Uni, une enquête du journal The Guardian révèle les liens entre la monarchie et les compagnies de traite d'esclaves, une page sombre de l'histoire du pays où les monarques ont joué un rôle central. Sidonie Gaucher, vous êtes notre correspondante à Londres. Sidonie, l'enquête commence par une image.
4: Oui, et c'est un symbole particulièrement glaçant de cette enquête, une couronne marquée au fer rouge sur la peau d'Africains réduits en esclavage. C'était, on l'apprend, la pratique de la South Sea Company, une entreprise soutenue par la monarchie, notamment par la reine Anne, qui avait en 1713 obtenu pour la Grande-Bretagne le droit de fournir chaque année aux colonies espagnoles des Amériques 4800 Africains réduits en esclavage. Autre exemple, la Royal African Company, elle, était directement dirigé par Jacques, duc d'York. Il deviendra le roi Jacques II et la compagnie va transporter au moins 150 000 Africains réduits en esclavage à travers l'Atlantique.
8: Et ce qui devient de plus en plus difficile à dissimuler ou minimiser, c'est l'ampleur de l'implication britannique dans la traite d'esclaves. Est-ce qu'on a des chiffres, Sidonie ?
4: Eh bien, les historiens ont identifié environ 13 000 investisseurs dans la traite britannique avec des informations biographiques détaillées pour environ 10 500 d'entre eux, des parlementaires, des marchands, plus de 1000 femmes, mais aussi des membres de la famille royale. Et la traite britannique a déporté de force plus de 3 millions d'Africains vers les plantations des Amériques et des Caraïbes.
8: Et qu'est-ce que la couronne fait aujourd'hui de cet héritage ?
4: Eh bien, le roi Charles a parlé de l'esclavage comme d'une atroce tragédie et soutenu la recherche historique sur ses liens avec la monarchie. Mais à ce jour, pas d'excuses officielles et toujours pas de discussion sur les réparations. Il y a un autre symbole très concret de l'histoire coloniale britannique, c'est le fameux Kohinoor. Ce diamant venu du sous-continent indien est serti sur la couronne de la reine-mère. Eh bien, cette couronne, Camilla a choisi de ne pas le porter lors de son couronnement en 2023, mais le diamant, lui, est toujours conservé parmi les joyaux de la couronne. Et puis, il y a les objets issus des conquêtes coloniales, comme les bronzes du Bénin, pillés lors de l'expédition britannique de 1897 et toujours conservés au British Museum. Alors, au fond, pour le Royaume-Uni, c'est la même question qui revient. Comment on regarde en face son histoire coloniale ?
8: Sidonie Gaucher, correspondante de RFI à Londres. Notre invitée culture ce matin est Géraldine Nakache, l'actrice plutôt connue dans ses rôles de comédie, est aussi réalisatrice. Elle a présenté au dernier festival de Cannes, Si tu penses bien, son quatrième long métrage. Il sort en salle demain et aborde les violences conjugales, l'emprise entre sensations d'étouffement et réflexion sur la religion. Géraldine Nakache est au micro de Lisa Giroldini.
5: Géraldine Nakache, bonjour.
7: Bonjour.
5: Votre dernier film traite d'une relation d'emprise au sein d'un couple d'apparence sans histoire. Pourquoi vous avez voulu aborder ce sujet ?
7: Il me semble que j'ai toujours voulu questionner un peu le féminin, pas un peu, beaucoup même, à travers la sororité, les relations de grandes amitiés comme ça, les relations de sœurs, notamment souvent avec Leïla. Il me semblait important pour moi de raconter autour du féminin ces nouveaux sujets, de montrer un peu cet angle mort, ces violences sourdes, cachées, souvent tues, qui sont pas forcément de premier abord très cinégéniques, quoi.
5: Le personnage de Gilles vit une violence du quotidien totalement niée donc par son compagnon, et c'est d'autant plus violent à regarder parce qu'on assiste à la confusion et à tous les doutes de Gilles sur la gravité de ce qui lui arrive. Jacques lui répète sans cesse, c'est toi qui décides, on fait tout comme tu veux, alors qu'en réalité elle est vraiment sous son contrôle. C'est ça aussi que vous avez voulu montrer, toute cette confusion.
7: Ça, le doute, c'était aussi le point d'entrée pour commencer à écrire le film, c'était le doute. C'est un film quand même aussi beaucoup sur le regard, comment on regarde ces gens-là et comment on peut les aider si on libère déjà de notre parole, nous, autour, tout autour.
5: Gilles se retrouve régulièrement sous l'eau pendant les mikvés, ces bains rituels pratiqués par les personnes juives pour se purifier. Quel est peut-être le symbole derrière les mikvés, derrière l'eau en général dans votre film ?
7: L'eau, en dehors du mikvé et du rite religieux, c'est quand même beaucoup aussi la maternité, l'enfantement, c'est le souffle. Par ailleurs, c'est aussi les abysses, quoi. C'est les requins, c'est le trou noir. Alors ça me semble être complètement corrélé à cette histoire d'emprise et de contrôle coercitif, complètement.
0: Tu fais du mal à ton enfant. C'est mon enfant aussi, Gilles. Je préfère qu'elle bouffe du lait en poudre que tu la bousilles avec tes merdes, là. Oh, tu pleures encore comme ça devant ma fille, je te jure, je t'envoie à l'hôpital. Une égoïste de merde.
9: Pas, s'il te plaît.
5: Tout au long du film, on fait des allers-retours temporels pour accéder au début de leur histoire à tous les deux. C'était nécessaire pour vous de donner à voir tout ce qui a mené petit à petit à la situation actuelle ?
7: C'était nécessaire parce que ça répondait à une question qu'on pose souvent à ces femmes-là, c'est « Mais pourquoi t'es pas partie plus tôt ?» Ben, c'est pour ça qu'elle n'est pas partie plus tôt. Parce qu'en fait, oui, c'est souvent sous leur nez, jour 1, mais c'est tellement insidieux, c'est tellement tout petit, que, encore une fois, ces femmes ne sont pas sûres, elles ont le doute, quoi. Et c'est ce doute que ces hommes continuent à mettre comme ça, c'est la graine, comment on dit ? Le ver dans le fruit, le ver dans le fruit. Et ils jouent là-dessus, sur le doute. Parce que c'est vrai, dans un couple, quel qu'il soit, on a toujours envie de s'élever, de se tirer vers le haut, de s'apprendre des choses. Mais tout d'un coup, quand ça devient une contrainte, quand ça devient le dogme à suivre, la tyrannie, c'est plus possible.
5: La victime collatérale de cette relation, c'est la fille de Gilles et Jacques, encore très jeune. Elle prend pas beaucoup la parole dans le film, mais par contre, vous avez choisi parfois de placer la caméra à sa hauteur.
7: Elle prend pas beaucoup la parole parce que c'était important pour moi qu'elle ait l'âge où on peut pas forcément poser des mots sur ce qu'on voit. Il y a une séquence dans le film où effectivement, je me suis mise à sa hauteur et avec Sylvestre, le chef opérateur, on a décidé de tourner cette scène à travers son point de vue. Parce qu'encore une fois, c'est toujours quelque chose autour du regard et ses enfants qui n'ont pas d'autre point de vue que celui de leur famille, et que leur famille, c'est la famille, vont avoir une trace de ça par ailleurs dans le temps, quoi. C'est sûr que ça reste, et ça m'intéressait de montrer que sous cette cloche, il n'y avait pas qu'un homme et une femme, il y avait aussi toute la famille et souvent des enfants.
5: Il y a une scène très belle de câlin silencieux entre Gilles, sa mère et sa fille. On sent que pendant quelques secondes, elle a un peu de répit, notamment grâce aux femmes de sa vie. Vous parliez de sororité.
7: C'est ça, c'est très bien dit. Ces femmes qui savent, cette petite fille de 4 ans et cette maman de 65 ans, qui se taisent aussi, qui se sont tues et qui se tairont plus peut-être. En tout cas, ce film, s'il peut aider à ça, à pouvoir prendre la parole, aussi bien pour l'entourage aussi, qui subit et qui a peur de couper le lien. Ces femmes, elles ont peur. Et puis, est-ce qu'elles se tromperaient pas aussi ? Elles aussi, elles ont le doute.
5: Géraldine Nakache, merci beaucoup.
7: Merci, merci.
8: Si tu penses bien, le film de Géraldine Nakache sort aujourd'hui dans les salles en France. RFI 6h24 à Paris.
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8: Et ce matin, Caroline Paré parle des liens familiaux avec son invité.
10: Jean-Oscar Macasso, bonjour.
11: Bonjour.
10: Vous êtes docteur en psychopathologie clinique et psychanalyse, ethnopsychologue. Trouver sa place dans la famille. Est-ce que cette envie de changement a encore un sens à l'âge adulte ?
11: Moi, je pense que ça a un sens, parce que tout le monde cherche toujours à être en lien avec sa famille, malgré des difficultés qu'on rencontre. Donc, c'est une nécessité, on peut le dire, même si on est adulte. Je pense que sinon, ça nous crée beaucoup de frustrations, des peines, des souffrances. Vaut mieux de trouver des solutions permettant d'être en lien avec la famille.
10: Est-ce qu'il y a dans la fratrie entre frères et sœurs une place, selon vous, un rang plus difficile, plus éprouvant que les autres ?
11: Oui, alors je pense que la place de l'aîné est plus difficile que la place des autres. Et parce que ça représente symboliquement, ça veut dire la place nommant du père, on peut dire comme ça. Hein. Et à partir de là, il y a certaines responsabilités qui viennent sans même qu'on réfléchisse pour agir.
10: Est-ce que cette difficulté pour l'aîné, c'est quelque chose qui est vrai partout dans le monde ou en particulier sur certaines sociétés ?
11: À mon avis, au vu des rencontres, au vu aussi de ce qui se passe dans le monde, la place de l'aîné est plus ou moins universelle. Et ça dépend maintenant du contexte, de la manière dont l'aîné doit avoir sa place.
10: Merci Jean-Oscar Macasso. 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
8: À tout à l'heure, Caroline. RFI, la playlist du mois nous emmène ce matin au Nigeria. On écoute ce titre, Ala BK, de Yemi Alade et Don Jazzy.

Ce titre met de bonne humeur, c'est ce que dit Benoît van den Broek, qui a réalisé aujourd'hui cette demi-heure d'actualité. Merci à lui. Ce titre, Ala Biki, de Yemi Alade et Don Jazzy, vous le retrouvez dans la playlist qui a réalisé aujourd'hui cette demi-heure d'actualité. Merci à lui. Ce titre, Ala Biki, de Yemi Alade et Don Jazzy, vous le retrouvez dans la playlist du mois de RFI.

0: Iyad Agrali, pardon. L'un des avocats du journaliste envisage d'interjeter appel. Les précisions signées Guillaume Thibault.
1: Son entourage se dit choqué à l'énoncé de sa condamnation. Le journaliste est resté stoïque d'après des témoins. Le tribunal a donc condamné Abdrahman Keïta à 2 ans de prison ferme, sans sursis et à 1 million de francs CFA de dommages et intérêts pour délit à caractère régionaliste pouvant porter atteinte à l'unité et au crédit de l'État, ainsi que pour diffusion de fausses informations. En juin dernier, lors de l'émission de débat Le Grand Jury sur la chaîne Renouveau TV, le journaliste qui questionnait l'invité sur la gestion de Kidal, tombée aux mains des groupes armés, estimait que la cité du nord du Mali était administrée par le chef du JNIM, Iyad Agrali. Lors de l'audience de fond le 7 septembre, Abdrahman Keïta avait rejeté ces accusations, dénoncé une cabale et rappelé qu'il n'avait aucune intention de diffuser une fausse information. Le ministère public avait estimé que le journaliste avait pris position et porté atteinte au crédit de l'État. À la sortie du tribunal ce lundi, l'un des avocats d'Abdrahman Keïta, qui avait plaidé la relaxe de leur client, a indiqué son intention d'interjeter appel, sollicité le parquet du pôle cybercriminalité. N'a pas donné suite.
0: Précision signée Guillaume Thibault.
2: Un tapis rouge déroulé, honneur militaire pour le Premier ministre algérien hier à l'aéroport de Bamako.
0: Sifi Rib a été accueilli par son homologue malien Abdoulaye Maïga. Il s'est entretenu avec lui, puis avec le général Assimi Goïta, patron de la junte malienne. Le Premier ministre algérien lui a remis un message personnel du président Abdelmadjid Tebboune. Prochaines étapes du rapprochement entre les deux voisins, la tenue d'une commission mixte de coopération. Pas de date annoncée. On évoque même une potentielle visite d'Assimi Goïta à Alger, là encore sans date connue.
2: Cette question maintenant, Vincent, l'Algérie a-t-elle récupéré l'ensemble des documents liés aux essais nucléaires français dans le Sahara algérien ?
0: Récemment, Paris a affirmé que oui, dans les années 1960, pour rappel, la France a procédé à 17 explosions et 35 autres expérimentations nucléaires à Reagan et à Inecker. Depuis des années, Alger demande les documents. Ouda Ibrahim, ils auraient donc déjà été remis ? Expliquez-nous.
3: Le ministère des Armées répondait à une question posée le 3 mars dernier par la députée écologiste Sabrina Sabaihi. La réponse a été publiée ce 8 septembre dans le journal officiel. Un dossier a été remis il y a 4 ans aux autorités algériennes qui, de leur côté, ne cessent de réclamer l'intégralité des archives et des documents originaux. La campagne internationale pour l'abolition des armes nucléaires et l'Observatoire des armements interpellent par et réclame des clarifications sur la nature des documents qui ont été transmis. Sont-ils des archives ou des simples copies ? Et pourquoi, depuis 2022, ces informations n'ont-elles jamais été rendues publiques et donc accessibles tant aux citoyens qu'aux médias et à la communauté scientifique ? Se questionnent les deux ONG. Elles appellent les autorités françaises à mettre en place un groupe de travail spécifique chargé d'établir un état de lieu et proposer des recommandations pour la prise en charge sanitaire des victimes et le nettoyage des sites contaminés.
0: Ouda Ibrahim, il est 6h36 à Nouakchott. Merci de nous écouter. C'est dans la capitale de la Mauritanie qu'elle a voulu dénoncer le viol de fillettes, de femmes dans son pays. Elle subit depuis un véritable harcèlement en ligne, notamment Lala Aïcha Hourma porte plainte. Moussa Oumar Bari, la militante, a simplement demandé l'application sans réserve d'une loi, la loi dite Karama, votée en Conseil des ministres il y a des années, mais jamais adoptée par l'Assemblée nationale.
4: C'est sur le plateau de Sahel TV que Lala Aïcha Hourma a dénoncé les viols à répétition dont sont victimes les filles et les femmes à Mauritanie. Selon elle, elle est harcelée pour avoir pointé le blocage dans l'application de la loi dite Karama.
5: Sur Sahel TV, j'ai demandé une loi pour criminaliser le viol et protéger les femmes en disant que la source d'une loi, charia ou constitution, revient aux législateurs et que nos lois doivent respecter nos principes islamiques. Mes propos ont été coupés et déformés. Je reçois des insultes, des menaces et des accusations. J'ai déposé plainte ce matin. J'appelle l'État à garantir ma liberté d'expression et ma sécurité, car je me sens en danger et j'espère que justice sera rendue.
4: Dans son combat, Lala Aïcha Hourma bénéficie du soutien de Rogimara Soumari, membre de l'Association de l'art du féminisme.
6: Ce n'est pas de la critique, c'est une attaque violente et du cyberharcèlement. Ceux et celles qui l'attaquent ne l'ont pas attaqué pour ses idées, mais pour sa personne. D'abord parce que l'on voyait quelques mèches de ses cheveux. Pour eux, elle n'a pas le droit d'être écoutée. Ensuite, parce qu'elle est féministe. Et ça suffit à faire d'elle une cible. Et c'est ça qui est dangereux. On ne débat plus sur des idées, on juge la personne avant même de l'écouter.

0: La semaine dernière, le viol d'une fillette de 7 ans à Nouakchott a ému et relancé le débat sur la sécurité des femmes à Mauritanie. Moussa Oumar Bari, Nouakchott, RFI.
1: RFI, 7h38 à Kinshasa, rentrée parlementaire en République démocratique du Congo, rentrée politique également tendue. Hein. Il y a une manifestation de l'opposition qui est prévue aujourd'hui dans la capitale congolaise. Un dispositif sécuritaire important est déployé en ce moment même à Kinshasa, sur fond toujours de contestation à la fois de la réforme de la Constitution voulue par le pouvoir et du dialogue national, en tout cas dans la forme qui est proposée par le président Tshisekedi. Ce sera notre dossier du journal de 7h temps universel, 9h heure de Paris.
2: Focus à présent, Vincent, sur la politique énergétique ivoirienne. Le pays ouest-africain veut développer ses énergies renouvelables.
1: À Ferkessé-Dougou, par exemple, dans le nord du pays, la centrale Ferké Solar, inaugurée début août, développée par PFO Energy, doit produire près de 80 gigawattheures d'électricité par an. C'est une contribution qui est plutôt modeste hein, à l'échelle du réseau national ivoirien, mais cela illustre quand même la volonté de diversifier ce qu'on appelle le mix énergétique. Visite guidée en compagnie de notre envoyé spécial à Ferkessé-Dougou, Abdelaziz Diallo.
3: Sur ce site d'environ 50 hectares, on est d'abord attiré par le ronronnement discret des installations. Sous le soleil de Ferkessé-Dougou, plus de 73 000 panneaux photovoltaïques s'étendent à perte de vue. Trois mois après sa mise sous tension, Ferkessé-Solar a déjà produit plus de 25 gigawattheures d'électricité. Une énergie transformée puis injectée dans le réseau national. Arcadius Diaito est le chef de projet.
4: Ferkessé-Solar vient apporter en fait une capacité supplémentaire au système électrique national et contribue à mieux répondre à la croissance de la demande en énergie. Environ 370 000 foyers seront impactés.
3: Depuis la tour de contrôle, la production, la tension, la température ou encore l'acheminement de l'électricité sont surveillés en temps réel. Quatre agents se relaient chaque jour pour piloter les installations. Jean-Christophe Nguessan est le responsable d'exploitation de la centrale.
5: Comme toutes les centrales, nous sommes confrontés aux différentes intempéries. Cela agit sur notre production. De fortes pluies peuvent endommager certains équipements. Mais tout cela est prévu, donc généralement il n'y a pas grand-chose.
3: Ferkessé-Solar est la deuxième centrale photovoltaïque du pays, après celle de Boundiali. Le solaire ne représente que 2% du mix énergétique ivoirien. Le gouvernement vise toutefois 15% d'ici 2030. Abdelaziz Diallo, de retour de Ferkessé-Dougou, RFI.
1: 15% de solaire d'ici 2030, 45% en tout de renouvelables dans le mix énergétique ivoirien d'ici 2035. Alors il y a une dizaine de centrales photovoltaïques qui doivent notamment être mises en service dans les prochaines années en Côte d'Ivoire, sauf que cette énergie solaire a une particularité. Vous vous en doutez, elle ne produit que quand le soleil brille. Alors comment disposer quand même d'une électricité lorsque la production s'arrête la nuit? Écoutez Khalifa Ouman Narcisse, il est le directeur général de l'énergie en Côte d'Ivoire.
6: Le solaire, effectivement, il est utilisé en journée. C'est fatal. Vous avez le soleil, la nuit, il n'y a plus de production. Donc, une des solutions techniques, c'est d'avoir des batteries de stockage. Nous avons donc une stratégie qui est en cours, qui va prendre en compte le développement de ces capacités avec des batteries au niveau des centrales, mais également au niveau donc de certains postes de distribution, pour permettre d'abord d'avoir donc de l'énergie stockée qui pourra être distribuée aux populations, mais également pour améliorer la qualité donc de l'énergie qui sera fournie aux populations. L'objectif, c'est de pouvoir avoir en tout plus de 1000 MW hein, de capacité solaire donc installée à l'horizon 2030.
1: Un propos recueilli par notre correspondant Abdelaziz Diallo, qui signe ce dossier à retrouver à tout moment sur notre application RFI Onglet Afrique. C'est le moment pour moi de tourner la page. Les premiers mots publiés par Seko Fofana hier pour annoncer sa retraite internationale après 9 ans, 35 matchs avec la sélection ivoirienne et une CAN mémorable remportée à domicile en 2024. Le milieu de 31 ans ne portera donc plus la tunique des éléphants. Journal des sports complet dans une heure sur RFI. On va terminer avec du sport et la flamme olympique dans les rues de Dakar. Alors que les Jeux olympiques de la jeunesse s'ouvriront le 31 octobre, la flamme olympique a commencé hier son parcours. C'est jusqu'au 22 septembre dans les quartiers de Dakar. Ensuite dans tout le pays à partir du 26. 3600 km en tout. Pauline Le Troquet hier a assisté à la première étape de cette traversée reportage.
7: La flamme est bel et bien arrivée ici au niveau du Sénégal. En tout cas, nous sommes très contents de vivre l'ambiance des Jeux. Au son des tambours, la flamme passe entre les mains d'une dizaine de porteurs, de jeunes sportifs et d'anciens olympiens, mais pas que. Maïlina Thiam, 30 ans, est créatrice de contenu sur les réseaux sociaux. Et le foulard orangé qu'elle a choisi de nouer sur sa tête pour l'occasion n'est pas un détail.
8: C'est un immense honneur pour moi. C'était important pour moi de mettre en avant le foulard parce qu'on est au Sénégal, on est en Afrique. Et sur mes réseaux sociaux, je passe mon temps à valoriser nos traditions. Et je veux qu'une autre personne, c'est-à-dire un autre enfant, s'identifie à moi, voit le foulard et dit « Ok, ça, c'est mon Sénégal, c'est une femme sénégalaise ».
7: Après une étape place de l'Indépendance, la flamme longe le palais présidentiel et finit sa route à l'hôtel de ville. Sous ses yeux, Bouli Yalissa, chef du cabinet du maire de la capitale, voit des mois de travail se concrétiser avec une intention bien précise pour ces Jeux.
9: Les bâtiments, les routes, on en voit en Europe, on en voit partout dans le monde. Mais surtout, ce qu'on va donner aujourd'hui, c'est l'immatériel. C'est ce qui identifie le Sénégalais. Et ça, c'est notre tambour, c'est les lutteurs, c'est nos cantatrices. C'est ça que nous allons donner comme cadeau. La teranga sénégalaise va être servie.
7: La flamme olympique poursuivra son périple ces prochains jours dans la capitale et sa banlieue, avant d'arriver en région à la fin du mois. Pauline Troquier, Dakar, RFI.
1: Et merci mille fois de votre fidélité à Dakar ou partout ailleurs au Sénégal. 6h44 quasiment, vous êtes avec Andréane Mellard.
2: Et merci mille fois Vincent Dublange, à tout à l'heure. Bientôt la revue de presse sur RFI. D'abord les principaux titres de ce mardi 15 septembre.
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2: Un drone abattu par l'OTAN cette nuit au-dessus de la Lituanie, selon la radio nationale lituanienne qui citait des données préliminaires du Centre national de gestion des crises. Le drone venait de Biélorussie et se dirigeait vers l'ouest. En RDC, ces jours de mobilisation à Kinshasa à l'appel de la coalition C64, objectif dénoncer la réforme de la Constitution et le dialogue national tel qu'il a été dessiné par le pouvoir. Ces jours aussi de rentrée parlementaire dans le pays. Rendez-vous dans notre dossier à 9h. L'Arabie Saoudite promet ce mardi de riposter avec fermeté aux nouvelles attaques des rebelles houthis du Yémen. Après les craintes énoncées par les géants américains de l'intelligence artificielle, Donald Trump persiste à balayer ses inquiétudes, évoquant un canular. On apprend ce matin que les Français Total Energy et Mistral vont collaborer pour des modèles d'IA dédiés au développement des réservoirs. Donald Trump et ce nouveau revers infligé par la Cour suprême américaine, l'institution a rejeté le recours de son administration visant à un encadrement plus strict du vote par correspondance lors des midterms, les élections de mi-mandat dans quelques semaines. Et puis en Suède, les négociations ont débuté après les législatives de dimanche. Éclairage à retrouver sur RFI.fr. Bonjour Frédéric Couteau.
11: Bonjour Andréane, bonjour à tous.
2: À la une des journaux du continent, le Niger, la junte militaire resserre les rangs.
11: Abdourahmane Tiani veut reprendre la main sur l'armée, constate Jeune Afrique, quelques semaines après la mutinerie d'une partie des forces spéciales les 28 et 29 août dernier. Le chef de la junte a procédé à un vaste remaniement de la hiérarchie militaire, avec notamment la mise à l'écart du général Moussa Salahou Barmou, chef d'état-major des armées depuis août 2023. Le général Barmou avait longtemps dirigé le BRS, le bataillon de renseignement et de surveillance qui avait activement participé au coup de force à la fin du mois d'août. Abdourahmane Tiani le tient sûrement pour responsable, le BRS étant historiquement proche de lui, confie Jeune Afrique, une source nigérienne proche des milieux sécuritaires. Plusieurs membres de cette unité avaient d'ailleurs été arrêtés dans la foulée, remarque le site panafricain. Pour succéder à Barmou, Tiani a choisi le général de brigade Maman Sani Kiaou, jusqu'ici chef d'état-major de l'armée de terre et réputé proche du chef de la junte. Sa nomination a entraîné à son tour un jeu de chaises musicales au sommet de l'armée.
2: Commentaire de Jeune Afrique, ce remaniement constitue le premier grand bouleversement de la chaîne de commandement militaire depuis la prise de pouvoir par Abdourahmane Tiani.
11: Oui, il est également l'illustration de tensions au sein de la junte avec le limogeage de Barmou. En l'absence de prise de parole publique du chef de la junte sur les événements des 28 et 29 août, ce remaniement offre donc un premier aperçu de sa réponse, pointe encore le site panafricain. Resserrer le dispositif autour d'officiers jugés fiables, tout en reprenant le contrôle d'une chaîne de commandement dont la loyauté a été pour la première fois publiquement mise à l'épreuve. Analyse similaire pour le site Sahel Horizon. En confiant le commandement suprême au général Maman Sani Kiaou, patron de l'armée de terre, le régime de Tiani opère une reprise en main classique par les forces conventionnelles. Plus qu'un simple changement d'homme, ce remaniement vise à resserrer les rangs, rétablir une verticalité stricte de l'autorité et garantir une fidélité sans faille au sommet de l'État.
2: À la une, également le rapprochement entre le Mali et l'Algérie. Chéri.
11: Trois semaines après la visite du chef du gouvernement malien à Alger, c'est au tour du premier ministre algérien de fouler le sol malien, relève Maliweb. Sifir Rieb est arrivé hier à Bamako à la tête d'une importante délégation. Une visite à la tournure résolument économique, pointe pour sa part Sahel Tribune. Au-delà des discours sur la fraternité entre les deux pays, les délégations maliennes et algériennes ont examiné plusieurs secteurs d'investissement, des ressources minières à l'agro-industrie, en passant par les exportations, l'énergie, les infrastructures et l'enseignement supérieur.
2: Avec en point d'orgue la relance du projet de route transsaharienne.
11: Oui, ce corridor routier de près de 4800 km qui relie Alger à Lagos via Bamako, en projet depuis les années 70, ce corridor est aujourd'hui achevé à près de 90% côté algérien, mais constate Sahel Tribune, il bute toujours sur le tronçon reliant Gao à Tamanrasset en territoire malien. L'Algérie a tout intérêt à voir le Mali combler sa part du tracé pour transformer cet axe en véritable corridor économique qui relierait donc la Méditerranée à l'Afrique de l'Ouest. Pour Bamako, en quête de partenaires susceptibles de financer ses immenses besoins d'infrastructures et d'électricité, l'exercice a valeur de vitrine.
2: Algérie, Mali, ça se réchauffe à grands pas, constate aujourd'hui à Ouagadougou.
11: 1300 km de frontières, une lutte contre l'insécurité terroriste qui nécessite que les deux pays mutualisent forces et renseignements et même économiquement. Tout a tendance à ce que le Mali et l'Algérie travaillent la main dans la main. Alger-Bamako, main dans la main, renchérit justement El Moudjahid en Algérie. Fini la brouille, insiste Le Matin d'Algérie. Oubliez le retrait de la reconnaissance de la République démocratique du Sahara occidental par le Mali et oubliez les foucades d'Assimi Goïta contre les accords d'Alger. Tout va bien.
2: Frédéric Couteau, à tout à l'heure. Dans la revue de presse internationale ce matin, le pétrole, une ressource de plus en plus rare.
11: Oui, les robinets sont quasiment fermés dans le Golfe, les prix grimpent partout dans le monde et les opinions publiques s'agacent, aussi bien aux États-Unis qu'en Europe.
2: Rendez-vous 9h15. On parlait du Niger. Nous sommes désormais deux semaines après la disparition de Moussa Kaka. Notre confrère n'a plus été vu depuis qu'il a quitté les locaux de la radio-télévision Sahraounia le 31 août dernier. Et les autorités nigériennes n'ont jamais communiqué sur le sujet. Reporters sans frontières parle de disparition forcée et dit avoir de bonnes raisons de penser que les autorités militaires de Niamey y sont pour quelque chose. Sadibou Mahong est le directeur du bureau de RSF, Reporters sans frontières pour l'Afrique subsaharienne. Il est en ligne de Dakar avec Christophe Boisbouvier.
12: Sadibou Mahong, bonjour.
13: Bonjour.
12: Voilà deux semaines que notre confrère Moussa Kaka a disparu. Est-ce que vous avez de ses nouvelles ?
13: À ce jour, nous n'avons pas de nouvelles de Moussa et cela fait deux semaines, donc 15 jours, que Moussa Kaka, qui est un journaliste renom et un des vétérans de la presse au Niger, n'a pas fait signe de vie. Nous estimons que nous sommes désormais dans une situation d'une extrême gravité et sommes légitimement en face d'un cas de disparition forcée, puisque nous avons toutes les raisons de penser que les autorités militaires ou des éléments qui leur seraient liés y sont pour quelque chose. Et en tout état de cause, leur responsabilité est engagée, puisqu'à ce jour, elles n'ont pas ouvert d'enquête afin de retrouver Moussa et d'établir les circonstances de sa disparition. Donc, les autorités du Niger n'ont même pas communiqué sur cette situation, ce qui agrandit davantage les inquiétudes de la famille de Moussa Kaka, de ses collègues et de l'ensemble des défenseurs de la liberté d'expression et de la liberté de la presse dans le monde.
12: Cette année, le Niger a connu une chute de 37 places dans votre classement Reporters sans frontières de la liberté de la presse dans le monde. Le Niger a reculé à la 120e place. Pourquoi cette dégradation ?
13: Disons d'une manière générale qu'il ne s'agit pas seulement du Niger, mais disons pour les États de l'AES, de l'Alliance des États du Sahel, il y a des chutes ici ou là, mais la chute la plus grave, 37 places, a été notée au Niger, qui a pris un certain nombre de décisions défavorables à la promotion de la liberté de la presse depuis 2025. Il y a d'abord l'utilisation de la loi sur la cybercriminalité, une utilisation, disons, assez abusive pour continuer à détenir des journalistes en prison. En 2025 et jusqu'à récemment, nous avions au moins 5 à 6 personnes journalistes détenues au Niger. Actuellement, dans le monitoring que nous avons, il y a des cas de Moussa Tiangari, qui est journaliste activiste, toujours en prison, de même qu'un autre cas de Serge Matirin, qui était un présentateur dans un média local, Canal 3. Mais le Niger, disons, a connu effectivement la baisse la plus importante au classement mondial de la liberté de la presse. Et les journalistes étaient essentiellement poursuivis en vertu de la loi sur la cybercriminalité. Mais au-delà de cela aussi, ce que nous percevons, c'est que c'est aussi un pays qui, en termes de coopération, on a eu ce développement de cette coopération assez accru entre les trois États de l'AES, qui sont dotés de leur groupe, de leur propre radio, de leur télévision et de leur agence de presse, et pour toujours continuer un peu à voir comme objectif d'aligner leur narratif de la même manière. Donc les médias, des services publics qui continuent de travailler pour faire rayonner les narratifs proposés par l'État, et le Niger y est en plein dans ce cadre-là. Et face à cette situation, on voit que le journalisme de qualité a tendance un peu à régresser, et cela impacte sur la chute du pays dans le classement mondial de la liberté de la presse.
12: Est-ce que Moussa Kaka n'est pas la preuve justement qu'on peut être à la fois un journaliste indépendant et un citoyen patriote qui aime son pays?
13: Moussa Kaka est la preuve de la résilience dans le journalisme tel qu'on le voit, et c'est pourquoi il est important de se mobiliser, de se lever pour des journalistes comme Moussa Kaka. Et il y en a beaucoup d'autres dans ces pays du Sahel. De plus en plus, on voit l'émergence d'un nombre important de journalistes qui pensent à faire un journalisme de qualité et un journalisme digne d'intérêt au nom du droit des populations du Sahel à l'information. Moussa Kaka, pendant près de 30 ans, n'a fait que cela. Et il y en a beaucoup d'autres, malheureusement, qui sont tellement persécutés, qui étaient obligés de se retrouver dans d'autres pays en exil, et d'autres qui sont allés créer des médias à partir de l'étranger, et d'autres qui sont toujours résilients et qui restent et qui continuent à faire un journalisme et un journalisme de qualité. Et à ces gens-là, il faut se lever pour protéger et accompagner ces gens, pour que le journalisme ne meure pas, pour que le Sahel ne soit pas ce grand trou noir de l'information.
12: Ce que note le tout dernier rapport de WatchSeek, une ONG qui est basée au Ghana et qui lutte pour la protection des lanceurs d'alerte et des journalistes, c'est qu'à la différence de leurs confrères du Burkina et du Mali, les journalistes du Niger qui sont persécutés ne partent pas en exil.
13: Effectivement, ça, nous l'avons documenté et nous le notons effectivement. Aujourd'hui, si on prend le cas du Burkina Faso, c'est quand même le pays où il y a un nombre extrêmement important de journalistes en exil, parce que là, le niveau de répression est tellement grave comparé au Mali, bon, même s'il y a des Maliens aussi qui sont partis en exil, comparé au Mali ou au Niger. Mais cela, on peut le comprendre parce que c'est le caractère très féroce de la répression des journalistes au Burkina qui l'explique. On avait vu, par exemple, des acteurs non étatiques dans la répression des journalistes qui avaient joué un rôle négatif. Par exemple, au Mali, c'était le collectif de défense des militaires, au Niger, le collectif de soutien au CNSP. Mais au Burkina, par exemple, on voit autre chose, l'émergence de nouveaux acteurs comme les membres de la brigade d'intervention rapide de la communication, CBIRC, qui en réalité, c'est une milice numérique qui comprend aussi bien des activistes et des proches du pouvoir, mais qui mène des campagnes de désinformation, de dénigrement et de harcèlement en ligne contre quiconque ose critiquer les autorités. Donc la répression au Burkina est devenue extraordinairement féroce. On a tout le cas des journalistes portés disparus, Serge Boulon, Moussa Sareba et beaucoup d'autres. C'est quand même le pays le plus difficile dans le Sahel, comparé au Niger par exemple.
12: Sadi Boumarong, je vous remercie.
2: Avec Christophe Boisbouvier, Sadi Boumarong, directeur du bureau de RSF, Reporters sans frontières pour l'Afrique subsaharienne. Un entretien à retrouver sur RFI.fr. Mamane, c'est l'heure de votre clin d'œil du Gondwana. Ce matin, vous nous dites qu'en très très démocratique république, il y a plusieurs types de ministres.
14: Oui, ce n'est pas parce que dans ce pays, il y a des ministres, en veux-tu, en voilà. Ce n'est pas parce qu'au Gondwana, les familles dans lesquelles il y a au moins un ministre se comptent par milliers et qu'elles font le malin sur nous autres. Ce n'est pas pour ça qu'il faut croire que tous les ministres de la très très démocratique république sont même pipe, même tabac. Ah bah oui, c'est comme pour les tomates ou les oignons, il y a différentes espèces de ministre. D'abord, il y a le premier ministre. Attention, il est premier, pas parce qu'il arrive toujours avant les autres au bureau le matin. Non, non, non. C'est juste parce qu'il est le premier à apprendre les décisions de président fondateur, les décisions qu'il a prises le matin avant son premier café. C'est tout. Ensuite, il y a les ministres d'État. Eux, ils sont importants, hein? Ah oui, parce qu'un simple ministre peut croire et surtout faire croire au quartier qu'il est important, mais lui-même sait qu'il se met à l'infinitif devant un ministre d'État. Hein. En général, le ministre d'État est un ami de président fondateur et qui doit normalement être nommé premier ministre. Mais comme président fondateur a beaucoup d'amis, il veut pas faire de jaloux. Alors, ministre d'État, tout le monde. Si tu as compris ça, tu déduis donc que le premier ministre n'est pas un ami proche de président fondateur, hein. C'est son collaborateur. C'est-à-dire qu'il ne se voit pas en dehors du bureau. Il ne regarde pas les matchs ensemble. Ensuite, on a les ministres tout court. Ils ont un vrai ministère, eux. Santé, agriculture, éducation, transport, etc. C'est l'ancienne définition de ministre. Ils ont été nommés parce qu'ils connaissent le domaine de leur portefeuille. Hein. C'est les seuls qui travaillent vraiment. Mais comme il faut nommer davantage de monde, davantage d'amis au gouvernement, eh ben, l'administration de président fondateur est très créative. Elle a donc inventé le ministre délégué. Et c'est un ministre qu'on met sous la tutelle d'un autre ministre. Par exemple, ministre délégué auprès du ministre d'État, ministre des infrastructures, chargé des routes secondaires et des nids de poules stratégiques qui se remplissent d'eau quand il pleut. Bon, on aurait pu le nommer ministre des routes, mais le poste est déjà pris par un bon ami de président fondateur. Ensuite, nous avons le secrétaire d'État. Alors lui, il n'est pas ministre, il est presque ministre. Il va au conseil des ministres, parfois, mais pas toujours. Parfois, il a un cabinet et beaucoup, beaucoup de conseillers. Ce qu'il déteste, c'est que quelqu'un l'appelle monsieur le secrétaire. Il faut dire monsieur le ministre comme pour tous les autres. Mais le véritable coup de génie de président fondateur, c'est le ministre conseiller. Lui, personne ne sait exactement ce qu'il fait. Hein. Il conseille. Sur quoi? On ne sait pas. En général, le ministre conseiller est un ancien ministre qu'on ne peut pas renvoyer parce qu'il serait plus dangereux dehors que dedans. Pour finir, et plus important que le Premier ministre même, c'est le ministre auprès du président fondateur. Alors là, lui, c'est... Bon, je crois que c'est plus prudent que cette chronique s'arrête ici. À demain.
2: Eh bien oui, à demain, maman. On vous retrouve comme chaque jour juste avant le journal de 9h sur RFI.
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0: Et c'est le retour de Nathalie Miché pour le journal. Et à la une, cette journée sous tension en République démocratique du Congo.
2: Pile le jour de la rentrée parlementaire, la coalition C64 de l'opposition prévoit de manifester à Kinshasa. Mobilisation contre le projet de réforme de la Constitution. C'est le dossier de notre journal. L'Arabie Saoudite en quête de soutien face aux attaques menées depuis le Yémen par les rebelles houthis alliés de Téhéran. Malgré un pacte de défense mutuelle signé avec Riyad, la Turquie et le Pakistan n'interviennent pas. Pour comprendre, nous retrouverons notre correspondante à Istanbul. Ils sont accusés d'avoir contraint des jeunes filles mineures à devenir pickpockets à Paris. 7 membres d'un réseau criminel d'origine bosniaque sont jugés dès aujourd'hui en France. Le clan Hamidovic, accusé notamment de traite d'êtres humains. Et puis on parlera football. À un peu plus d'un mois de la cérémonie du Ballon d'Or, les meilleurs joueurs du monde sont en campagne. Kylian Mbappé et Lamine Yamal s'y voient déjà.
0: Une rentrée politique sous tension en République démocratique du Congo.
2: Le 15 septembre, ce mardi, c'est la date constitutionnelle pour l'ouverture de la deuxième session annuelle du Parlement, prévue jusqu'au 15 décembre. Et c'est aussi la date choisie par la coalition de l'opposition, la plateforme C64, pour une manifestation dans la capitale. Nous sommes en ligne avec Paulina Zidi à Kinshasa. Bonjour Paulina.
3: Bonjour.
2: Les opposants congolais veulent mobiliser contre le projet de changement de constitution du camp au pouvoir. C'est un projet qui ouvrirait la voie à un troisième mandat pour le président Tshisekedi en 2028.
3: Oui, pouvoir et opposition se retrouvent donc ce mardi. Côté pile, la rentrée parlementaire, le matin au Sénat, l'après-midi à l'Assemblée nationale. Une session en général plutôt symbolique, hein, avec des discours des présidents des deux chambres et la présence de nombreux officiels, gouvernements, responsables des institutions, diplomates accrédités. Ce 15 septembre, ils lancent une session normalement budgétaire, avec le vote du budget 2027, mais cette fois-ci, la politique sera au cœur des travaux, avec le retour de la loi portant organisation du référendum. Une loi importante pour le pouvoir qui doit encadrer un éventuel futur référendum constitutionnel, un texte déjà voté en juin dernier mais modifié par la Cour constitutionnelle. Le président de la République l'a donc renvoyé devant les parlementaires pour un nouvel examen.
2: Et c'est donc cette loi, Paulina, qui mobilise l'opposition ?
3: Parce qu'elle fait partie de ce projet de révision de la Constitution contre lequel s'insurge l'opposition. 4 grands partis et plusieurs formations politiques se sont même regroupés depuis plusieurs mois sous cette bannière C64. Après le vote de cette loi au Parlement, c'est devant le Palais de la Nation, le siège du pouvoir, que les opposants avaient prévu des rassemblements. Ceux-ci ont été reportés plusieurs fois cet été, notamment lors de l'annonce du dialogue national. Mais avec le retour de la loi devant les élus, l'opposition a décidé de mobiliser ce mardi au Palais du Peuple. C'est le côté face, même si hier soir l'itinéraire a été modifié en accord avec les autorités et la marche doit finalement s'arrêter à quelques centaines de mètres. On se rappelle que le 12 juin dernier, le sitting de l'opposition prévu devant le Parlement avait été violemment réprimé, faisant un mort et plusieurs blessés selon le bilan des Nations Unies. Les forces de l'ordre sont déployées en nombre ce mardi, la situation est calme, mais les chancelleries ont envoyé des messages de prudence à leurs ressortissants.
2: Un signe que le climat reste tendu donc malgré l'annonce d'un dialogue national.
3: Oui, il y avait eu une petite décrispation au moment de l'annonce en juillet et l'opposition avait donc reporté sa marche. Mais le retour au Parlement de cette loi sur le référendum, le discours du chef de l'État le 27 août et les déclarations des opposants ont ravivé la tension. Les points de blocage restent entre autres l'inclusivité du dialogue, le projet de changement de la Constitution, les détenus politiques et la place des églises dans le processus.
2: Merci Paulina Zidi pour ce dossier complet. Paulina Zidi, envoyée spéciale permanente de RFI à Kinshasa.
0: Le prince héritier d'Arabie Saoudite attendu en Égypte après la série d'attaques menées par les rebelles houthis.
2: Les insurgés chiites du Yémen qui s'en prennent aux infrastructures militaires et pétrolières en territoire saoudien. Hier, des dizaines de drones et de missiles ont ciblé une base aérienne du sud du royaume, blessant 13 civils selon Riyad. Et l'Arabie Saoudite, qui soutient les forces gouvernementales au Yémen, subit la prise de contrôle par les houthis des côtes yéménites de la mer Rouge et du détroit de Bab el-Mandeb. Avancée qui menace d'assurer asphyxier l'économie saoudienne. Alors le prince héritier Mohamed Ben Salman cherche des appuis. Un entretien hier avec le chef des forces américaines dans la région et aujourd'hui donc une visite au Caire pour rencontrer le président égyptien. Car pour l'heure, l'Arabie saoudite semble esseulée, privée, y compris de l'assistance du Pakistan et de la Turquie, avec lesquelles elle a pourtant signé le mois dernier un pacte de défense, le pacte de la Mecque, qui pour l'heure ne donne lieu à aucune intervention. À Ankara, les explications d'Anand Lauer.
4: C'est la clause centrale du pacte de la Mecque signé le 7 août. Toute attaque contre l'Arabie saoudite, le Pakistan ou la Turquie sera considérée comme une agression contre les trois États. Les attaques des rebelles houthis du Yémen contre le territoire saoudien pourraient donc constituer un premier test de la solidité et de la portée de cet accord de défense. Vu d'Ankara, l'absence de riposte commune n'est pourtant pas perçue comme un échec du pacte. D'abord pour une raison technique, l'accord n'est pas entré en vigueur. Il doit être ratifié par le Parlement turc actuellement en vacances. Cette alliance, encore jeune, n'a pas eu le temps de mettre en place les mécanismes institutionnels, procédures opérationnelles et dispositifs militaires nécessaires à une réponse commune. Mais même si tout était prêt, les responsables turcs soulignent qu'une attaque contre l'un des trois pays ne déclencherait pas automatiquement une riposte des deux autres. En l'occurrence, Ankara voit dans cet accord un outil de dissuasion à long terme et n'a aucune envie d'être entraîné dans un conflit régional. Une intervention contre les Houthis risquerait en effet de tourner au face-à-face indirect avec l'Iran, soutien des rebelles et voisin de la Turquie. Un endroit Ankara RFI.
2: Et pour sa part, l'Iran assure ne pas intervenir dans le conflit au Yémen. Selon le porte-parole de la diplomatie iranienne, les rebelles Houthis sont des acteurs totalement indépendants.
0: L'Iran qui rejette tout dialogue avec les États-Unis, même si Donald Trump se dit lui ouvert à la discussion.
2: En tout cas, tant que les exigences iraniennes ne sont pas remplies, une mise au point de Mohsen Rezaei, le secrétaire du Conseil suprême de sécurité nationale. C'est la plus haute instance sécuritaire de la République islamique. Ne vous laissez pas distraire, dit-il, par les signaux contradictoires du président américain.
0: Donald Trump, qui vient de subir un revers juridique aux États-Unis en vue des élections de mi-mandat début novembre.
2: Oui, la Cour suprême, à majorité conservatrice, rejette son recours. Elle n'autorise pas la restriction de la distribution des bulletins de vote par voie postale. Cette disposition était au cœur d'un décret pris en mars par Donald Trump et dont l'application a été suspendue récemment par un tribunal fédéral. Une suspension qui était donc contestée par l'administration américaine. À moins de 2 mois des midterm elections, l'enjeu est majeur. En 2024, près d'un tiers des électeurs américains avaient voté par correspondance. En pleine disgrâce, en raison d'un scandale de corruption, un haut magistrat ukrainien a atterri en France. Ruslan Kravchenko, arrivé à Paris dans des circonstances qui interrogent. Il s'agit du désormais ex-procureur général d'Ukraine, tout juste limogé par Volodymyr Zelensky. Au début du mois, le magistrat avait lui-même annoncé son intention de quitter ses fonctions. Et cela après l'arrestation d'un de ses collaborateurs, cité dans une affaire de pot de vin. Explication de Sofia Katsenkova.
5: Tout commence la semaine dernière lorsque les deux agences ukrainiennes chargées de la lutte anticorruption, le NABU et le SAPO, publient des écoutes compromettantes. Elles révèlent qu'un haut responsable du parquet général aurait dirigé un réseau qui protégeait des centres d'appels frauduleux contre des pots de vin. Des millions d'euros auraient ensuite été blanchis dans l'immobilier ou dans les bijoux. Le collaborateur du procureur général est arrêté. Le procureur lui-même n'est pas officiellement désigné comme suspect dans l'affaire, mais il décide de présenter sa démission. Ce lundi, voilà que Ruslan Kravchenko contre-attaque. Il affirme que pendant les perquisitions, les enquêteurs du NABU et du SAPO ont emporté des dossiers confidentiels visant leur propre agent. Ruslan Kravchenko, qui dit avoir lancé une procédure contre les agences anticorruption, a ensuite quitté l'Ukraine, officiellement pour un événement à Paris, bien que son nom n'apparaisse pas sur le programme. À présent, Volodymyr Zelensky réclame son limogeage, mais ce départ interroge. La présidence s'était informée et pourquoi a-t-il pu quitter le pays quelques heures avant d'être écarté?
2: Sofia Katsenkova et l'Ukraine qui a essuyé de nouvelles frappes russes pendant la nuit. Une station-service de Kiev et des entrepôts ont été touchés. Quelques heures plus tôt, Donald Trump avait lui annoncé l'arrêt des attaques de part et d'autre contre les infrastructures énergétiques.
0: Midi 39 à New Delhi où des exilés iraniens risquent d'être expulsés vers leur pays.
2: Oui, l'Iran où ils risquent pourtant la prison voire la peine capitale. Ils sont 5 à avoir été arrêtés pour séjour séjour illégal. Parmi eux, des militants convertis à l'hindouisme et une artiste devenue chrétienne. Tous risquent la peine de mort pour apostasie. Alors le Haut Commissariat aux réfugiés tente en urgence de leur trouver un lieu d'asile. À New Delhi, Abdullah Irali.
6: 5 Iraniens sont détenus en Inde après leur arrestation pour séjour irrégulier. Pour certains, l'enjeu dépasse largement la question du visa. Parmi eux, une jeune artiste iranienne convertie au christianisme. En cas de retour en Iran, elle pourrait être poursuivie pour apostasie. Son avocat, cité par le quotidien français Libération dans une enquête publiée depuis Delhi, affirme qu'elle encourt la peine de mort. Nous ne donnerons pas son nom pour la protéger. En Inde, elle est détenue dans un centre pour étrangers en situation irrégulière. La jeune femme y côtoient notamment des ressortissantes africaines arrêtées pour dépassement de visa ou d'autres infractions. Son dossier est particulier. Elle possède une carte de demandeuse d'asile délivrée par le Haut Commissariat des Nations Unies pour les réfugiés à Delhi. Mais l'Inde n'est pas partie à la Convention de Genève de 1951 sur les réfugiés. Cette carte ne suffit donc pas à empêcher une expulsion. Le HCR cherche un pays tiers pour accueillir la jeune femme. Une démarche qui intervient dans un contexte sensible. L'Inde entretient avec l'Iran des relations diplomatiques étroites et anciennes. Abdullah Erali, New Delhi, RFI.
0: À Paris, un réseau criminel originaire de Bosnie devant la justice.
2: Le réseau Hamidovic, du nom de cette famille rome d'origine bosniaque, accusé d'avoir contraint de nombreux mineurs, des jeunes filles le plus souvent, à voler les touristes. Leur procès s'ouvre aujourd'hui. Sur le banc des accusés, il y a le chef de clan et 6 membres de sa famille. Et parmi les chefs d'accusation, vol en bande organisée, blanchiment, association de malfaiteurs, mais aussi traite d'êtres humains. Marius Lafont.
7: Deux générations seront présentes sur le banc des prévenus. Roberto Hamidovic, chef présumé du clan, mais aussi ses 2 enfants et son épouse. Ils sont accusés d'avoir exploité des dizaines de jeunes filles mineures, contraintes de faire des vols dans des lieux touristiques à Paris. Le sociologue Olivier Perrou.
8: Certaines jeunes filles peuvent rapporter jusqu'à 20-25 000 euros par mois. Et donc, oui, il y a toujours effectivement un oncle, un cousin qui va prendre ces jeunes filles pour pouvoir avoir effectivement cette manne financière.
7: Le risque, c'est que le réseau Hamidovic se reconstitue. Dans cette structure familiale, les lieutenants sont vite appelés à reprendre la place des chefs. Les premières victimes, d'après Olivier Perrou, ce sont bien les voleuses à la tire exploitées par le système.
8: On a mis beaucoup de temps à voir finalement que ces jeunes filles étaient victimes. C'était traité comme de la délinquance ordinaire. En fait, c'est un peu les petits soldats, mais sans ces petits soldats, les dirigeants en haut, en fait, ne peuvent plus rien faire.
7: Le sociologue rappelle que la protection idéale pour ces jeunes filles serait un placement dans un foyer de l'aide sociale à l'enfance, isolé des membres du clan Hamidovic au secret, pour éviter qu'elles ne soient récupérées par le réseau dès leur sortie.
2: Marius Lafont et la France toujours, où Total Énergie annonce un partenariat de 3 ans avec l'entreprise française d'intelligence artificielle Mistral. Le géant des hydrocarbures prévoit un investissement de plus de 100 millions d'euros.
0: Ils sont en campagne et on dirait presque des politiques. Les plus grands footballeurs du monde se disputent le Ballon d'Or.
2: La plus prestigieuse des récompenses individuelles dans leur discipline, elle sera décernée le 26 octobre à Londres sur la base des votes de 100 journalistes sportifs. Le Ballon d'Or qui distingue le meilleur joueur de la saison, sauf que cette année, le choix n'a rien d'évident. Alors, certains prétendants en profitent ouvertement pour faire leur autopromotion, Cédric Deoli.
9: L'ego des footballeurs est assez développé et celui de Kylian Mbappé encore plus. Le capitaine des Bleus est un attaquant au talent rare, mais il a aussi peu d'équivalent pour sa capacité à se mettre en avant. En mission depuis quelques jours, il multiplie les interventions médiatiques pour décrocher enfin son premier Ballon d'Or.
10: J'ai toujours été comme l'élu parce que j'ai été tout de suite au top, tout de suite très tôt. Quand on regarde la concurrence, je regarde et je me dis que ouais... Ce ne sera pas volé.
9: Mbappé pensait certainement être récompensé plus tôt dans sa carrière, sauf que collectivement, il n'a rien gagné cette saison. Tout le contraire de son ami et lauréat l'an dernier, Ousmane Dembélé, vainqueur à nouveau de la Ligue des Champions avec le PSG. Lui aussi a démarré sa campagne médiatique pour que le Ballon d'Or reste à Paris, tout comme le géorgien Kvaratskhelia et Fabian Ruiz. Discret dans un premier temps, les champions du monde espagnol commencent eux aussi à sortir du bois, comme le Barcelonais Lamine Yamal, qui malgré ses 19 ans, est un candidat ambitieux.
11: À qui je donnerais le Ballon d'Or? Au meilleur joueur du monde. Selon moi, Mbappé et moi sommes les 2 meilleurs joueurs du monde. Mais je pense que je le mérite.
12: Mais non, mais là, c'est Liaillot.
9: L'attaquant du Bayern Munich, Harry Kane, qui a inscrit 61 buts toutes compétitions confondues la saison dernière, a été plus sobre, estimant avoir tout fait pour être couronné. Sans doute le flegme anglais, qui pourrait pourquoi pas finir par séduire les 100 journalistes membres du jury.
2: Et le Ballon d'Or, c'est aussi pour les footballeuses, avec l'Espagnole Alexia Putellas et l'Haïtienne Melchie Dumornay, qui sont les mieux placées cette année.
0: Et puis cette cérémonie-là, Nathalie récompense le meilleur du petit écran aux États-Unis. Les Emmy Awards avaient lieu la nuit dernière.
2: Ils ont débouché sur une moisson record pour une comédie, la série mi-drôlatique, mi-horrifique Widow's Bay sur Apple TV, qui a remporté 14 récompenses. Et l'autre poids lourd, la série médicale The Pitt, est repartie avec 6 Emmy Awards, série disponible sur HBO Max.
0: Nathalie Miché, on passe à la presse. À la une, Frédéric Couteau, le pétrole, une ressource de plus en plus rare.
13: Fini le temps où l'or noir coulait à flot et alimentait sans retenue l'économie mondiale. Depuis le début de la guerre en Iran, les robinets se sont peu à peu taris et depuis ces derniers jours, les événements s'accélèrent. C'est ce que constate notamment Le Monde à Paris. L'Arabie Saoudite, premier exportateur mondial de brut, a suspendu vendredi le fonctionnement de son oléoduc Est-Ouest, attaqué la veille par des drones provenant d'Irak. La principale infrastructure permettant au royaume d'exporter son or noir malgré la guerre au Moyen-Orient qui bloque le détroit d'Ormuz se trouve donc hors service. De leur côté, poursuit Le Monde, les rebelles houthistes pro-iraniens du Yémen ont pris le contrôle du détroit de Bab el-Mandeb, un point de passage obligé pour les navires pétroliers sur la route la plus courte reliant l'Asie à l'Europe. Résultat, une hausse immédiate des cours du pétrole. Le baril de Brent de la mer du Nord a frôlé les 110 dollars hier en séance, un niveau bien supérieur à ceux atteints au début de l'offensive israélo-américaine contre l'Iran. Le pétrole coûte 45% de plus qu'en janvier, constate encore Le Monde, sans perspective de repli fort et rapide, malgré les propos rassurants de Donald Trump.
0: Lentement mais sûrement, commente Libération, la guerre lancée inconsidérément par Donald Trump et Benjamin Netanyahou en Iran est en train de déstabiliser non seulement la région, mais aussi les États-Unis et l'Europe.
13: Oui, les approvisionnements en pétrole sont de plus en plus difficiles et le cours du baril qui faisait jusqu'à présent du yo-yo se remet à flamber donc et on ne voit pas bien ce qui pourrait freiner cette hausse. Conséquence, relève encore Libération, aux États-Unis, l'électorat trumpiste commence à s'impatienter devant un prix moyen du diesel qui grimpe pour la première fois de son histoire au-delà des 6 dollars le gallon, et ce alors que le vote anticipé pour les midterms sera lancé dès la semaine prochaine dans certains États. Donald Trump sait qu'il est menacé d'une déroute dans les urnes. Il n'est pas le seul dirigeant occidental visé par la grogne populaire, relève encore Le Journal. En France, les prix du carburant mettent en difficulté de nombreux secteurs et des appels à la mobilisation contre la vie chère dans plusieurs villes de l'Hexagone commencent à fleurir sur les réseaux sociaux. Certains appellent même un retour des gilets jaunes en octobre.
0: Alors que faire? Comment on ouvre le robinet du pétrole?
13: Alors déjà, préconise le Times à Londres, l'Occident devrait aider l'Arabie Saoudite à combattre les Houthis. Les rebelles sont instrumentalisés par un Iran malveillant qui prend en otage le royaume désertique et contribue à saboter l'économie mondiale, dénonce Le Journal. Il est temps que la communauté internationale réagisse, estime donc le quotidien britannique qui précise l'Occident doit renforcer les défenses anti-drones et anti-missiles de l'Arabie Saoudite. Il est impératif aussi d'intensifier le partage de renseignements sur les sites de missiles et de drones outils et de contribuer à enrayer le trafic de composants de missiles entre l'Iran et le Yémen. Et il n'y a pas que l'Occident, s'exclame encore le Times. La Chine et les autres consommateurs de pétrole du Moyen-Orient doivent s'impliquer dans la stabilisation du Yémen et la neutralisation de la menace que représentent les Houthis pour les voies maritimes.
0: En attendant, préconise le Süddeutsche Zeitung à Munich, il n'y a qu'une seule solution à la pénurie mondiale de pétrole, consommer moins.
13: C'est le message que nous transmettent les prix élevés, pointe le quotidien allemand. Les baisser artificiellement reviendrait à instaurer une normalité qui n'existe pas actuellement sur ce marché et qui ne reviendra peut-être pas de sitôt. Cela ne signifie pas pour autant en Allemagne que le gouvernement fédéral est impuissant. Il peut développer les programmes d'incitation à l'achat de véhicules électriques, notamment pour les ménages à faible revenu, et accélérer la construction d'infrastructures de recharge. Mais s'il tente d'influer sur les prix à la pompe, cela ne peut que mal se terminer.
0: Frédéric Couteau pour la revue de presse internationale.
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0: Et à Pristina, ce week-end, des dizaines de milliers de personnes se sont rassemblées pour réclamer l'acquittement dans le procès pour crime de guerre qui vise Hashim Thaçi, ancien président du Kosovo, et trois autres anciens dirigeants de l'armée de libération du Kosovo, Luceka, des faits qui remontent à pendant et après la guerre de 98-99 entre les forces serbes et Luceka, justement, alors soutenu par l'OTAN. Alors sont-ils coupables? Les chambres spéciales spécialisé du Kosovo. Un tribunal kosovar composé de juges internationaux à La Haye doivent trancher demain, mercredi. Et au Kosovo, l'affaire déchaîne littéralement les passions, car pour beaucoup, les accusés sont des héros. Louis Seyé, reportage.
12: Des drapeaux au balcon et sur les capots des voitures, d'immenses banderoles accrochées aux bâtiments publics. À Pristina, le Kosovo affiche son soutien aux anciens dirigeants de l'armée de libération du Kosovo, considérés comme les principaux artisans de l'indépendance. Sur la grande avenue piétonne, Dafina, 21 ans, pose près d'un écran géant qui compte les heures avant le verdict.
14: Avec ce tribunal, certains essayent de salir Loucheka. Mais le nom de Loucheka est intouchable. Personne ne pourra salir sa mémoire, pas même la haie, ni qui que ce soit d'autre. La lutte de Loucheka fait partie de l'histoire, et on ne change pas l'histoire. Donc, on attend qu'il soit déclaré innocent.
12: Alors que les juges vont enfin statuer, les soutiens de Loucheka ont organisé une dernière démonstration de force dans les rues de la capitale kosovare. Dans la foule venue en famille, le procès a rouvert les plaies mal cicatrisées des années 90. Le souvenir de cette décennie d'oppression pour les Albanais du Kosovo, mais aussi d'une guerre qui a fait 13 000 morts et entraîné le déplacement de plus d'un million de personnes. À 42 ans, Chipe a emmené ses deux enfants pour rendre hommage à ceux qui ont mené la lutte pour l'indépendance, proclamée en 2008.
15: Moi, je suis d'une génération qui a connu la guerre et je sais combien c'est terrible de devoir vivre avec la peur jour et nuit. La peur d'aller à l'école, la peur d'aller en centre-ville, la peur de rentrer à la maison. C'est grâce à eux que nous sommes libres aujourd'hui et bien sûr aussi grâce à l'OTAN et une partie de la communauté internationale.
12: Ce sentiment d'injustice est aussi nourri par l'attitude de la Serbie voisine. Belgrade refuse toujours de reconnaître l'indépendance du Kosovo et vient de rendre un hommage national au général Ratko Mladic, condamné notamment pour génocide en Bosnie. Sébastien Gricourt est le co-directeur de l'Observatoire des Balkans à la Fondation Jean Jaurès. Selon lui, ce procès ne doit surtout pas alimenter un révisionnisme qui mettrait sur le même plan les crimes de Loucheka et ceux du régime de Slobodan Milošević pendant les guerres d'ex-Yougoslavie.
16: On ne pourra jamais comparer, il faudra toujours contredire tous ceux qui veulent mettre sur le même pied d'égalité le combat armé juste et inéluctable à la fin de Loucheka. Et on ne peut pas le comparer à ce qui était réellement une politique étatique génocidaire de la Serbie, que ce soit en Bosnie, que ce soit au Kosovo et aussi en Croatie.
12: Jusqu'à 45 ans de prison, c'est ce que risquent les quatre accusés qui ont plaidé non coupables. Au Kosovo, certains responsables politiques ont déjà averti une condamnation pourrait provoquer des manifestations et raviver des tensions dans l'ensemble de la région. Louis Seyé, Pristina, RFI.
0: 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Autre pays, autre plongée dans une page de l'histoire. Au Royaume-Uni, une nouvelle enquête du Guardian révèle l'ampleur de l'implication britannique et particulièrement celle de la monarchie dans la traite transatlantique des esclaves, investisseurs, parlementaires, rois et reine. Bonjour Sidonie Gauchet.
17: Bonjour.
0: En ligne de Londres avec nous, Sidonie, ils sont des milliers concernés par ces révélations jusqu'à la marque de la couronne elle-même.
17: Oui, et c'est un symbole particulièrement glaçant de cette enquête. Une couronne marquée au fer rouge sur la peau d'Africains réduits en esclavage. C'était, on l'apprend, la pratique de la South Sea Company, une entreprise soutenue par la monarchie, notamment par la reine Anne, qui avait, en 1713, obtenu pour la Grande-Bretagne le droit de fournir chaque année aux colonies espagnoles des Amériques 4800 Africains réduits en esclavage. Autre exemple, la Royal African Company, elle, était directement dirigé par Jacques, duc d'York. Il deviendra le roi Jacques II et la compagnie va transporter au moins 150 000 Africains réduits en esclavage à travers l'Atlantique.
0: Et ce qui devient de plus en plus difficile à minimiser, Sidonie, c'est l'ampleur de l'implication britannique dans la traite d'esclaves.
17: Eh bien, les historiens ont identifié environ 13 000 investisseurs dans la traite britannique avec des informations biographiques détaillées pour environ 10 500 d'entre eux, des parlementaires, des marchands, plus de 1000 femmes, mais aussi des membres de la famille royale. Et la traite britannique a déporté de force plus de 3 millions d'Africains vers les plantations des Amériques et des Caraïbes.
0: Alors forcément, l'enquête du Guardian pose cette question qui dérange. Que fait aujourd'hui la couronne de cet héritage ?
17: Eh bien, le roi Charles a parlé de l'esclavage comme d'une atroce tragédie et soutenu la recherche historique sur ses liens avec la monarchie. Mais à ce jour, pas d'excuses officielles et toujours pas de discussion sur les réparations. Il y a un autre symbole très concret de l'histoire coloniale britannique, c'est le fameux Kohinoor. Ce diamant venu du sous-continent indien est serti sur la couronne de la reine-mère. Eh bien, cette couronne, Camilla a choisi de ne pas le porter lors de son couronnement en 2023, mais le diamant, lui, est toujours conservé parmi les joyaux de la couronne. Et puis, il y a les objets issus des conquêtes coloniales, comme les bronzes du Bénin, pillés lors de l'expédition britannique de 1897 et toujours conservés au British Museum. Alors, au fond, pour le Royaume-Uni, c'est la même question qui revient. Comment on regarde en face son histoire coloniale?
0: Merci, Denis Gaucher, correspondant de RFI à Londres. Tout de suite, sur RFI, on passe à une autre question, celle sur l'environnement.
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0: Et oui, c'est l'un de nos rendez-vous dans RFI Matin, la question d'environnement. On parle souvent de point de bascule pour le climat et généralement, ce n'est pas hyper positif. Par exemple, au-delà d'un certain réchauffement du climat, la fonte des calottes glaciaires sera irréversible. Voilà un exemple de ce point de bascule. Simon Rosé, ce matin, on va quand même essayer de voir le verre à moitié plein parce qu'il n'y a pas que des points de bascule négatifs.
18: Oui, et l'idée est assez simple. Certaines solutions écologiques peuvent atteindre un seuil à partir duquel leur développement s'accélère presque tout seul. Le solaire, par exemple, au départ, il faut investir pour développer la technologie, mais plus on fabrique de panneaux solaires, plus on apprend à les produire efficacement, et moins ils coûtent cher. Et lorsqu'ils deviennent moins chers, davantage de particuliers, davantage d'entreprises ou de pays en installent. Donc on en fabrique encore davantage et les prix continuent à baisser. C'est une boucle qui s'auto-alimente, un cercle vertueux.
0: Et ça, c'est un point de bascule positif?
18: Oui, c'est le moment où cette boucle devient suffisamment puissante pour accélérer le changement. Des chercheurs de l'université d'Exeter viennent d'étudier 51 solutions environnementales pour déterminer lesquelles pourraient provoquer ce genre de bascule. Et pour eux, le levier numéro un, c'est justement l'électricité propre, le solaire et l'éolien, qui auraient déjà franchi ce seuil dans de nombreux marchés. Et surtout, leur développement peut entraîner toute une cascade. Une électricité renouvelable moins chère rend plus intéressante les voitures électriques. Elle facilite l'utilisation des pompes à chaleur pour remplacer les chaudières à gaz. Elle permet aussi de décarboner certaines industries. Autrement dit, un point de bascule peut tout à fait en déclencher.
0: Et ce mécanisme peut fonctionner ailleurs que dans l'énergie.
18: Exactement. Les chercheurs ont déniché ces mécanismes dans 5 grands domaines. Le climat, la protection de la nature, les océans, la pollution de l'air et les déchets. Par exemple, une aire marine protégée peut permettre aux populations de poissons de se reconstituer. Si les pêcheurs constatent que cette protection leur apporte davantage de poissons et qu'elle améliore leurs revenus, ils peuvent avoir intérêt à protéger davantage de zones. Là encore, la protection produit un bénéfice qui favorise davantage de protection. Les chercheurs identifient aussi des bascules potentielles dans les modes de cuisson moins polluants, dans certaines pratiques agricoles ou encore dans la lutte contre la déforestation.
0: Mais est-ce que ça veut dire, Simon, que ces transformations vont désormais se produire toute seule?
18: Non, et c'est là qu'il faut nuancer. Les auteurs ne disent pas que les 51 solutions étudiées sont sur le point de basculer. Ils identifient plutôt les endroits où une dynamique auto-entretenue pourrait apparaître. Et pour l'enclencher, ils retiennent 3 conditions. Une solution doit d'abord devenir abordable, donc être plus intéressante économiquement que ce qu'elle remplace. Elle doit être accessible. Une voiture électrique pas chère ne sert à rien si elle n'a pas de borne pour la recharger. Et enfin, elle doit être attractive. Elle doit fonctionner suffisamment bien pour que les consommateurs aient envie de l'adopter. Les politiques publiques, les investissements, infrastructures, réglementations, tout cela reste donc essentiel pour atteindre ce seuil.
0: Et c'est donc là une vision plutôt optimiste de la transition écologique.
18: Oui, mais pas du genre qui consisterait à attendre que les choses s'améliorent toutes seules. L'idée, c'est plutôt qu'une intervention relativement forte aujourd'hui peut produire des effets beaucoup plus importants demain, parce qu'elle déclenche ensuite un cercle vertueux. C'est en fait le miroir des points de bascule climatiques que vous évoquiez, ces seuils que l'on ne doit absolument pas franchir sous peine de gros dégâts. Eh bien, de l'autre côté, les scientifiques cherchent désormais les seuils qu'il faudrait au contraire franchir le plus vite possible, parce qu'ils pourraient accélérer les solutions.
0: Simon Rosé pour la question d'environnement sur RFI. Bientôt, le journal dans un peu plus d'une minute. Ensuite, ce sera l'infosport avec Antoine Grenier. On revient sur l'annonce de la retraite internationale de Seko Fofana, les éléphants bien tristes ce matin. Ensuite, on sera en Afrique du Sud pour le reportage de Claire Bargelès consacré à l'inquiétude des pompiers avant le démarrage de la saison des feux. Restez avec nous.
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0: Il est 9h30 à Paris et Khartoum, 8h30 à Bangui.
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0: C'est le retour de Vincent Dublanche pour le journal. La guerre dans la péninsule arabique, Vincent, et ses conséquences sur la corne de l'Afrique toute proche.
22: Avec ces milliers de réfugiés qui arrivent en ce moment à Djibouti, qui n'est pas en capacité de faire face, l'ONU alerte. Compte rendu dans ce journal de la visite officielle hier du Premier ministre algérien à Bamako. On parle de la République centrafricaine aussi. Les services de renseignement russes utilisent l'intelligence artificielle Claude d'Anthropic. C'est l'entreprise américaine qui le révèle dans son dernier rapport que l'on a lu pour vous. Une rentrée des classes particulière, vous allez l'entendre.

0: Deb, qui sépare la Corne de l'Afrique et la péninsule arabique. Ils arrivent sur les côtes de Djibouti. Ils sont déjà 2000 à 3000, dit l'ONU. L'ONU s'inquiète de sa propre capacité à les accueillir, de la capacité du pays hein, aussi, Djibouti. Le flux ne semble d'ailleurs pas se tarir. Écoutez Alexandre Kwasak, le chef de mission de l'Organisation internationale pour les migrations de l'ONU à Djibouti.
1: Il y a beaucoup d'enfants et de femmes. Je suis étonné de voir le nombre de petits-enfants. Il y a beaucoup qui ont fait le voyage de nuit. Il faut plusieurs heures souvent pour atteindre Obok. On voit des tout petits bateaux de pêcheurs et puis des bateaux beaucoup plus importants. Hier, on a vu un bateau arriver avec plusieurs centaines de personnes dedans. Donc, il faut imaginer l'état de stress quand ils arrivent à Obok. La première chose qu'ils nous demandent la plupart du temps, c'est de l'eau, de la nourriture. Les autorités au niveau de Djibouti et au niveau régional Obok ont tout mobilisé pour leur apporter un support, à la fois au niveau de la marine, à la fois au niveau des gardes-côtes. Il y a différentes agences locales qui sont en train d'aider. Le préfet a aussi mobilisé des femmes volontaires pour apporter de l'assistance dans les premiers jours. Obok est une petite communauté et dans chaque famille obokoise, pratiquement, il y a une famille yéménite qui est actuellement accueillie. Le problème, c'est que la capacité maximum a été atteinte et il nous faut absolument des fonds. Il faut s'assurer que les autorités de Djibouti ne se sentent pas toutes seules aujourd'hui.
0: Le chef de mission de l'OIM à Djibouti, interrogé par Gaël Lalex. Ce mardi, le prince héritier saoudien se rend en Égypte pour évoquer l'escalade en cours dans la péninsule arabique. Des escalades, en revanche, entre Bamako et Alger, on le dit maintenant depuis plusieurs semaines. Les deux capitales se reparlent et se lancent même des invitations mutuelles. On évoque possiblement à un moment une visite du chef de la junte malienne à Alger. Assimi Goïta, qui en tout cas a reçu hier des mains du premier ministre algérien, une lettre du président Tebboune. Le compte-rendu de la visite officielle du premier ministre algérien à Bamako, signé Serge Daniel.
2: Tapis rouge déroulé, honneur militaire, le premier ministre algérien Sifi Rib a été accueilli à l'aéroport de Bamako par son homologue malien, le général Abdoulaye Maïga. Premier entretien entre les deux hommes, ensuite direction Koulouba, siège du palais présidentiel situé sur les hauteurs de Bamako. Le premier ministre algérien a remis au chef de la junte malienne un message personnel du président Tebboune. Autre temps fort de la visite, les échanges entre les deux délégation s'exprimant en langue arabe, l'envoyé d'Alger s'est félicité des discussions du jour et a promis de contribuer au renforcement des relations entre les deux pays. En retour, le chef du gouvernement malien a affirmé la volonté de son pays d'approfondir ses relations avec son voisin. Les deux pays partagent une frontière terrestre commune de plus de 1300 kilomètres. Si cette visite marque la fin d'une brouille entre les deux pays, la future réunion de la grande commission mixte de coopération sera un peu l'heure de vérité. La date de cette rencontre n'est pas encore connue, mais elle devrait permettre de mettre sur la table les sujets qui fâchent. La lutte contre le terrorisme, par exemple, les groupes armés djihadistes et indépendantistes qui combattent l'armée malienne sont par exemple à la frontière algérienne. Et le Mali a toujours demandé un geste de la part d'Alger. Serge Daniel, Dakar, RFI.
0: Il est 8h35 à Bangui, en République centrafricaine, anthropique. Dévoile dans son dernier rapport sur les usages malveillants de son intelligence artificielle baptisée Claude, la manière dont Claude a été utilisé pour accélérer des campagnes de propagande. Donc en République centrafricaine, l'entreprise américaine Anthropic et les chercheurs spécialistes du sujet nous expliquent qu'un compte d'un homme lié au service de renseignement russe a été utilisé pour générer et diffuser du contenu de propagande avec l'IA, des tâches qui étaient jusque-là effectuées manuellement, qui sont désormais donc automatisées. Leur portée est démultipliée et le coût est bien moindre en ressources humaines, techniques et logistiques, Carole Valade.
3: Le titulaire du compte est identifié par le collectif Impact comme Arthur Tevosian, coordinateur en Centrafrique de Politology, une ancienne structure de la galaxie Wagner reprise en main par les services de renseignement russes. Il utilise l'IA Claude d'abord pour des tâches de management, créer des offres d'emploi, rédiger des contrats, mettre en place un système de notation pour les salariés, ainsi que des procédures de licenciement. Elle lui sert ensuite à générer des contenus pro-russes et les diffuser automatiquement via la radio Lengo Songo avant qu'il ne soit repris par la radio-télévision nationale. Le but, que du contenu produit par l'État russe parvienne aux oreilles des Centrafricains déguisés en programme local, selon Anthropic. Enfin, le compte a été utilisé pour rédiger des rapports à destination du directeur de la maison russe, mais aussi, et c'est plus surprenant, du porte-parole de la présidence centrafricaine. Plus étonnant encore, le compte d'Arthur Tevosian a fabriqué des communiqués de la gendarmerie, du ministère de la Défense et mis en place un système de collecte des données sur les opposants politiques. Ce n'est que lorsqu'il lui est demandé de dénoncer des opposants pour qu'ils soient arrêtés que l'IA refuse d'aller plus loin.
0: Carole Valade. Hier, c'était la rentrée des classes en Côte d'Ivoire, rentrée un peu particulière.

0: dans l'une des écoles d'Abidjan, l'école BAD de Koumassi, l'école qui accueille des familles de Koumassi Campement, ce quartier déguerpi, rasé illégalement en juin dernier. Sur place, dans l'école, des familles délogées étaient toujours présentes hier, alors que les élèves, eux, reprenaient les cours. Le reportage sur place de Fanny Noaro-Cabré.
1: À l'intérieur des salles de classe, c'est un jour de rentrée presque normal. Les élèves font connaissance avec leurs enseignants, mais dans la cour de l'école, ils découvrent aussi ces familles installées là. Jenna Adel est l'une d'entre elles.
2: On ne peut pas être là, assise là, avec nos bagages et les enfants dans les classes. C'est même pas joli à voir. Regardez, les mères, matin on se lève, on se lave dans les toilettes, ils sont là. Toilettes des élèves, les enfants primaires, on est là, on fait tout avec eux. C'est une honte même pour la population, c'est une honte pour nous.
1: Hier matin, ces familles, en majorité des femmes et des enfants, ont reçu la visite du maire de Koumassi, venu échanger sur leur situation, sans plus de précision. Ce qu'elles souhaitent, explique Elodie, c'est de bénéficier d'une aide financière qui leur permettrait de quitter rapidement les lieux.
3: C'est de l'argent pour aller prendre une maison. C'est ça qui est la caution. Parce qu'aujourd'hui même là, vraiment, les maisons sont chères. Et quand tu vas, ils vont te demander 10 mois. Deux fois 11 mois, ce n'est pas facile. Et nous n'avons pas les moyens. C'est pour cela que nous sommes encore là.
1: 400 familles identifiées sur des sites d'accueil temporaire ont déjà reçu une aide financière pour leur relogement, selon le ministère ivoirien de la Solidarité. Fanny Noaro-Cabré, Abidjan RFI.
0: Vous écoutez la Radio du Monde, il est 7h38 à Abidjan, comme à Nouakchott, où l'on parle maintenant de cette plainte déposée par une militante féministe mauritanienne, Lala Aïcha Hourma, qui se dit harcelée en ligne. En fait, la militante a demandé ces jours-ci, notamment à la télévision, l'application sans réserve d'une loi, la loi Karama, une loi qui a été votée en Conseil des ministres il y a des années maintenant, mais qui n'a jamais été adoptée par l'Assemblée nationale. Moussa Oumar Bari.
4: C'est sur le plateau de Sahel TV que Lala Aïcha Hourma a dénoncé les viols à répétition dont sont victimes les filles et les femmes à Mauritanie. Selon elle, elle est harcelée pour avoir pointé le blocage dans l'application de la loi dite Karama.
5: Sur Sahel TV, j'ai demandé une loi pour criminaliser le viol et protéger les femmes en disant que la source d'une loi, charia ou constitution, revient au législateur et que nos lois doivent respecter nos principes islamiques. Mes propos ont été coupés et déformés. Je reçois des insultes, des menaces et des accusations. J'ai déposé plainte ce matin. J'appelle l'État à garantir ma liberté d'expression et ma sécurité, car je me sens en danger et j'espère que justice sera rendue.
4: Dans son combat, Lala Aïcha Hourma bénéficie du soutien de Rogimara Soumari, membre de l'Association de l'art du féminisme.
6: Ce n'est pas de la critique, c'est une attaque violente et du cyberharcèlement. Ceux et celles qui l'attaquent ne l'ont pas attaqué pour ses idées, mais pour sa personne. D'abord parce que l'on voyait quelques mèches de ses cheveux. Pour eux, elle n'a pas le droit d'être écoutée. Ensuite, parce qu'elle est féministe. Et ça suffit à faire d'elle une cible. Et c'est ça qui est dangereux. On ne débat plus sur des idées, on juge la personne avant même de l'écouter.
4: La semaine dernière, le viol d'une fille de 7 ans à Nouakchott a ému et relancé le débat sur la sécurité des femmes à Mauritanie. Moussa Oumar Bari, Nouakchott, RFI.
0: 9h40 ici à Paris, la retraite internationale pour l'éléphant Seko Fofana. On est en Côte d'Ivoire dans le journal des sports dans deux minutes. Mais avant ça, on va terminer au Cameroun où plusieurs figures politiques et de la société civile s'alarment. Elles s'alarment d'une série de condamnations contre l'État dans des procédures internationales avec des condamnations très lourdes pour l'État du Cameroun. Environ 700 millions d'euros en tout à verser à trois créanciers internationaux. Les explications, le débat avec Polycarpe Samba.
7: L'homme politique Joseph Espoir Billon est de ceux qui ont donné de la voix pour s'inquiéter de ces condamnations en cascade contre l'État face à trois de ses anciens partenaires. Trois entreprises opérant dans des différents secteurs, le pétrole, les BTP, les mines, et issues de trois continents, l'Afrique, l'Europe et l'Amérique du Nord, pour une ardoise cumulée de 446 milliards de francs CFA. Pour Joseph Espoir Billon, ces condamnations sont le révélateur, écrit-il dans une tribune, d'une gouvernance par l'incompétence, le mépris et l'impunité. C'est une faute qui coûte des écoles, des hôpitaux, des routes à nous-mêmes et à nos enfants, ajoute-t-il. Pour l'économiste Serge-Alain Godon, ces condamnations sont loin d'être une surprise. Il pointe du doigt un mode de gouvernance et des pratiques d'affaires en marge des normes reconnues à l'international.
8: Les dirigeants camerounais, malheureusement, ont un arrimage qui est très lacunaire vis-à-vis de tout ce qui commande aujourd'hui l'ordre mondial en termes de normes, en termes de pratiques, en termes de traditions, mais aussi en termes simplement de respect des engagements. Donc, il n'est pas pas étonnant que l'on se retrouve avec des rendus judiciaires qui sont très largement les uns à la suite des autres à la défaveur de l'État.
7: Les observateurs s'étonnent aussi du silence du gouvernement sur ces différentes affaires, alors même que d'autres procédures contentieuses sont en instance de jugement et pourraient dans les prochains jours alourdir encore plus une ardoise déjà salie.
0: Explication signée Polycarpe Samba, c'est sur ces mots que se termine ce journal. Je vous laisse en compagnie d'Andréane Mellard.
9: Merci Vincent Dublanche, très belle journée.
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0: juste avant de retrouver Juan Gomez à 8h, temps universel. Le trio automatique marquera la fin de notre matinée ensemble. Ce trio de californiennes féministes démarre une grande tournée demain. Et aujourd'hui, on prend donc un peu d'avance avec José Mourinho et on passe en revue leur grand tube. Rendez-vous dans 10 minutes. Un peu de sport pour commencer. Avec Antoine Grenier et un été de retraite en football, après Pierre-Emerick Aubameyang et Édouard Mendy, c'est au tour de Seko Fofana de dire adieu à sa sélection.
1: C'est le moment pour moi de tourner la page. Quelques mots publiés sur les réseaux sociaux pour clore un chapitre qui aura duré 9 ans. Le milieu de terrain ivoirien, 34 sélections, 7 buts et une CAN mémorable remportée à domicile en février 2024. À 31 ans, Seko Fofana ne portera donc plus la tunique orange après un parcours salué par les supporters ivoiriens à Abidjan, Molamine Sissavane.
2: Et le premier but de cette Coupe d'Afrique des Nations, signé Seko Fofana.
3: Auteur du premier but de cette CAN à domicile, Seko Fofana est sacré avec les éléphants au bout d'un parcours épique. Si Michael Djaï est moins comblé par la suite de sa carrière, il le célèbre volontiers pour ce sacre.
4: Il a été en tout cas un joueur majeur pendant la CAN dans la suite de son impact en club à Lens. Il a été les situations de révolte qui ont amené l'équipe à pousser.
3: Réputé pour ses projections fulgurantes et ses frappes lourdes, le jeu de Seko Fofana, se dit José Migan.
5: Ce qui me plaît chez lui, c'est ses frappes de balle instantanées, ce petit truc-là qui fait qu'il arrive à apporter beaucoup de joie aux supporters. Parce que dans le football, il faut souvent surprendre les gardiens.
3: En annonçant sa retraite internationale à 31 ans, le milieu de Porto a surpris quelques supporters, dont Daniel Biokou.
6: Il veut donner peut-être la chance aux plus jeunes, mais il a encore sa place. Même s'il est par moment, bon, il déçoit, mais un joueur ne peut pas être à 100% à tout match. Je pense que c'est assez tôt. Il ferait mieux peut-être de revoir un peu sa décision.
3: Pour Jérôme, en revanche, Seko Fofana raccroche au bon moment avec les éléphants.
7: Il a fait quand même son parcours et il a toujours joué comme un guerrier. Il est conscient qu'on a un bon vivier. Il a décidé, avec beaucoup de sagesse, de laisser la place.
3: Place au milieu montant qui pourrait honorer leur première sélection en A sous Hervé Renard ce mercredi. Molamine Sissavane à Abidjan, RFI.
1: Le sélectionneur des éléphants, Hervé Renard, qui dévoilera sa liste pour les matchs d'éliminatoire de la CAN 2027. Ça sera face au Ghana et à la Somalie. Et ça sera donc sans Seko Fofana.
0: Au Sénégal, Antoine, la tournée de la flamme des Jeux Olympiques de la jeunesse a débuté à Dakar.
1: Point de départ hier, l'hôtel de ville, point relais d'une dizaine de porteurs dans les rues du plateau. Parmi eux, Moustapha Gueye, plus connu sous le nom du tigre de face, icône de la lutte sénégalaise traditionnelle. Il a représenté son pays à l'international en lutte libre et gréco-romaine, notamment aux Jeux de Séoul en 1988.
8: Porter la flamme, se faire voir par vos fils, vos petits-fils, m'a fait un énorme plaisir. Bon, c'est une occasion aussi de parler un peu de l'héritage. On nous a trouvé dans notre terrain. Le Sénégal est un pays de lutte. Comment on pratique la lutte au Sénégal? Nulle part au monde on le pratique. Vivement qu'on gagne des médailles et après, continuer l'héritage pour avoir des champions olympiques et avoir encore des champions d'Afrique et encore des champions du monde dans ces disciplines parce qu'on est né et on est grandi dans ça. Et le foot aussi, hein. On a une très bonne petite catégorie des moins de 17 ans. Ils sont en train de faire du ravage là. Le plus important, c'est d'être bien préparé. Et je pense que notre ministère a fait beaucoup d'efforts pour mettre nos athlètes dans de bonnes conditions. Et ils sont dans de bonnes conditions.
1: Moustapha Gueye avec Pauline Le Troquier, la flamme des JOJ qui va poursuivre sa tournée dans différents quartiers de Dakar jusqu'au 22 septembre avant d'entamer son périple à travers le Sénégal à partir du 26.
0: Un mot de volleyball pour conclure avec la première journée du championnat d'Afrique des Nations.
1: En Tunisie, le pays ayant récupéré l'organisation suite au défaut de la République démocratique du Congo, dans un peu moins d'un quart d'heure, dès 8h TU, l'Égypte tenante du titre affronte la Gambie. Les autres matchs du jour, Algérie-Tchad, RDC-Cameroun, Tunisie-Ghana et Rwanda-Centrafrique.
0: Et sur RFI, au Cap et à Paris, il est 9h46.
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0: En Europe et en Amérique du Nord, ce sont plusieurs millions d'hectares qui ont brûlé cet été. Drame largement renforcé par la chaleur et par la sécheresse. Et cela renforce l'inquiétude en Afrique du Sud, alors que le phénomène El Niño est particulièrement intense. En Afrique australe, la ville et la région du Cap anticipent déjà un été très chaud et très sec, favorable au déclenchement d'incendies. Claire Bargelès est allée à la rencontre d'une organisation de pompiers bénévoles, spécialiste des feux de forêt, qui collabore collabore avec les autorités dans la zone. Reportage.
9: Le mois de novembre approche et avec lui le début de la saison des feux. C'est l'heure de vérifier le matériel pour les pompiers bénévoles du Cap, tels que Rouven Vanderberg, 13 ans d'expérience.
10: Voici ce qui se trouve à l'arrière de notre véhicule. Avec cette pompe, on peut attaquer des incendies à proximité des routes. Nous avons aussi ces outils que nous emportons avec nous jusqu'à la ligne de feu.
9: La ville est particulièrement exposée aux feux de végétation, puisqu'elle est bâtie au pied de la montagne de la Table, comme l'explique Fain Masuric.
11: À partir de cette clôture, là-haut, à environ 50 mètres de nous, c'est le début de la forêt. Et là, en bas, à une centaine de mètres, se trouve une grande autoroute et une zone résidentielle très peuplée.
9: En 2021 déjà, un grand incendie s'était déclaré non loin de cette base, ainsi que s'en souvient Rouven Vanderberg.
10: Il a dévasté la grande bibliothèque de l'Université du Cap. Des conditions météorologiques extrêmes ont contribué à son embrasement et à sa propagation très rapide. Nous avons passé la journée à le combattre là-bas, puis je suis rentré chez moi. Le lendemain matin, vers 7 heures, le feu avait franchi la montagne jusqu'à atteindre mon propre jardin. On combat des incendies dans des espaces naturels, mais ils peuvent immédiatement menacer les quartiers résidentiels qui entourent la montagne.
9: Les services météorologiques prévoient que le phénomène El Niño devrait fortement toucher l'Afrique du Sud cette année, de quoi renforcer le niveau de vigilance. Lee Kleinhans est en charge de la communication de ce groupe de pompiers bénévoles.
12: Bien sûr, je crains que la saison soit difficile. Et ce n'est pas seulement à cause d'El Niño. Le dérèglement climatique a globalement changé la donne pour nous. On ne sait jamais vraiment ce qui peut arriver au cours d'une saison. La réalité, c'est qu'il existe toujours un risque que les équipes soient fatiguées et se retrouvent débordées.
9: Et pour se préparer au mieux, il faut aussi étudier la végétation très particulière de la zone.
12: Nous avons beaucoup de plantes fynbos dans la région et c'est une végétation qui a naturellement besoin du feu afin de pouvoir germer. Dans le cadre des préparatifs menés en collaboration avec les autorités, nous recueillons donc des données pour savoir quand une zone a brûlé pour la dernière fois et à quel moment elle pourrait être amenée à brûler de nouveau.
9: Les quelques 350 bénévoles répartis sur 4 bases vont aussi profiter des dernières semaines pour parfaire leur entraînement et se tenir prêts à intervenir dès les premiers départs de feu. Claire Bargelès de Retour du Cap, RFI.
0: RFI tout de suite, Afrique Économie.
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0: Et on s'intéresse aux défis rencontrés par le secteur des centres d'appel. L'IA en fait partie. Il y a aussi la concurrence internationale. Amaurice Concentrix est l'un des principaux centres d'appel et vient d'annoncer son intention de cesser ses activités. Sur place, les explications de Patrick Hilbert.
14: Pour les syndicats, le cas Concentrix intervient dans un contexte où les suppressions de postes se multiplient dans les centres d'appel. Rias Tchetou, président de la Confédération des travailleurs des secteurs publics et privés, et représentant syndical des employés du secteur, estime que le phénomène mérite désormais une réponse des autorités.
15: Depuis quelque temps, on remarque que des travailleurs, surtout dans des centres d'appel, sont sujets à des comités disciplinaires ou sont forcés de quitter leur travail. Auparavant, on le voyait avec des compagnies qui employaient moins de 100 personnes. Mais là, ce qu'on voit avec Concentrix confirme nos doutes.
16: Le doute finit de confirmer.
14: Une partie de l'explication se trouve au-delà des frontières mauriciennes. Le marché français est très important pour les opérateurs de l'île, mais de nouveaux règlements en France interdisent désormais du démarchage commercial non sollicité et cela pourrait rendre certaines prestations à distance moins attractives. Pour les professionnels du secteur, toutefois, cette vulnérabilité ne s'explique pas uniquement par la demande française. Jenny Chan, présidente de l'Outsourcing and Telecommunications Association of Mauritius, l'OTAM, qui représente les centres d'appel, identifie plusieurs facteurs qui pèsent désormais sur les opérateurs.
17: Les difficultés qu'ont évoquées Concentrix, donc notamment la pénurie de talents, la hausse des coûts d'exploitation, la compétitivité international et l'impact surtout de l'IA, ce sont des défis auxquels sont confrontés de nombreux opérateurs dans ce secteur.
14: L'enjeu est donc de repositionner l'industrie mauricienne plutôt que de miser uniquement sur son avantage historique de coûts et sur une main-d'œuvre relativement qualifiée. L'OTAM préconise de renforcer la productivité grâce aux nouvelles technologies, faciliter l'accès aux compétences étrangères et de développer des services numériques plus forte valeur ajoutée.
17: Ce qu'il faut faire pour éviter d'autres départs, c'est premièrement renforcer la compétitivité et surtout la productivité. Et c'est là où également l'IA peut nous aider. Il faut aussi, pour pallier à la pénurie de talents, faciliter l'accès aux talents étrangers spécialisés. Troisième lieu, c'est surtout accélérer notre montée en gamme vers des services numériques à plus forte valeur ajoutée.
14: Le gouvernement assure avoir engagé des discussions avec les représentants du secteur afin d'identifier des mesures de soutien. Pour les syndicalistes, la priorité c'est de limiter l'impact social des restructurations. Rias Chotou réclame un mécanisme pour une mise en relation plus rapide des salariés licenciés avec les entreprises qui recrutent. Patrick Hilbert, pour lui, RFI.
0: Et à Port-Louis, il est 11h52. Musique.

0: choix musical d'RFI. Bonjour José Marinho.
1: Bonjour Andréane, bonjour à tous.
0: Vous nous parlez ce matin, José, d'un trio américain féministe automatique à la veille du démarrage d'une grande tournée d'une trentaine de dates.
1: Oui, Automatique est un trio de musiciennes californiennes trentenaires, un trio formé sur la scène autogérée de Los Angeles. En 2019, l'album Signal impose d'emblée sa signature, un rétro-futurisme minimaliste éclatant, avec le suivant, encensé par la critique, entre post-punk et pop douce, les filles sont appelées à durer. Le dernier confirme bien qu'elles sont à la pointe de l'avant-garde, la preuve avec ça.

0: Alors si je vous suis bien, j'osais pas la moindre guitare chez Automatique.
1: Aucune pour elle, la guitare est trop associée à l'énergie masculine. Déjà le nom du groupe, Automatic, c'est un titre des Go-Go's, référence du punk rock féministe américain de la fin des années 70. Les Californiennes s'inscrivent dans cette tradition-là, mais proposent de la rendre plus vive et surtout critique. Patriarcat, crise économique, capitalisme, leur constat sur l'état du monde est amer et ça s'entend dans le titre.
0: Tout maintenant.

0: posez donc face à une époque plutôt anxiogène, automatique, choisit quand même de faire danser.
1: Oui, exactement. La joie comme acte de résistance. Quel beau programme. Le titre Mercury, le formule sans détour.
0: Et oui, et ça se dit, ne cédons pas au nihilisme, gardons une vision spirituelle du monde malgré tout ce qui ne va pas.
1: L'histoire de Automatique est celle de l'Amérique d'aujourd'hui. C'est aussi la volonté de ne pas subir, de ne pas être de simples naufragés de la crise. Alors la formation avance, cherche ailleurs, s'ouvre au trip-hop et au jazz.

0: Voilà, Andréane, humour noir, vitalité et acuité politique, les roqueuses nous invitent à bouger ensemble, ce qui n'empêche pas chacune de ramasser des chats errants, de s'occuper des fleurs et des chevaux.
1: Automatique, choix musical d'RFI, le trio est en concert demain à Atlanta avant une tournée de plus de 30 dates aux États-Unis, mais aussi au Canada, en Australie. Leur titre Turn Away pour terminer. Merci José Marino.
0: Merci André.

0: Turn Away, titre du trio américain féministe Automatique, choix musical d'RFI ce matin. Un conseil de moi à vous, ne faites pas demi-tour. La suite de vos programmes sur RFI, c'est d'abord le journal de Marion Cazeneuve et puis appel sur l'actualité dans 10 minutes. Bonjour Juan Gomez.
1: Bonjour Andréane Mellard, bonjour à toutes et à tous.
0: Après 100 jours au pouvoir au Bénin, Romuald Ouadani convainc-il les auditeurs?
1: Oui, l'ancien ministre des Finances, élu président, vient de franchir le cap, certes symbolique, des 100 premiers jours à la tête du pays, mais c'est l'occasion tout de même ce matin de dresser un premier bilan. Il avait promis, rappelez-vous, une croissance plus inclusive, l'amélioration des conditions de vie. C'est vrai que les questions sociales, le pouvoir d'achat étaient au centre de sa campagne. Romuald Ouadani tient-il ses promesses? Vous êtes au Bénin, appelez-nous, on a envie de vous entendre évidemment. Quel bilan dressez-vous de ses débuts? 33 9 693 693 70 et je peux vous dire qu'il y a du monde déjà sur les réseaux sociaux. Andréane, à demain.
0: À demain, bonne journée.
1: Dans 30 secondes, le journal.
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0: Il est 10h à Paris, 9h à Cotonou, 8h en temps universel. Merci d'écouter RFI. Bonjour, bienvenue à suivre dans 10 minutes vos questions sur l'actualité et dans 40 minutes vos réactions sur les débuts de Romuald Ouadani à la présidence du Bénin après 100 jours. Qu'est-ce qui a vraiment changé? Mais d'abord le journal international. Bonjour Marion Cazeneuve.
1: Bonjour Juan Gomez, bonjour à tous. L'Ukraine à la une, de nouvelles frappes cette nuit sur Kiev. Les habitants de la capitale dont le quotidien est rythmé par les alertes, les explosions. Reportage à suivre. Au Mali, le journaliste Abderrahmane Keïta condamné à 2 ans de prison après des propos tenus à la télévision en juin sur la prise de la ville de Kidal. Et puis le président américain Donald Trump porte un coup à une mesure phare de son prédécesseur contre le changement climatique, une mesure qui imposait aux centrales électriques des limites d'émissions polluantes. La Russie continue de frapper les infrastructures de l'Ukraine. Une nouvelle station-service a été touchée cette nuit à Kiev. 7 personnes ont été blessées dans ces bombardements. La Russie fait mentir Donald Trump, car le président américain avait assuré hier que Moscou et Kiev s'étaient entendus pour stopper leurs frappes sur les infrastructures énergétiques. L'Ukraine vit donc toujours sous d'incessantes alertes aériennes ponctuées d'explosions. La population est interrompue dans ses activités, dans ses trajets. Reportage à Kiev de Lucas Lazo.
2: À la terrasse d'un café qui jouxte l'école, celle qui patiente la mine grave que sa fille Olena sorte de classe, le temps de décrire un quotidien angoissant rythmé par les alertes aériennes.
3: Le matin, on se réveille, on prépare les enfants et s'il n'y a pas d'alerte aérienne, on essaye de se frayer un chemin jusqu'à l'école. À cause des alertes, les transports et le métro ne fonctionnent pas. C'est le chaos sur les routes.
2: Un casse-tête d'organisation pour des parents épuisés, inquiets pour leurs enfants. Ils peuvent néanmoins compter sur le soutien des professeurs à l'image de Lyubov, toute dédiée à ses élèves.
4: Si un enfant ne vient pas à l'école, nous devons savoir s'il est avec ses parents. Pareil pour un enfant qui est en retard. On échange constamment des messages. On viendra après l'alerte. On sera là dans 10 minutes. On arrive, on est devant l'école. Voilà comment nous travaillons. Avec les parents, 24 heures sur 24, 7 jours sur 7.
2: Reconnaissant celle qui hoche la tête et enchaîne les cigarettes.
3: Plus personne n'a de véritable emploi du temps.
2: Pour tenter de fluidifier les déplacements, la municipalité de Kiev vient d'instaurer des alertes différenciées selon la gravité de la menace. Mais pour celle qui, les journées restent suspendues aux sirènes.
3: Après les cours, on essaie tant bien que mal de rentrer chez nous. Et puis une fois à la maison, on va se coucher dans le couloir. Du matin, dans le couloir, au soir, dans le couloir. Voilà comment se déroule notre journée.
2: À l'école comme à la maison, le couloir est ainsi devenu leur refuge contre les frappes russes. Lucas Lazo, Kiev, RFI.
1: Dans ce contexte, une escalade est signalée en mer Baltique selon l'armée danoise. L'un de ses hélicoptères a été visé par des fusées éclairantes tirées par un navire russe. Ça s'est passé cette nuit au large de Gedser, la ville la plus au sud du Danemark. Elle fait face à la ville allemande de Rostock. Mette Frederiksen, première ministre danoise, dénonce ce matin un tir irresponsable. La Lituanie, elle, signale que des avions de chasse de l'OTAN ont abattu un drone qui survolait son territoire. Les pays baltes font souvent état d'intrusions de drones dans leur espace aérien. Les affrontements se poursuivent dans le Golfe entre les Houthis et l'Arabie Saoudite. Les rebelles yéménites ont tué au moins 8 soldats des forces gouvernementales hier dans des frappes menées dans l'Ouest. D'autres dans le sud de l'Arabie Saoudite ont fait 13 blessés, des civils. Riyad a répliqué avec une dizaine de frappe vers des positions houthis. Au Mali, 2 ans de prison pour Abderrahmane Keïta. Le journaliste a été condamné hier par le pôle de lutte contre la cybercriminalité pour atteinte à l'unité et au crédit de l'État. Il était jugé pour des propos tenus en juin dans une émission de débat sur la prise de la ville de Kidal fin avril. L'un des avocats du journaliste envisage d'interjeter appel, Guillaume Thibault.
5: Son entourage se dit choqué à l'énoncé de sa condamnation. Le journaliste est resté stoïque d'après des témoins. Le tribunal a donc condamné Abderrahmane Keïta à 2 ans de prison ferme, sans sursis et à 1 million de francs CFA de dommages et intérêts pour délit à caractère régionaliste pouvant porter atteinte à l'unité et au crédit de l'État, ainsi que pour diffusion de fausses informations. En juin dernier, lors de l'émission de débat Le Grand Jury sur la chaîne Renouveau TV, le journaliste qui questionnait l'invité sur la gestion de Kidal, tombée aux mains des groupes armés, estimait que la cité du nord du Mali était administrée par le chef du JNIM, Iyad Agrali. Lors de l'audience de fond le 7 septembre, Abdrahman Keïta avait rejeté ces accusations, dénoncé une cabale et rappelé qu'il n'avait aucune intention de diffuser une fausse information. Le ministère public avait estimé que le journaliste avait pris position et porté atteinte au crédit de l'État. À la sortie du tribunal ce lundi, l'un des avocats d'Abdrahman Keïta, qui avait plaidé la relaxe de leur client, a indiqué son intention d'interjeter appel, sollicité le parquet du pôle cybercriminalité. N'a pas donné suite.
1: Au Niger, cela fait maintenant 15 jours que l'on est sans nouvelles de Moussa Kaka, notre confrère que vous avez entendu raconter l'actualité nigérienne pendant des années sur notre antenne, n'a plus été vu depuis le 31 août au soir. Il quittait alors les locaux de la radio-télévision Saraounia qu'il dirige à Niamey. Les autorités nigériennes n'ont toujours pas communiqué sur le sujet. Sur notre antenne ce matin, Reporters sans frontières parle de disparition forcée. Vous retrouvez sur notre site internet notre entretien avec Sadi Boumarong, directeur du bureau de RSF pour l'Afrique subsaharienne. Donald Trump encaisse un revers à un mois et demi des élections de mi-mandat. Le président américain avait signé un décret pour limiter le vote par correspondance. Il dénonce régulièrement cette pratique, responsable, selon lui, de sa défaite lors de la présidentielle de 2020, une défaite qu'il ne reconnaît d'ailleurs toujours pas. Ce décret, depuis, a été suspendu par plusieurs juges. Donald Trump avait alors saisi la Cour suprême et qui a rejeté donc ce recours il y a quelques heures. Donald Trump qui porte un coup aux efforts de lutte contre le changement climatique, son administration vient de révoquer l'une des règles les plus strictes mises en place par Joe Biden. Elle imposait des limites d'émissions polluantes aux centrales électriques. Précision à Washington de Vincent Souriau.
6: Depuis deux ans, les centrales thermiques se préparaient à devoir capturer 90% des gaz à effet de serre qu'elles rejetaient dans l'atmosphère. C'était l'une des mesures phares du mandat Biden qui avait haussé le ton à la fin de sa présidence. Faites-le ou vous devrez fermer vos portes. C'était à peu près le credo de la Maison-Blanche de l'époque. Mais pour rattraper ce stock de pollution, il faut des investissements très importants. Environ 800 millions de dollars afin d'installer un système perfectionné de captage et de stockage du carbone sur les cheminées de ces bâtiments. L'industrie charbonnière y a toujours vu une façon déguisée de tuer purement et simplement l'exploitation du charbon aux États-Unis. Et sans surprise, l'administration Trump vole à son secours aujourd'hui en faisant sauter cette mesure précise. Sans surprise, car les grands groupes énergétiques ont soutenu de manière très généreuse la campagne de Donald Trump et il le leur rend bien. Malgré les risques pour la santé, le président américain a désigné par décret l'an dernier le charbon comme une ressource stratégique nationale, ordonné l'augmentation de la production et débloqué 700 millions de dollars pour l'entretien et la mise à niveau des installations les plus vieillissantes. Vincent Souriau, Washington RFI.
1: Un milliard de personnes dans le monde vivent en partie ou totalement grâce au transfert d'argent. C'est un chiffre donné par l'ONU dans un rapport publié hier. Ces transferts des diasporas vers leur pays d'origine ont doublé en 10 ans. 729 milliards de dollars ont été envoyés l'an dernier par des travailleurs migrants pour soutenir leurs proches. Et parmi les régions les plus concernées, l'Amérique centrale, où une bonne partie de l'économie repose sur ces transferts que l'on appelle remessas. Illustration au Honduras, l'un des 5 pays les plus dépendants de cette pratique. Reportage sur place de Marie Griffon.
7: Claudia, 69 ans, attend devant un guichet Western Union, la société internationale de transfert d'argent. Elle retire 50 euros.
8: 50 ou 100 euros quand c'est possible.
7: Argent envoyé par sa fille migrante aux États-Unis. Cela lui permet d'acheter des produits qu'elle revend dans sa supérette.
8: De la farine, de l'huile, du savon. Même si c'est pas beaucoup, je m'en contente.
7: Comme Claudia au Honduras, 3 millions de personnes dépendent de ces transferts d'argent, soit 30% de la population, des sommes qui servent à financer des traitements médicaux, des études ou à construire une maison. Abel a 28 ans, il est resté 5 ans aux États-Unis comme migrant illégal.
9: Combien j'envoyais par mois ? 2 000 $ au total. Je donnais tout, sans penser à ma vie sociale, sans avoir de copine ou quoi que ce soit. On rentrait dans notre maison, on se reposait, puis on retournait au travail et ainsi de suite, du lundi au dimanche.
7: 11 milliards de dollars envoyés cette année pour Ismaël Cepeda, économiste hondurien, c'est du jamais vu.
10: On assiste à une croissance exponentielle parce que les flux migratoires se sont considérablement intensifiés. Aujourd'hui, ce sont plus de 2 millions de Honduriens et de Honduriennes qui vivent à l'étranger, principalement aux États-Unis.
7: Mais la crainte dans les prochaines années pour le Honduras, voir cette manne financière diminuer, notamment avec les expulsions massives de migrants depuis les États-Unis. Marie Griffon, Tegucigalpa RFI.
1: Et au Honduras, les transferts d'argent représentent 30% du PIB. Ils montent à 33% au Liban et jusqu'à 58% au Tadjikistan. C'est le pays le plus dépendant. 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Vous retrouvez Juan Gomez dans Appel sur l'actualité.
0: 8h10, 100 ans universel. Merci Marion Cazeneuve. On marque une courte pause, 30 secondes. Et on revient à la radio et sur YouTube.
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0: Bienvenue, si vous nous rejoignez, l'antenne vous appartient jusqu'à 9h, temps universel avec dans 30 minutes vos réactions, votre bilan des 100 premiers jours de Romuald de Ouadani à la tête du Bénin. Élu, rappelons-le tout de même, avec plus de 94% des voix, il avait suscité un énorme espoir en mai dernier. Il avait promis une nouvelle impulsion, notamment pour répondre aux préoccupations sociales et améliorer le pouvoir d'achat. Une promesse de changement alors que l'élection s'était inscrite aussi dans la continuité de la présidence de Patrice Talon. Après donc ses 100 premiers jours au pouvoir, Romuald Ouadani est-il en train de tenir ses promesses de campagne ? Dites-nous ce qui a vraiment changé et dites-nous aussi si le président se démarque finalement de son prédécesseur. Vos témoignages, vos analyses, 33 9 693 693 70. J'ai déjà sous les yeux de très nombreux commentaires publiés sur Facebook, mais aussi envoyés sur le compte WhatsApp de l'émission. J'en lirai évidemment quelques-uns tout à l'heure pour alimenter le débat. Mais d'abord, ce sont vos questions à la rédaction. On commence avec vous, Laurent. Bonjour.
16: Oui, bonjour, Juan. Bonjour, la radio du monde.
0: Laurent, à Kinshasa, des questions sur le Niger. 2 semaines après la mutinerie déjouée qui a secoué la capitale, Niamey.
16: Oui, le général Sani a procédé à un remaniement de l'armée. J'ai des préoccupations. Comment expliquer le limogeage du chef d'état-major général alors qu'il était très populaire au sein des troupes nigériennes? Est-ce que cette décision ne risque pas de créer encore plus de tensions?
0: Oui, bonne question. Effectivement, le général Barmou n'est plus le chef d'état-major des armées nigériennes. Il a été remplacé par le désormais ex-chef d'état-major de l'armée de terre, le général Kiaou. Bonjour Serge Daniel.
17: Juan, bonjour, Laurent, bonjour.
0: Correspondant régional de RFI sur le Sahel, aidez-nous à comprendre, Serge Daniel, d'autant qu'aucune explication n'a été donnée pour justifier ce limogeage.
17: Alors, pour faire simple, on peut tout de suite répondre en disant que si le général Moussa Salahou Barmo a été déposé, c'est parce qu'il ne faisait plus l'affaire du général Tiani, le chef de la junte locale. Maintenant, il y a quand même le contexte. L'éviction a eu lieu 2 semaines après la tentative de déstabilisation. Avec les nouvelles nominations à la tête de l'armée, il y a quand même un constat, c'est que le général Tiani réorganise son armée, il veut une armée plus fidèle, et le chef d'état-major libéré aurait, lors de la mutinerie, opté pour plutôt, en tout cas dans un premier temps, une négociation avec les mutins. Et finalement, c'est la ligne dure qui l'a emporté, puisque les Russes, les militaires russes d'Africa Corps, alliés de la junte, sont intervenus pour déloger les forces spéciales nigériennes en colère. Il y a un autre élément, c'est que quand on fouille bien le pédigré du nouveau chef d'état-major des armées, dont vous parliez tout de suite,
0: oui. Le général Kiaou,
17: Kiaou, exactement, on constate qu'il est très proche d'un autre général, c'est le général Ibro Amadou Bassarou, qui lui est un fidèle du général Tiani, dont il est le chef d'état-major particulier. Donc, de la garde présidentielle, corps choyé au sein de l'armée nigérienne. Certains analystes, affirment que la nomination du nouveau chef d'état-major des armées nigériennes pourrait fluidifier, rendre plus fonctionnelles les relations entre la garde présidentielle et les autres corps de l'armée nigérienne.
0: Mais comme le rappelait Laurent à l'instant à juste titre, on sait que le général Barmou, donc l'ex-chef d'état-major des armées nigériennes, reste tout de même populaire au sein de ses troupes. Est-ce que ce remaniement ne risque pas tout de même de provoquer de nouvelles tensions au sein de l'armée ?
17: En tout cas, son limogeage est toujours sujet de conversation à Niamey. Au Niger, il a été le chef de la première unité de lutte antiterroriste formée par les Américains. À l'époque, ça s'appelait le PSI, vous vous souvenez, c'est le Pan Sahel International. Il est des forces spéciales. Ce sont des éléments de ce corps qui ont fin août organisé la mutinerie qui a failli renverser le pouvoir.
0: J'entends bien, mais en le limogeant, est-ce que le général Tiani ne prend pas tout de même un risque ?
17: Risque oui, ou risque calculé peut-être. Hein. Les forces spéciales au Niger sont les principales poitrines qui font face aux djihadistes sur le terrain, à l'intérieur du pays. Des analystes conseillent de suivre d'ailleurs de très près ce qui se passe à Niamey. Comment vont réagir finalement les militaires à la base ? Surtout que depuis son limogeage, le général Barmou se fait très discret et il serait surveillé comme le lait sur le feu. Autre question, comment les nouveaux chefs militaires promus vont-ils reprendre la main ? Moment d'incertitude ou pas à l'horizon, à suivre donc.
0: À suivre effectivement. Laurent, a-t-on répondu à vos questions ? Êtes-vous satisfait ?
16: Oui, merci, comme d'habitude, Juan.
0: Merci surtout à Serge Daniel, correspondant régional de RFI. Des explications à réécouter, évidemment, comme tous les jours, sur l'application RFI Pure Radio. 8h16 en temps universel, vous avez écouté les informations dans la matinale de RFI. Vous souhaitez peut-être un complément pour mieux comprendre l'actualité. Surtout, n'hésitez pas, vous nous appelez 33 9 693 693 70. On vous répond en direct tous les matins, entre 8h10 et 8h30, temps universel. Antoine Grenier nous rejoint. Bonjour Antoine.
18: Bonjour Juan, bonjour tout le monde.
0: Journaliste au service des sports de RFI, on va parler football. On a reçu des questions sur Gianni Infantino, le patron de la FIFA. Soyez le bienvenu Ali. Bonjour.
19: Bonjour Juan Gomez, comment vous allez ?
0: Et vous-même ?
19: Je vais très bien.
0: Antoine Grenier va lui aussi très bien. Écoute, quelles sont vos questions Ali ?
19: La Fédération française de football a retiré son soutien à Gianni Infantino et appelle à engager une réforme en profondeur de la gouvernance de la FIFA. Quel projet pourrait-elle envisager ?
0: Alors Antoine Grenier, la Fédération française a donc lâché Gianni Infantino, je parle sous votre contrôle, je crois qu'il s'agit de la 12e fédération en Europe qui ne soutient plus le patron de la FIFA, candidat, rappelons-le, c'est important, à sa propre succession. Pour justifier cette décision, j'ai écouté attentivement le patron de la FIFA, Philippe Diallo, il a dénoncé une gouvernance...
18: Pas encore de la FIFA,
0: non,
18: de la FFF.
0: De la FFF. Il a dénoncé une gouvernance opaque de la FIFA et contraire aux valeurs du football. Et il en appelle donc à une réforme en profondeur. De quoi parle-t-il ? Quel projet peut émerger ?
18: En fait, avant de parler de projet, il parle de gouvernance. Et il faut voir une chose, c'est ce problème de la gouvernance de la FIFA qui réside moins dans le projet en tant que tel ou le bilan de Gianni Infantino que finalement dans les personnes aux commandes. Parce que on a vu l'épisode du FFE, donc de ce programme qui consistait à vendre des parts de la Coupe du Monde et qui était porté par Gianni Infantino.
0: Ouvrir la Coupe
18: auprès
0: du
18: d'investisseurs
0: monde
18: privés.
0: À des investisseurs privés, oui.
18: Pour amener un petit peu plus d'argent, hein, commercialiser certains aspects de la Coupe du Monde. C'est simplement un ultime épisode d'une gouvernance qui, en 10 ans, a affiché un certain nombre de réussites, comme les Coupes du Monde 2018, 2022, 2026, hein, qui ont généré énormément de revenus. Il y a eu des réformes importantes aussi, comme la création du Mondial des clubs. Mais Gianni Infantino, en parallèle, il n'a pas échappé à un certain nombre de critiques. Alors, ça va de la prise en compte des droits de l'homme, notamment lors de la Coupe du Monde 2022 au Qatar, mais aussi sur son exercice du pouvoir, sa manière d'exercer sa présidence, et puis les craintes d'une marchandisation excessive du foot et d'éventuels conflits d'intérêts.
0: Donc c'est devenu un problème de personne.
18: C'est le qui avant le quoi ? En fait, cette histoire de la gouvernance de la FIFA, c'est-à-dire que avant de se poser la question des réformes, la question se pose surtout de savoir qui va s'opposer à Gianni Infantino pour porter ensuite un éventuel projet. Alors, l'UEFA s'est inscrit vraiment en tête des contempteurs de Gianni Infantino. Alexander Seferin, le patron de l'UEFA, a priori ne va pas se présenter contre Gianni Infantino. On pense au patron de la CONCACAF, éventuellement, Victor Montagliani, un Canadien, mais il va falloir se dépêcher de trouver un opposant.
20: Les candidatures sont à déposer au plus tard
18: novembre.
20: Le 18 novembre.
18: 18 novembre, exactement. Donc ça vient très très très vite. Et puis si on parle de projet, en fait, c'est tout aussi flou, parce que pour l'instant, l'opposition à Infantino, elle est claire de la part d'un certain nombre de confédérations et d'un certain nombre de fédérations également. Mais il n'y a pas de vrai projet présidentiel alternatif. Et c'est probablement là que Philippe Diallo, dont vous parliez, peut jouer un rôle, parce qu'il a parlé de construire une sorte de pacte de gouvernance. Et pour ça, il faut trouver le candidat capable de porter ce projet-là. En fait, les fédérations ne portent pas vraiment de projet. Les plus récentes et les plus intéressantes des propositions qui sont sur la table, elles ont été émises par la FIFPro, qui est un syndicat de joueurs qui vise en premier lieu à rééquilibrer le pouvoir présidentiel de la FIFA. La FIFPro Europe, d'ailleurs, demande une évaluation indépendante du fonctionnement de la FIFA qui doit garantir que personne ne puisse prendre de décisions seul, comme ça avait été le cas pour Gianni Infantino, notamment lorsqu'il a remis le prix de la paix, ce fameux prix de la paix au moment du tirage au sort de la Coupe du Monde, que personne n'a compris, et surtout, dont personne n'avait été prévenu.
20: Ouais, effectivement. Vous avez d'autres questions, Ali ?
19: Seules les confédérations africaines soutiennent unanimement le président de la FIFA, Gianni Infantino. Pourra-t-il conserver son poste avec le seul soutien de la CAF ?
20: Antoine Grenier.
18: Mathématiquement, non. Évidemment, parce que la CAF a beau représenter 54 voix, c'est pas la majorité
20: 54
18: des 211.
20: Hein,
18: exactement. Mais ça, c'est la vérité mathématique. Et la politique, c'est complètement autre chose. Quand on dit d'ailleurs que la CAF soutient unanimement Gianni Infantino, c'est sûrement un tout petit peu excessif, parce que la CAF, en tant qu'institution, soutient effectivement Gianni Infantino, mais c'est pas la CAF qui vote.
20: Ce sont les fédérations africaines.
18: C'est les présidents des fédérations, un par un, dans un isoloir, donc un vote à bulletin secret. Donc parmi les 54 présidents de fédération, il est possible que certains doutent et puissent, au moment du vote, retirer leur soutien à Infantino.
20: Ouais, l'inverse est aussi vrai, mon cher Antoine Grenier. Il y a trois confédérations, l'Europe, l'Amérique du Nord et l'Asie, qui ont officiellement retiré cet été leur soutien à Infantino.
18: Et à L3, elles avaient l'unanimité. En tout cas, la majorité est contre Gianni Infantino, à condition d'être unanime à l'intérieur même des confédérations. Ce qui n'est pas forcément le cas, parce qu'à l'intérieur de confédérations, comme la Confédération Asiatique par exemple, vous avez la Fédération du Qatar qui soutient Gianni Infantino. Donc tout ça est assez compliqué au niveau de la situation politique de la FIFA. Et puis il faut voir aussi à quel point le soutien des grosses fédérations compte pour le président de la FIFA et pour un éventuel candidat face à lui. Donc il faut ramener ces voix-là. Et puis Infantino, en fin politique, il s'y est pas trompé. Où est-ce qu'il s'est précipité au moment où le bateau a commencé à tanguer?
20: Au Maroc,
18: à Rabat, pour s'assurer du soutien de la CAF et de la majorité des présidents de fédérations africaines. Rabat, qui d'ailleurs accueillera au mois de mars la fameuse AG élective du prochain président de la FIFA. Donc vous voyez qu'il y a encore énormément d'épisodes à venir.
20: Et vous ne manquerez pas de revenir plus d'une fois, à mon avis, pour répondre aux questions des auditeurs concernant donc la préparation de cette élection, la reconduction ou non de Gianni Infantino à la tête de la FIFA. Ali, êtes-vous satisfait ?
19: Oui, absolument, oui. Merci, Juan. Merci, Antoine Grenier.
20: Antoine Grenier, journaliste au service des sports de RFI. Bonne journée à tous les deux. 10h23 à Paris. Vos questions, nous avons reçu évidemment, et on le comprend, beaucoup de questions sur la situation au Yémen, puisqu'en quelques jours, les rebelles houthis du Yémen se sont emparés de ce détroit de Bab el-Mandeb, détroit stratégique qui est situé entre le Yémen, Djibouti et l'Érythrée. Bonjour, David Rigoulet-Rose. David Rigoulet-Rose, êtes-vous avec nous ?
21: Oui, bonjour.
20: Merci de prendre quelques instants ce matin. Vous êtes chercheur à l'Institut français d'analyse stratégique, rédacteur en chef de la revue Orient Stratégique. Avant de passer au standard et de prendre plusieurs auditeurs concernant cette actualité, rappelez-nous en quelques mots, qui sont les Houthis ?
21: Alors, les Houthis, en fait, à la base, sont une milice guerrière clanique d'obédience zaïdite qui est l'obédience confessionnelle majoritaire dans le nord du Yémen. Elle est originaire d'ailleurs du nord du Yémen. Les Zaïdites sont majoritaires dans la partie septentrionale du Yémen, mais minoritaires à l'échelle de l'ensemble du pays. Mais il se trouve qu'ils ont pris un ascendant effectivement, en s'emparant d'ailleurs en 2014 de la capitale, Sana'a, au détriment du gouvernement officiel reconnu par la communauté internationale, qui a dû dans un premier temps s'exiler à Aden, au sud. Et donc il s'est retrouvé effectivement expulsé d'une grande partie du Yémen essentiellement la partie nord et ouest. Et évidemment, les derniers événements ont confirmé l'emprise de cette milice dite aussi Ansarallah par les Iraniens sur le littoral de la mer Rouge.
20: Voilà, donc des rebelles qui contrôlent 35% du territoire yéménite. Bonjour Abdelrazak.
3: Bonjour Juan et bonjour à toute l'équipe de l'Appel sur la Charité.
20: Quelles sont vos questions?
3: Juan, comment les Houthis sont-ils parvenus à prendre le contrôle des détroits de Bab el-Mandeb et pourquoi ce passage est-il aussi stratégique?
20: Et on a l'impression, David Reguleros, que c'est allé quand même très très vite pour les rebelles de contrôler cette côte.
21: Oui, ça s'est fait en moins d'une semaine, effectivement, en partant de leur point d'appui au nord, notamment à partir d'Odeida, qui est le port qu'ils contrôlaient. Ils sont descendus très vite en s'emparant de la ville de Mocha, où il y a eu une débandade en fait des troupes loyalistes, et ils ont poussé leur avantage. Il y a une forme de blitzkrieg qui s'est fait, jusque en poussant jusqu'au niveau du détroit, en s'emparant des îles Anish et de l'île stratégique de Périm, qui est en fait une île entre Djibouti et le Yémen. Et il se trouve que la prise, le contrôle du détroit, évidemment, a une dimension stratégique, puisque ce détroit du Bab el-Mandeb, en arabe la porte des lamentations, c'est par là que, avant le conflit, dans toute son ampleur actuelle, c'était 12% du trafic maritime commercial, 30% du trafic de containers, 10% des condensats pétroliers, 5% du brut, 8% du gaz naturel et 7% des vraqués. Alors, en plus, le brut avait augmenté en pourcentage, puisque l'Arabie Saoudite faisait exporter une partie de son brut par la mer Rouge, puisqu'il pouvait plus le royaume ne pouvait plus le faire par le détroit d'Ormuz. Donc, on voit à quel point l'obstruction, évidemment, de ce deuxième détroit a une valeur particulièrement stratégique aujourd'hui.
20: Oui, on comprend bien en vous écoutant que c'est une voie maritime essentielle, une route importante entre l'Asie et l'Europe. Alseni nous rejoint, bonjour.
4: Oui, bonjour.
20: Nous vous écoutons, Alseni.
4: Oui, l'Arabie Saoudite et les Houthis s'intensifient avec des tensions dans la région. Est-ce que cela pourrait amener les États-Unis à intensifier les frappes sur l'Iran?
20: Alors, intensifier les frappes, parce que les Houthis, rappelons-le, sont soutenus militairement par les Iraniens, David Reguleros. Est-ce que ça peut inciter Donald Trump à intervenir, à intensifier les frappes sur l'Iran pour faire pression justement sur les Houthis?
21: Alors, pour l'instant, ça n'est pas le cas, parce qu'il faut rappeler d'ailleurs qu'il y a eu déjà une confrontation militaire entre les États-Unis et les Houthis en 2025, entre mars 2025 et mai 2025. Ça avait donné lieu d'ailleurs à une cessation, un accord entre les deux parties, justement pour renoncer aux hostilités. Et depuis, cet accord n'a pas été remis en cause entre les deux parties. J'insiste bien là-dessus parce que ça ne concernait que les Houthis avec les États-Unis. Et donc la question aujourd'hui est posée effectivement, puisque Mohamed bin Salman a demandé lors d'un coup de téléphone, à deux reprises d'ailleurs, l'aide militaire directe des États-Unis, justement compte tenu de la difficulté de sa situation, aide qui lui aurait été refusée.
20: Oui, la presse dit que le président américain a refusé d'intervenir.
21: Alors, c'est pas tout à fait exact, parce qu'il y a une aide qui existe. Notamment, il y a la fourniture de renseignements satellitaires, une aide au ciblage. Il y a même 200 conseillers militaires américains qui sont sur le sol du royaume. Simplement, ce que demandait Mohamed bin Salman, et ce qu'a refusé pour l'instant, le président américain, c'est un engagement direct des Américains qui ne voulaient pas ouvrir un nouveau front dans la mesure où ils sont déjà très très largement mobilisés par le détroit d'Ormuz.
20: Et qu'on est à deux mois à peine de l'élection de mi-mandat et que le conflit au Moyen-Orient est loin de faire l'unanimité au sein de l'électorat de Donald Trump. Une dernière question, Karim Bouba, bonjour.
22: Bonjour Juan Gomez.
20: On vous écoute.
22: L'Arabie Saoudite a riposté en menant des frappes sur le Yémen. Qu'est-ce qui explique cette escalade?
20: L'Arabie Saoudite qui revendique d'ailleurs une cinquantaine de frappes, elle a bombardé des positions houthis. Pourquoi intervient-elle en quelques mots, David Reguleros?
21: Bah, elle intervient parce que l'Arabie Saoudite s'est retrouvée visée de plus en plus par les tirs de drones et de missiles sur les bases militaires et les infrastructures énergétiques du pays. Donc l'Arabie Saoudite ne peut pas se permettre de ne pas riposter, ne serait-ce qu'en termes de dissuasion. Mais sa marge est réduite parce que la riposte saoudienne, elle est essentiellement aérienne, ce ne sont pas des troupes au sol. Et par le passé, les engagements, l'engagement militaire saoudien vis-à-vis des Houthis a été, c'est pas soldé par un succès spectaculaire, peu s'en faut. Donc il y a, on va dire qu'il y a des mauvais souvenirs de la part des Saoudiens par rapport à la confrontation militaire avec les Houthis. Mais évidemment, aujourd'hui, la question devient stratégique parce qu'en plus, l'oléoduc Est-Ouest qui permettait de faire sortir le pétrole justement sur la mer Rouge vient d'être touché par des tirs, alors non pas Houthis, mais des milices pro-iraniennes en provenance d'Irak. Mais on voit bien que le royaume se retrouve enserré, contraint à la fois au nord et au sud.
20: Effectivement. Merci de votre éclairage. David Rigoulet-Rose, en direct sur RFI, chercheur à l'Institut français d'analyse stratégique et rédacteur en chef de la revue Orient Stratégique. Il est déjà 8h30 en temps universel. 10h30 à Paris, bienvenue si vous nous rejoignez. Et on revient dans 10 minutes, vos réactions sur les débuts de Romuald Ouadani à la présidence du Bénin, 100 jours déjà qu'il dirige le pays, mais d'abord la dernière édition d'Afrique Matin. Bonjour Arthur Ponchelet.
2: Bonjour Juan Gomez, bonjour à tous. À la une, plusieurs dizaines de militaires tués et plus d'une cinquantaine faits prisonniers. C'est le bilan de l'attaque du camp de Diourra jeudi dernier au Mali, attaque revendiquée par les djihadistes du Jnim. Pour Reporters sans frontières, Moussa Kaka est victime de disparition forcée au Niger. Voilà 15 jours que l'on est sans nouvelles de notre confrère, voix historique de RFI à Niamey et directeur de la radio-télévision Sarah Ounia. La une, c'est aussi la rentrée politique en RDC et l'opposition de la C64 qui appelle à manifester. Et puis, elle va parcourir tout le Sénégal pendant un mois et demi. La flamme des Jeux Olympiques de la Jeunesse s'est lancée hier à Dakar. C'est l'une des attaques les plus meurtrières subies par l'armée malienne depuis 10 ans. C'était jeudi dernier à Diourra, région de Mopti. Le Jnim, le groupe de soutien à l'islam et aux musulmans lié à Al-Qaïda, a attaqué le camp militaire. Et le bilan s'alourdit, Magali Lagrange.
5: Plusieurs dizaines de militaires de l'armée régulière tués, quelques dizaines d'autres, plus d'une cinquantaine, faits prisonniers selon plusieurs sources. Ce sont les djihadistes du Jnim, le groupe de soutien à l'islam et aux musulmans lié à Al-Qaïda, qui ont

0: en efficacité sur Ebola, Bundi, Bugio, parce que les autres vaccins, eux, vont mettre plus de temps. Sur la prophylaxie post-exposition, donc chez les contacts à haut risque, là, c'est encore d'autres médicaments qui, eux, sont développés généralement exprès pour cette indication.
1: Professeur Steve Aouka, protéger en vaccinant, de façon un petit peu test, les personnes qui ont eu un contact. Aujourd'hui, c'est valable dans quelle province du pays ? Parce que pour l'instant, on ne vaccine pas tous les soignants et tous les proches des guéris, par exemple.
2: Normalement, les essais doivent se faire dans toutes les provinces qui sont affectées. Effectivement, on n'a pas le même niveau de préparation là où nous avons des épidémies de faible amplitude comme à Bouta et à Kisangani. On a commencé très tôt. Nous sommes en préparation ici à Bunia où je suis et très rapidement aussi au Nord Kivu pour lancer ces essais aussi dans ces provinces. Donc, c'est uniquement pour des raisons de logistique parce que ce n'est pas une vaccination de masse, c'est une vaccination recherche qui a des préalables qu'on doit remplir pour effectivement bénéficier de la véracité des résultats, si ça marche, à quelle ampleur, de manière à pouvoir l'utiliser comme on l'a fait en 2020 avec le vaccin Ervebo actuellement.
1: C'est très important ce que vous venez de dire, c'est pas parce qu'on est dans l'urgence qu'on ne respecte pas les protocoles scientifiques pour que tout ça soit encadré, sérieux et sécurisé, surtout dans un grand climat de défiance à l'égard de la vaccination. On poursuit notre échange. Professeur Steve Aouka, vous restez avec nous à Bunia. Docteur Jaspar avec nous dans le studio. On se retrouve après ce titre de Titi Meufapar. Jabari, c'est sur RFI.

Priorité santé sur RFI, état des lieux et riposte face à la 17e flambée de maladies à virus Ebola en République démocratique du Congo. Nos deux invités, infectiologues, virologues, tous deux spécialistes de l'émergence. Docteur Marie Jaspard, en studio infectiologue au service des maladies infectieuses à l'hôpital Saint-Antoine, chercheur pour l'INSERM. On parlait tout à l'heure des essais cliniques, il y a des médicaments avec

0: Justement ce qui est utilisé sur le terrain. Il y a aussi le vaccin sous Zaïre et Verbo. Est-ce qu'il y a aussi des nouveaux vaccins sur lesquels on travaille, des vaccins dédiés sur cette souche spécifique Bundibugyo qui est actuellement donc active dans les cas qui sont présents dans cette zone du nord-est de la RDC?
1: Oui, alors les essais n'ont pas encore commencé avec les vaccins spécifiques contre Ebola Bundibugyo. Comme vous l'avez bien dit, Verbo était pour Zaïre et comme l'a dit professeur Aouka, on évalue pour voir si ce vaccin a une efficacité. Maintenant, il y a tous les vaccins spécifiques de l'espèce Bundibugyo qui sont en train d'arriver. Ils ne sont pas encore sur le terrain. Les essais n'ont pas encore commencé. On travaille déjà en collaboration avec les collègues qui vont évaluer ces vaccins-là, mais ils ne sont pas encore là. Donc, c'est pour ça qu'on essaie de déployer assez rapidement des essais sur Verbo pour avoir quelque chose à proposer maintenant. Et on verra ensuite si ça fonctionne. Ce sera merveilleux. Mais les autres vaccins vont arriver assez rapidement aussi.
0: Professeur Steve Aouka, par rapport à ce que vient de dire votre consoeur, docteur Marie Jaspard, je serais bien qu'on ne fait pas de prédictions, de prévisions. Ça veut dire qu'on en a quand même encore pour des mois et des mois, hein, si on veut parler concrètement et être franc avec les auditeurs. Ça ne va pas s'arrêter dans 15 jours, cette épidémie?
2: Non, une épidémie d'Ebola ne s'arrête jamais en 15 jours, quelle que soit son ampleur. Nous sommes dans une série de 21-42 jours. Et les mesures qui sont mises en place ou celles qui ne sont pas mises en place, on verra leurs conséquences dans le 21-42 jours. Donc, si les mesures qui sont déjà mises en place en termes de le renforcement de la surveillance avec des approches innovantes comme celles qu'on est en train de mettre en place actuellement, l'approche village par village, il y a l'augmentation du nombre de lits pour ramener les malades à l'hôpital, les traiter, et réduire les décès. Et en plus, s'il y a une vaccination expérimentale qui arrive, on pense commencer autour du 15 octobre pour les vaccins spécifiques, mais pour le Verbo, on a déjà commencé. Donc je pense qu'avec cette batterie de mesures, et tout en sachant que nous n'avons pas la même ampleur d'épidémie dans les foyers originaux, si je peux m'exprimer, et dans les foyers d'importation. Je pense que sans prédire, on ne peut pas prédire, mais on peut s'attendre à ce que l'amélioration des paramètres soit vite si ces mesures-là sont combinées, efficaces et mises à temps.
0: En tout cas, on n'y est pas encore à cette amélioration. On comprend l'importance d'une stratégie globale. Vous avez employé, vous qui êtes donc un incident manager de la riposte, en ce moment même en ligne de Bounia, donc au cœur de l'épidémie, professeur Steve Aouka, de cette approche village par village. On peut imaginer, ça demande énormément de monde, des agents communautaires, des personnels de santé. Est-ce que vous avez assez de monde? On a entendu un responsable technique de l'OMS déclarer qu'il faudrait au minimum doubler le nombre d'agents juste pour les centres de traitement. Alors, est-ce que vous avez les bras? Est-ce que vous avez ces ressources?
2: Oui, effectivement, lorsqu'on fait une planification en considérant que les mêmes zones vont garder la même ampleur d'épidémie, demander le même nombre de lits au même moment, on peut arriver à cette planification en termes de milliers et des milliers de personnes. Mais lorsqu'on considère que la dynamique peut s'éteindre dans un coin et dans un autre coin, on peut encore avoir une flambée, on peut rationaliser les équipes. Mmh. Et c'est ce que nous sommes en train de faire. Il y a des zones au niveau de l'Itouri, qui, ça fait plus de 42 jours, 21 jours, ainsi de suite, qui n'ont plus de cas, les CTE sont presque vides, nous pouvons recycler ces personnes vers des zones où il y a des flambées. Donc, c'est quelque chose, un dispositif qu'il faut adapter.
0: Donc, c'est un énorme effort logistique d'organisation pour ce redéploiement, on l'a compris. On reste à Bounia, avec justement des acteurs déployés depuis les premières heures en Itouri.
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0: Et vous qui nous écoutez sur le 90.2, n'hésitez pas à joindre le WhatsApp de Priorité Santé si vous avez des questions. Si vous voulez avoir des renseignements, dans toutes les prochaines semaines, on vous écoute et on va pouvoir vous donner des réponses sur cette épidémie. Antoine Maillard, bonjour.
4: Oui, bonjour à vous.
0: Alors, responsable de la recherche chez Alima, si on parle très concrètement aujourd'hui, pour votre ONG, vous prenez en charge combien de patients?
4: Jusqu'à l'heure d'aujourd'hui, on a pris en charge 2000 patients au sein de nos différents centres de traitement pour Ebola. dont presque on va arriver à 900 patients confirmés de la maladie.
0: Si on s'intéresse par exemple au site de Bounia sur lequel vous travaillez peut-être plus concrètement, en termes d'admission hebdomadaire, c'est-à-dire des personnes qui arrivent chez vous, dont le diagnostic est positif, vous tournez à quelle cadence ?
4: Sur l'ensemble de nos 5 centres de traitement Ebola, donc qui sont à la fois à Bounia et aux alentours de Bounia, oui. On peut arriver à une cadence de 200 admissions par semaine.
0: Donc c'est encore quelque chose, un rythme très très très important, hein, on le constate. Est-ce que vous avez suffisamment de moyens en termes de lits et peut-être surtout en termes de bras, de bonne volonté et de personnel formé pour prendre toutes ces personnes en charge ?
4: Écoutez, on s'adapte bien sûr à la dynamique de l'épidémie. Donc là où l'épidémie a commencé à Bounia même, donc il y a eu beaucoup de moyens mis en place. Donc là, on est tout à fait en mesure de prendre en charge les patients. Maintenant, l'épidémie se déplace et donc c'est sur les nouveaux hotspots où bien sûr on déploie tous nos moyens pour avoir assez de ressources humaines. Mais donc forcément la première semaine de début de prise en charge est toujours un challenge. Mais en tout cas, on s'attelle avec le ministère de Santé à avoir assez de ressources humaines. Mais il faut rester bien sûr agile à cette dynamique de l'épidémie, quoi, pour affecter les besoins là où ils sont le plus importants. Donc là, en effet, on a deux centres de traitement qui sont plus occupés que les autres.
0: Du côté des relations avec la population, ça se passe comment ? On se souvient que les débuts ont été difficiles, voire même violents. Il y a eu un incendie. Maintenant, c'est reconstruit. Vous avez tourné la page. C'est beaucoup mieux l'acceptation au sein de la communauté ?
4: C'est bien sûr mieux. Hein. Forcément, au début de l'épidémie, ce qu'on appelle l'engagement communautaire et la sensibilisation, c'est un des piliers aussi importants que la prise en charge pour que toute la communauté soit acteur de la réponse à cette épidémie. Donc, forcément, avec le temps et tous les moyens que l'on met pour sensibiliser et rendre acteurs les différentes communautés pour fluidifier et qu'ils puissent adhérer aux différentes mesures qui sont mises en place. Donc forcément, il y a des améliorations, et oui, heureusement. Ouais.
0: Antoine Maillard, un grand merci. Justement, on va parler encore un petit peu de cette question de la perception de l'implication communautaire dans la prise en charge. La prévention, c'est vraiment essentiel pour l'acceptation et faire tomber la défiance. On en parle tout de suite.
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0: Infectiologie, épidémiologie, anthropologie, sciences et humanité, donc ensemble pour lutter contre ce virus. Hier, ces trois approches conjuguées avec des expériences de terrain, c'était un webinaire en forme de retour d'expérience avec parmi les intervenants différentes expertises donc et les compétences de plusieurs structures médicales et scientifiques de premier plan, MSF et Pasteur pour ne citer que. Alors Jules Villa, bonjour.
9: Bonjour.
0: Vous êtes chercheur postdoctoral dans l'unité d'anthropologie médicale, membre de l'Outbreak Investigation Task Force de l'Institut Pasteur. Cet entretien a été enregistré à l'issue du webinaire. Jules Villa, vous avez passé 8 semaines en Ituri au sein d'équipes justement centrées sur l'engagement communautaire de l'OMS. C'était quoi précisément ce travail que vous avez effectué sur place ?
9: Oui, merci pour la question. Vous le disiez bien en introduction, ce travail d'engagement communautaire, c'est un travail qui est vraiment à l'interface entre les équipes médicales et les populations affectées par l'épidémie.
0: Ça veut dire quand on travaille au jour le jour, on fait quoi ?
9: Par exemple, on fait en sorte que les personnes à l'intérieur du CTE, dans du centre de traitement Ebola, aient des interlocuteurs auprès desquels elles puissent parler, des interlocuteurs qui parlent leur langue. C'est des choses aussi basiques que ça. C'est aussi informer les populations locales à partir de canaux de communication appropriés, donc la radio par exemple, donc les radios communautaires locales qui peuvent exister, mais aussi les réseaux sociaux qui ont joué un grand rôle dans cette épidémie.
0: C'est pas pour vous une première intervention dans le cadre de la riposte à Ebola. Est-ce que vous diriez qu'on apprend épidémie après épidémie ?
9: Oui, alors effectivement, moi personnellement, j'ai été à Boutembo en 2019 dans une épidémie précédente qui était aussi avec d'énormes défis. Mais peut-être qu'on apprend toujours, mais on est toujours surpris aussi. Et il faut reconnaître cette humilité que on n'a pas les réponses à l'avance et que on arrive dans des contextes qui sont toujours différents les uns des autres et que c'est les personnes auprès desquelles on travaille qui ont vraiment les réponses à nous donner.
0: Et justement, identifier bien ce qui marche et ce qui ne marche pas, et parmi ce qui fonctionne, il y a ce rôle, vous dites, des ambassadeurs, des vainqueurs. D'ailleurs, on a donné tout à l'heure en début d'émission la parole à un médecin de Boutembo qui, lui, s'en est sorti. C'est important pour vous des expériences positives face à un drame de cette ampleur ?
9: Oui, tout à fait. Les personnes guéries, elles ont un rôle absolument central à jouer dans l'épidémie parce que déjà, elles ont acquis une immunité biologique qui fait qu'elles ne peuvent pas de nouveau être infectées par Ebola. Mais au-delà de ça, elles portent vraiment un message d'espoir dans la communauté que l'issue d'Ebola, c'est pas seulement la mort, mais c'est aussi possible de s'en sortir et de s'impliquer aussi dans les équipes de la riposte pour vraiment lutter contre Ebola au quotidien.
0: Merci beaucoup, Jules Villa. Merci d'avoir répondu à nos questions. Rôle clé des acteurs communautaires, justement, on donne la parole tout de suite à Kizito Makele. Il agit directement auprès de ses concitoyens chez lui à Boutembo.
10: Bonjour, je m'appelle Kizito Makele, 43 ans d'âge, président du club EFI Boutembo, au Nord Kivu. La ville de Boutembo fait face à une situation préoccupante. La progression des cas et des décès reste inquiétante, tandis que la riposte est confrontée à un autre défi majeur, la résistance communautaire. Dans plusieurs quartiers et aires de santé, de rumeurs et de fausses informations circulent sur l'existence de la maladie et sur les motivations des équipes de riposte. Cette situation fragilise la confiance de la population et complique le travail des agents de santé. Des jeunes s'attaquent aux équipes de la riposte chargées de l'enterrement digne et sécurisé. Ils ravissent les corps de personnes testées positives à Ebola, le manipulent et les enterrent sans aucune prévention. Les sensibilisateurs communautaires sont aussi pris en partie. Les structures sanitaires et les centres de traitement Ebola sont à plusieurs reprises été ciblés par des attaques d'hommes armés. Face à ces constats, le club RFI mène des actions de sensibilisation pour contribuer à renforcer la confiance et lutter contre la désinformation autour de l'épidémie. Ces actions passent notamment par une campagne en ligne, style les plateformes du club RFI, avec la diffusion de messages fiables, vérifiés sur Ebola et les moyens de prévention. Le club RFI organise également des séances de sensibilisation dans les écoles, auprès des jeunes, ainsi que dans les milieux et quartiers où la résistance aux équipes de riposte est particulièrement forte. L'objectif est d'écouter les préoccupations des communautés, de répondre aux rumeurs et de rappeler que la lutte contre Ebola nécessite la participation de tous. Nous pensons qu'au-delà des soins et de la surveillance épidémiologique, la confiance, l'information et le dialogue avec les communautés sont essentiels pour vaincre Ebola.
0: Les citoyens s'engagent, la recherche avance. Le mot de la fin, docteur Marie Jaspard, avant de retrouver le professeur Aouka à Bounia. Est-ce que du côté de la communauté internationale, vous avez l'impression que le compte y est ?
1: Je pense qu'on peut toujours faire mieux, ça, il y a aucun doute.
0: On n'en en parle pas tant que ça dans les médias. Si on est en Europe, franchement... Ça passe en dernier plan.
1: Oui, on en parle de moins en moins et ça c'est plutôt assez inquiétant parce qu'il ne faut pas lâcher la pression, il ne faut pas lâcher les moyens, il ne faut pas lâcher l'engagement international. Les Congolais se débrouillent merveilleusement bien. Moi j'ai été impressionnée par leur compétence, leur capacité, leur sérieux. Enfin, c'est leur épidémie, c'est leur pays, ils gèrent ça de manière extraordinaire. Mais de l'aide est toujours bonne à prendre en termes financiers, en termes ressources humaines, en termes recherche, en termes ressources, quelles qu'elles soient. Et ça je pense qu'il ne faut pas... Pas s'arrêter sur ça.
0: Il faut pas minimiser, il faut se dire qu'aussi il y a des enjeux qui se préparent. Moi j'ai quelque chose en tête. Il va y avoir la CAN hein, qui est dans des pays frontaliers. Si on veut que cet événement qui est essentiel pour tout le continent se tienne, va falloir se bouger. Professeur Steve Aouka, aujourd'hui, d'après vous, qu'est-ce qu'on pourrait faire de plus pour accélérer et améliorer encore, si c'est possible, la riposte ?
2: Oui, effectivement, il faut continuer d'améliorer davantage jusqu'à ce que l'épidémie s'arrête. C'est une épidémie qui a eu beaucoup de défis et qui continue à avoir beaucoup de défis. Des défis, je vais dire, déjà le nombre de zones affectées. On n'a jamais eu en RDC une épidémie avec plus de 3 provinces affectées. Nous avons les défis qui sont les défis en termes de résistance, bon, qui sont habituels, mais qu'il faut adresser. Mais il y a effectivement les ressources humaines, les ressources logistiques, mais aussi les ressources financières qui sont importantes pour mener à bout à cette épidémie. Alors, lorsque je compare, c'est vrai que le contexte international actuellement est différent. Beaucoup de conflits sur le plan international qui fortement ont un impact sur le financement de cette réponse. Je disais lorsque je compare la spontanéité qu'il y avait pendant la crise 2010-2020 en termes d'appui, je dois reconnaître, pour avoir aussi géré une partie de cette réponse, reconnaître qu'il n'y a pas la même spontanéité. Donc, c'est l'occasion, je parle bien au niveau de l'appui international, il y a beaucoup d'efforts qui sont menés déjà, il y a beaucoup d'appui, mais à mon avis, comme disait ma collègue Marie Jaspard, l'aide, les appuis supplémentaires sont toujours les bienvenus pour mener à bien cette réponse.
0: Il ne faut jamais oublier que l'OMS l'avait dit dès le début, hein, c'est une urgence de santé publique de portée internationale. Ce n'est pas parce que ça se passe dans des zones fragilisées, des zones vulnérables, voire même des zones de guerre, qu'il faut détourner le regard. Loin de là, les gens ont besoin de cette aide, professeur Aouka. Et on fait aussi, bien sûr, un signe à tous les chercheurs, tous les soignants, toutes les personnes qui sont mobilisées en République démocratique du Congo. Ça va bien sûr jusqu'à l'IRNB de Kinshasa avec le professeur Mouyembe, qu'on salue bien évidemment. On arrive à la conclusion de notre émission. Un grand merci de vous être rendu disponible, parce qu'on peut imaginer que le travail, il y en a sur place à Bounia, professeur Steve Aouka. Grand merci à vous, docteur Marie Jaspard. Priorité Santé vous donne un rendez-vous désormais. Ce sera tous les mardis. On va donner la parole à tous les spécialistes qui s'occupent de ce véritable défi sanitaire. Scientifiques, médecins, sociétés civiles, acteurs institutionnels qui s'engagent dans cette riposte contre Ebola. Une page dédiée donc le mardi dans Priorité Santé pour suivre l'évolution de la situation. N'hésitez pas à nous laisser des messages, toutes vos questions. Et on se laisse en musique avec ce titre de Fals, Nagessé sur RFI.

Priorité santé, c'est fini. Merci à toute l'équipe, Ophélie Lassen, Talim Pouo, Camille Polo, Victor Hulé, David Brocois à la réalisation. Demain, nous allons parler santé mentale, en particulier du trouble de la personnalité borderline qui peut se manifester par des émotions débordantes, une forte impulsivité, ce qui peut mettre en danger la personne concernée. On parlera diagnostic, prise en charge pour vivre avec cette forte intensité émotionnelle. On se donne rendez-vous, bien sûr. L'horaire de l'émission, c'est 9h10, temps universel. Et d'ici là, restez à l'écoute de RFI et surtout, prenez soin de vous.

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1: Dans 10 minutes, c'est votre rendez-vous avec 8 milliards de voisins. Bien sûr, vous allez retrouver Emmanuel Bastide. Bonjour.
2: Bonjour Caroline, bonjour à tous les voisins et voisines. Et bien aujourd'hui, la mode a-t-elle un sens? On en discute avec un grand monsieur, Iman Ayissi, et sa carrière hors norme. Premier créateur d'Afrique subsaharienne à intégrer le calendrier officiel de la semaine de la haute couture à Paris en 2020. Et bien sûr, vos questions au 33 6 11 80 41 89.
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1: Merci de rester à l'écoute de RFI. Il est 11h à Paris, 10h en temps universel. Le journal, c'est tout de suite avec vous, Charlotte de Rouen. Bonjour.
5: Bonjour Caroline, bonjour à tous. Au Moyen-Orient, les intérêts saoudiens de plus en plus menacés face à l'avancée des rebelles houthis au Yémen et à leur contrôle du détroit de Bab el-Mandeb. Et les nouveaux alliés de l'Arabie saoudite, la Turquie et le Pakistan ne s'impliquent pas militairement pour le moment. On fait le point dès le début de cette édition. En Suède, les résultats définitifs des élections législatives ne sont pas encore connus, mais les négociations en vue de former un gouvernement ont déjà commencé. Et puis notre planète n'est pas la seule à être polluée. L'espace l'est aussi, avec des débris de fusées, de vieux satellites, ce qui augmente le risque de collision. Une réunion du Conseil de sécurité de l'ONU doit avoir lieu aujourd'hui sur le détroit de Bab el-Mandeb. Les rebelles yéménites houthis se sont emparés du contrôle de cette voie maritime qui est devenue cruciale depuis la fermeture du détroit d'Ormuz. C'est par là que passait l'essentiel des exportations de pétrole saoudien. Ce qui est devenu très difficile depuis que les houthis ont infligé ces derniers jours d'importants revers aux forces pro-gouvernementales yéménites et à leurs alliés saoudiens. Les intérêts saoudiens qui se retrouvent menacés. Pourtant, le royaume a signé le mois dernier une alliance décisive avec le Pakistan et la Turquie. Selon ce pacte, les alliés doivent se fournir assistance, mais pour l'heure, ils se sont contentés de simples déclarations à Blajounaïdi.
6: L'accord avait été présenté comme une promesse qui rappelle l'article 5 de la charte de l'OTAN. Une attaque contre l'un des membres serait considérée comme une attaque contre les trois. Mais il faut le préciser, aucun texte ressemblant à un pacte de défense finalisée n'a encore été rendue publique jusqu'à présent. Les modalités concrètes ne sont donc pas encore connues. Le chef de la diplomatie pakistanaise a précisé la semaine dernière que rien n'avait encore été évoqué au sujet d'une éventuelle intervention. Tout comme le Pakistan, la Turquie temporise. Pour Ankara, l'alliance doit instaurer une dissuasion à long terme plutôt que d'apporter une solution immédiate à chaque conflit qui se présente. Pour l'heure donc, les deux alliés de l'Arabie saoudite ne s'engagent pas dans un conflit qui pourrait, notamment pour le Pakistan, les mettre en porte-à-faux face à l'Iran. Est-ce parce que l'architecture de cette alliance est encore en cours de construction ou parce que ce premier test affiche trop nettement les intérêts divergents de ses membres? Seul l'avenir le dira.
5: Blajounaïdi, le ministre iranien des Affaires étrangères se rendra en Chine demain. Les deux hommes se sont rencontrés pour la dernière fois la semaine dernière au sommet des BRICS en Inde. Pékin participe aux efforts de médiation dans la guerre entre l'Iran et les États-Unis qui perturbe fortement l'économie mondiale. En Cisjordanie occupée, un Palestinien tué par l'armée israélienne lors d'un raid. Ça s'est passé à Al-Biré, près de Ramallah. Les secouristes du Croissant-Rouge palestiniens ont indiqué que l'homme était grièvement blessé par balle à l'abdomen et à la cuisse. L'armée israélienne n'a pas communiqué sur ce cas pour le moment. La Suède entre dans une nouvelle phase politique. Les élections législatives ont placé la gauche très largement en tête avec 3 sièges d'avance. Les résultats définitifs ne sont pas encore connus, alors tout peut encore basculer. Mais les tractations pour former un nouveau gouvernement ont déjà commencé et dans ce jeu, les équilibres pourraient rapidement changer, Ottilia Ferré.
2: Le premier ministre suédois, Ulf Kristersson, a créé la surprise au lendemain des élections en tendant une main vers le parti du centre qui est pourtant dans l'opposition. Il s'est dit ouvert à de nouvelles constellations gouvernementales.
7: Si toutes les lignes rouges restent en place, alors la Suède n'aura tout simplement pas de gouvernement. Et moi, je veux m'intéresser aux différentes possibilités qui pourraient exister.
2: Le centre a justement tracé une de ces lignes rouges. Hors de question pour eux de gouverner avec l'extrême droite. Pour autant, pas question non plus de gouverner avec le parti de gauche, seulement avec les sociaux-démocrates. Là où c'est un peu compliqué, c'est qu'ils font tous partie, à l'heure actuelle, de la même alliance. Il va donc falloir jongler avec les revendications de chacun. C'est un petit peu ce que dit ce lundi Hannes Hervieux, le secrétaire du parti du centre.
8: De notre côté, nous avons dit que nous étions prêts à négocier avec les sociaux-démocrates pour mettre en place un gouvernement stable. Une chose est claire, les Suédois ne veulent pas, par exemple, d'un virage économique vers la gauche. Mais ils ne veulent pas non plus voir les démocrates de Suède entrer au gouvernement. Il est donc important que les sociaux-démocrates tiennent compte de cela dans ces négociations.
2: Les derniers bulletins de vote peuvent encore changer la donne, mais le centre semble déjà être devenu le parti pivot des négociations. La formation d'une coalition s'annonce difficile et la culture suédoise du compromis risque d'être mise à rude épreuve. Ottilia Ferré, Stockholm, RFI.
5: Ce revers pour Donald Trump aux États-Unis, la Cour suprême à majorité conservatrice a rejeté un recours de l'administration visant à permettre d'encadrer plus strictement le vote par correspondance et ce, dès les élections de mi-mandat qui auront lieu en novembre. Le président américain dénonce régulièrement cette manière de voter à laquelle il impute en grande partie sa défaite en 2020 face à Joe Biden. Au Salvador, cette première condamnation à la prison à perpétuité pour un féminicide, condamnation qui intervient après une réforme législative menée par le président Nayib Bukele. Auparavant, la prison à perpétuité était interdite par la Constitution. Nayib Bukele, élu en 2019, gouverne sous un régime d'exception dans le cadre de sa guerre contre les gangs. Plusieurs milliers de manifestants à travers le Costa Rica hier lundi pour protester contre la présidente et sa réforme de la magistrature. Laura Fernandez projette de réformer le modèle judiciaire, mais ses opposants craignent que ces changements menacent l'impartialité des juges et sapent la démocratie. La présidente de droite, en fonction depuis le mois de mai, accuse, elle, les magistrats d'inaction à l'encontre des violences liées au narcotrafic. RFI midi 6, à Paris, le procès de 7 membres de la famille Hamidović s'ouvre ce mardi. Originaire de Bosnie, cette famille est accusée d'être à la tête d'un groupe de pickpockets et d'avoir contraint de nombreux mineurs à voler des touristes. Marius Lafont, c'est un véritable réseau criminel de vol à la tire que les juges, sur lequel les juges doivent se prononcer à partir de ce mardi.
9: Deux générations seront présentes sur le banc des prévenus. Roberto Hamidović, chef présumé du clan, mais aussi ses deux enfants et son épouse. Ils sont accusés d'avoir exploité des dizaines de jeunes filles mineures contraintes de faire des vols dans des lieux touristiques à Paris, le sociologue Olivier Perroux.
10: Certaines jeunes filles peuvent rapporter jusqu'à 20-25 000 euros par mois. Et donc, oui, il y a toujours effectivement un oncle, un cousin qui va prendre ces jeunes filles pour pouvoir avoir effectivement cette manne financière.
9: Le risque, c'est que le réseau Hamidović se reconstitue. Dans cette structure familiale, les lieutenants sont vite appelés à reprendre la place des chefs. Les premières victimes, d'après Olivier Perroux, ce sont bien les voleuses à la tire exploitées par le système.
10: On a mis beaucoup de temps à voir finalement que ces jeunes filles étaient victimes. C'était traité comme de la délinquance ordinaire. En fait, c'est un peu les petits soldats, mais sans ces petits soldats, les dirigeants en haut, en fait, ne peuvent plus rien faire.
9: Le sociologue rappelle que la protection idéale pour ces jeunes filles serait un placement dans un foyer de l'aide sociale à l'enfance, isolé des membres du clan Hamidović au secret, pour éviter qu'elles ne soient récupérées par le réseau dès leur sortie.
5: Précision signée Marius Roland. Nos institutions ont failli, ce sont les mots de l'ancienne maire de Paris, Anne Hidalgo, devant le Sénat ce mardi pour évoquer marqué le scandale du périscolaire. Celle qui a dirigé la mairie de la capitale pendant 12 ans est entendue devant une commission d'enquête sur les violences sexuelles commises sur des enfants par des animateurs du périscolaire. L'espace est de plus en plus encombré, du moins l'orbite de la Terre, et ce n'est pas sans risque. L'Agence spatiale européenne alerte sur les débris qui se multiplient au-dessus de nos têtes, ce qui implique un risque accru de collision, Simon Rosé.
11: L'an dernier, on a lancé plus de 300 fusées pour plus de 4000 nouveaux satellites placés en orbite, un record alimenté principalement par le déploiement de constellations comme les Starlink de SpaceX. L'orbite s'encombre et encore, il faut y ajouter les déchets, les débris. L'ESA estime ainsi à 68 450 le nombre d'objets de plus de 10 cm en orbite, mais surtout elle évalue à 1,5 million le nombre de débris mesurant entre 1 et 10 cm et à 230 millions ceux compris entre 1 mm et 1 cm. C'est petit certes, mais lancé à plusieurs kilomètres par seconde, c'est suffisant pour endommager un satellite en cas de collision. Quelques progrès sont pourtant enregistrés, la proportion des tâches de fusées volontairement désorbitées après leur mission est passée d'environ 10% à plus de 65% en 10 ans. Mais l'Agence spatiale européenne estime les efforts encore insuffisants pour garantir un espace durable à long terme. L'agence a donc durci ses règles. Ses engins en orbite basse doivent désormais quitter cette zone dans les 5 ans qui suivent la fin de leur mission, contre 25 ans auparavant. Objectif, éviter que les orbites les plus utilisées s'encombrent encore un peu plus.
5: C'est avec nous sur RFI. Je vous laisse en compagnie d'Emmanuel Bastide. Bonjour Emmanuel.
2: Bonjour Charlotte de Rouen. Prochain journal dans 50 minutes.
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2: Bonjour, bienvenue, 8 milliards de voisins et de voisines. Aujourd'hui, la mode peut-elle encore avoir du sens ? À l'heure de la fast fashion, de l'essor de la seconde main, des exigences environnementales aussi, de l'intelligence artificielle, quelle place reste-t-il pour la création pure, pour l'artisanat, en particulier les savoir-faire africains ? On va en discuter à la lumière d'un parcours hors norme. Bonjour Imanaï ici.
16: Bonjour.
2: On est ravis de vous avoir en direct chez 8 milliards de voisins. Vous êtes souvent venu dans cette émission.
16: Merci.
2: Vous êtes le premier créateur d'Afrique subsaharienne à intégrer le calendrier officiel de la semaine de la haute couture à Paris en 2020, après 27 ans de collection d'excellence. Ancien danseur, ancien mannequin, vous êtes aussi discret qu'obstiné et vous racontez enfin votre histoire et vos convictions dans un livre, Grande Couture, paru chez Débat Public. Ne revendiquer aucune place, mais ne jamais abandonner, être là chaque année avec de nouvelles créations malgré les innombrables difficultés. Tout cela a fait de vous un créateur respecté, admiré pour votre capacité à faire dialoguer aussi des traditions occidentales et africaines. Avec nous également Marie-Jeanne Serbin-Thomas. Bonjour Marie-Jeanne.
17: Bonjour Emmanuel, bonjour.
2: Vous êtes la rédactrice en chef du magazine Brune et vous êtes vraiment celle qui a vu grandir, je ne veux pas vous vieillir, hein, ne vous vexez pas, mais vous avez vu grandir les plus grands talents du continent africain dans la mode. Mais vous analysez aussi avec beaucoup de lucidité le manque d'accompagnement de ces créateurs et vous connaissez Imanaï ici depuis combien d'années ? De décennies ?
17: Ça fait plus de 3 décennies, effectivement.
2: Et on sera aussi en ligne avec la jeune génération Awa Sangaré, styliste, fondatrice de Awa Paris, entrepreneuse engagée avec son atelier Awa au féminin.
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2: Imanaï ici, vous avez grandi au Cameroun, dans un pays, sur un continent où l'élégance fait partie des rites sociaux. Est-ce que ça a participé aussi à vous forger en tant qu'artiste ?
21: Tout à fait, parce qu'il y a, comme il dit toujours, les capitales africaines, c'est des théâtres à ciel ouvert. Il y a beaucoup de couleurs, beaucoup de formes, beaucoup de volumes.
2: Beaucoup plus qu'à Paris, rien à voir.
21: Oui, les gens se font vraiment la mise en beauté pour leur plaisir. C'est ce qui compte déjà, on fait la beauté parce que ça me plaît, c'est pas. Et le regard des autres, ça vient après. C'est d'abord pour soi-même. Et ça, c'est très beau.
2: Pour soi-même, mais aussi pour les occasions qui sont innombrables. Les cortèges de mariage, les funérailles, beaucoup plus nombreuses que dans la vie occidentale de tous les jours.
21: Et on se prépare pour ça avec beaucoup de temps.
2: Oui. Ouais. Et d'ailleurs, souvent, quand on voit vos collections, quand on voit les collections des créateurs, nous, en Europe, on se dit, oui, c'est magnifique, mais quand est-ce que j'aurai l'occasion de porter ça? Ça n'est pas le désir qui manque, c'est l'occasion. L'occasion, elle est partout sur le continent africain.
21: Je pense que ce qui est un peu dommage en Occident, c'est que les gens attendent des occasions, alors qu'on devrait célébrer la vie, la mort de tous les jours. Oui. Quand ça nous plaît, il faut se saper, il faut s'habiller, même
2: c'est ça,
21: si c'est dimanche ou...
2: Venir en robe longue à l'antenne, Marie-Jeanne Serbin-Thomas.
21: Pourquoi
16: ça se
21: pas.
16: Fait avec des baskets. En fait, la réalité, c'est que aujourd'hui, en Occident, il y a quand même cet impérialisme du beige, du bleu marine et du noir qui a complètement infusé les mentalités. Et les gens n'osent pas, même s'ils disent « oui, ça c'est beau » et tout ça, mais je n'ose pas. Donc il y a cette espèce de barrière. Le regard de l'autre est très très important. Et être à la mode, ça veut dire suivre aussi les autres. Alors qu'en Afrique, on ose marier les couleurs, on ose faire des mélanges qui sont certainement vus comme improbables ici. Mais là-bas, il y a cette ouverture qui existe et qui est beaucoup plus intéressante.
2: Vous êtes né d'un père boxeur, votre maman Miss Cameroun en 1960, l'année de l'indépendance, puis ensuite hôtesse de l'air. Comment les bagages de votre maman, d'ailleurs, ont nourri votre imaginaire du monde au-delà de la maison lorsque vous étiez enfant?
21: Alors c'était d'abord elle-même, une très belle personne, une silhouette incroyable. Et ce qui était génial, c'est qu'elle avait des très jolis escarpins, des belles robes de certains créateurs. Et moi, j'ai passé derrière, j'ai piqué ses robes, j'ai les décousées pour essayer de voir qu'est-ce qu'il y avait à l'intérieur, parce qu'ils étaient impressionnés.
2: Ah oui.
21: Donc il y avait elle, les robes, ses accessoires, les bagages. Et dans ses bagages, quand elle rentrait des voyages, il y avait des magazines comme Dépêche Mode, Marie Claire, Le Vogue, Ciné Revue. Donc dans Ciné Revue, j'ai découvert les stars hollywoodiennes avec des robes incroyables, tout ça. Donc, il y a tout ça qui m'a interpellé. Et surtout, l'eau porte la tête de ma maman qui était incroyable. Parfois, je croyais que c'était pas ma maman. C'était une fée qu'on avait placée dans la maison familiale.
2: Oui, oui.
21: Alors que c'était bel et bien ma maman.
2: Mais il y avait une ambiance artistique à la maison, et des frères danseurs, une sœur chanteuse.
21: Oui, il y avait,
2: c'était
21: incroyable.
2: Joyeux.
21: C'était presque, il y avait plusieurs camps. Il y avait comme mon papa était boxeur, et les entraînements de boxe étaient obligatoires hommes ou femmes. Même ma maman a fait de la boxe, entraînée aussi. Et il y avait le camp des mannequins, donc côté maman, la danse, les boxeurs, donc il y avait plusieurs camps, il y avait des rivalités aussi. Donc j'avais déjà un grand frère qui était chorégraphe à Issy-le-Duc et danseur reconnu, et l'autre côté, ma sœur Chantal à Issy, très belle femme, qui était mannequin chanteuse, et moi qui suivais après. Donc c'était très compliqué d'avoir, de pouvoir tracer un chemin pour avoir son petit nom après une telle famille.
2: Oui. En plus, avec le corps toujours au centre.
21: Ouais, il y avait beaucoup de corps, c'était vraiment une famille, le côté athlète.
2: Oui.
21: C'était des très jolis corps, des très élevés. Des silhouettes et des beaux mouvements. Il y avait de la technique aussi. De
2: le corps sous contrôle.
21: Ouais. Ouais.
2: Vous avez été mannequin pendant 12 ans, Imana Issy. Une performance autant qu'une épreuve, écrivez-vous. Pourquoi?
21: Parce que quand on est mannequin, parfois je me dis toujours on veut devenir mannequin. Il faut se poser une question. Est-ce que la mode a besoin de nous? Et quoi que c'est une vraie
2: question. Les autres ne se posent pas toutes ces questions. Hein.
21: Ouais, parce que il y a énormément d'appels et très peu d'élus. Il faut comprendre le sens de la culture de la mode, comprendre le fonctionnement. Est-ce qu'on est prêt? Pourquoi d'autres arrivent et pas d'autres? Parce qu'il y a aussi, on honore ce rendez-vous, on a compris le fonctionnement et on respecte les vêtements des créateurs. Et il y a tout un tas de choses. Ça ne suffit pas d'être jolie ou belle. En plus, pour moi, le mannequinat, ce n'est pas d'être jolie. En premier, il faut avoir les bonnes mensurations. Et la gueule qu'on demande, ce n'est pas forcément joli. On a vu comme la vague
16: Soudanaises. Oui, bien sûr.
21: Depuis Alekouek, qui a fait l'ouverture des grands balles des filles du Sud.
2: Peau très foncée, cheveux crépus naturels, coupés courts, etc.
21: Et que parfois, nous-mêmes, les Africains, qu'on ne trouve pas ça beau, alors qu'elles sont très belles.
2: Mais vous dites, j'ai jamais marché comme les autres. C'était à cause de la danse?
21: C'était différent.
2: Vous aviez un corps en mouvement, trop en mouvement pour ce qu'on attendait?
21: Je pense.
2: Vous avez quand même défilé pour Gianfranco Ferré, Pierre Cardin.
21: Je me sentais libre. Après avoir avoir fait de la danse, un peu de boxe, les deux se mélangeaient. J'ai côtoyé certains grands mannequins comme Katusha et autres. Donc, évoluer sur un podium, c'est déjà comprendre le vêtement du créateur, le respecter, épouser la silhouette. Et quand on apparaît sur un podium, on a une minute, pas plus, pour convaincre la presse internationale marie-jeune.
18: Mais quand vous arrivez sur les podiums, on est à peu près à quelle époque, c'est-à-dire par rapport à l'ouverture à la diversité?
21: Alors,
18: est-ce que c'était déjà, banal?
21: Les époques sont différentes. Parfois, on oublie de raconter les choses telles qu'elles sont. Quand on dit l'Afrique à la mode, parfois, je suis pas d'accord. Il y a eu des hauts et des bas. Des choses qui apparaissent, on oublie, et quand on réapparaît, on fait comme si on vient de découvrir. Ben non, il y a énormément de gens qui ont travaillé dans le temps. Marie-Jean le sait bien, que ce soit dans la presse écrite, que ce soit du côté des créateurs, que ce soit du côté des mannequins. Il y a eu énormément de choses, mais on oublie souvent certaines personnes. Alors que de qui doit faire ce travail, c'est d'abord les Africains eux-mêmes doivent écrire l'histoire. Parce qu'on oublie très vite. Si on demande la jeune génération d'aujourd'hui, qui était Chris Sedou ou Gisèle Gomez, beaucoup ne les connaissent pas, alors que c'est des créateurs qui ont fait leur temps, qu'ils ont beaucoup apporté aussi dans le temps passé.
18: Aujourd'hui, la diversité dans la mode, Marie-Jeanne Servin-Thomas, elle est partout, pas seulement sur la couleur de la peau. Vous critiquez assez sévèrement, Emmanaï, ici, ces maisons de luxe qui présentent des robes sur des mannequins XL dans des tailles qui ne seront jamais produites ni vendues en boutique.
21: Parce qu'il faut, je vois que c'est très délicat en même temps. Tout le monde a droit à la beauté, mais la tradition de la mode. Parfois, j'ai dit ça à certaines clientes rigolantes que vous voulez une belle robe, vous allez me prendre beaucoup de tissus. J'ai pas beaucoup d'argent à part si vous m'avancez de l'argent pour acheter de beaucoup de tissus. Elles seront mortes de rire. Aussi, faut pas oublier que ça soit en Afrique ici, une femme ou un homme qui contrôle son tour de taille. Pourquoi on se met devant un miroir et qu'on regarde son tour de taille, qu'on peut loger sur une petite jupe, qu'on a des formes généreuses qui vont à certaines personnes, c'est parfait. Mais le tour de taille est très important pour tout le monde. Pourquoi on oublie ça?
18: Ça va à l'encontre de toute l'évolution des corps aujourd'hui.
21: Exactement.
18: Ce que vous dites, Imane, si vous n'allez pas vous faire des amis, là.
21: Oui, bien sûr, je le sais. Parce que les gens sont... Il y a beaucoup d'hypocrisie aussi. Les gens n'osent pas dire les choses comme il faut. Moi, je ne peux pas encourager les gens qui ont des problèmes de poids. Si on a des formes généreuses, naturellement, tant mieux. Si on est maigre, et trop maigre, naturellement, tant mieux. Mais là, il s'agit de parler des choses comme il se doit. On veut porter des belles vêtements, on a droit à une, on fait des efforts. Tu vois une belle veste, tu vois faire des efforts, que je veux cette veste, il faut que ça tombe bien.
18: Vous revendiquez toujours ce contrôle du corps, finalement.
21: C'est le contrôle du corps pour tout le monde.
18: Parce que vous venez de cette famille d'athlètes, de sportifs, de danseurs, où il fallait se faire violence sur le corps, d'une certaine manière.
21: Quand on veut la beauté, il faut souffrir un peu. On voit des belles femmes ou des belles hommes, ça peut tromper par rapport à ce qu'on nous impose, les canons de beauté. Mais derrière ça, il y a des vies différentes.
18: Vous êtes d'accord avec ça, Marie-Jeanne Servin-Thomas, sur
16: pas
18: ce...
16: du tout.
18: sur ce politiquement correct
16: non, parce
18: non revendiqué
16: que, non, parce
18: par Emmanuel.
16: La beauté, si vous voulez, quand on voit la beauté, par exemple, à la fin du 19e siècle, début 20e siècle, les femmes étaient toutes rondes. La rondeur était un signe de richesse, un signe d'opulence. Et au fur et à mesure...
18: Et elle est toujours sur le continent africain.
16: Et elle est sur le continent africain. Elle est dans les pays aussi du Maghreb, des choses comme ça. Donc, et là, cette espèce de maigreur dans la beauté, si vous voulez, est venue avec Coco Chanel, qui a véritablement montré une femme androgyne, et le modèle est resté. Et aujourd'hui, par exemple, dans la mode, aux dernières collections, on a critiqué des mannequins qui étaient extrêmement maigres. On a critiqué des gens comme Demi Moore, mais également comme d'autres personnalités qui arrivaient, en fait, qui faisaient peut-être du 32, alors qu'elles font 1m80. Donc, cette image de la beauté figée dans des formes finalement très très étroites est d'abord un problème de marketing, parce qu'il y a une espèce de paresse de ne penser que pour un seul type de corps, alors que toutes les femmes sont belles, quel que soit leur corps. Si vous allez, par exemple, en Arabie Saoudite, tout ça, les femmes qui ont le plus d'argent, ben, elles font pas un 36. Il y a très peu de femmes. Dans la nature, il y a très peu de femmes qui font un 36 ou un 38. La moyenne du monde, aujourd'hui, que ce soit en Europe ou ailleurs, c'est plutôt du 42. C'est pas du tout du 32 ou du 34. Et même les médecins posent des problèmes dans la mesure où, quand vous avez un corps qui est, entre guillemets, immature, vous pouvez avoir d'autres problèmes hormonaux, ça donne d'autres choses. Donc, ce modèle unique est un modèle qui est très idéologisé, en fait.
21: Moi, je trouve que, comme j'ai dit tout à l'heure, la beauté, tout le monde a droit à des belles choses. Après, ça dépend. On va voir, par exemple, dans beaucoup de maisons de luxe. Même moi, je pratique
18: aussi ça. Vous créez du sur-mesure. Hein. Ouais, donc, de toute façon, vous adaptez à vos clientes.
21: La plupart des clientes avec des belles formes, parce qu'elles achètent, hein, tu le mets, une femme, un mannequin qui les ressemble, ils n'en veulent pas. Elles vont te dire, fais-moi rêver, je veux un mannequin couture.
18: Restez avec nous, en tout cas, Imana, ici. Parce que vous êtes un ancien danseur, et c'est par la danse, en fait, que vous avez découvert la mode, au Cameroun, d'abord. Hein. Paco Rabanne à Yaoundé, le défilé de mode et de danse, où vous êtes retenu, d'ailleurs, pour danser. Mm-hmm. Avec qui, à l'époque?
21: Avec Yannick Noir.
18: Non. Keke Kassiri. Vous avez dansé aussi avec Yannick Noah. Keke Kassiri, un des grands de la musique ivoirienne, qui est décédé d'ailleurs en avril dernier, figure emblématique du Nyama Nyama des années 80. On l'a choisi pour une petite pause musicale avec vous, Imana, ici.
21: Super.

0: 8 milliards de voisins, on est en direct sur RFI avec Imana ici, grand couturier, vous signez Grande Couture, vous racontez enfin votre histoire, votre parcours hors normes. 27 ans de couture, de collection avant d'intégrer par la grande porte la Fédération de la Haute Couture à Paris. On en discute aussi avec vous, Marie-Jeanne Serbin-Thomas, qui observait tous ces mouvements de la création sur le continent africain. Et ce dialogue aussi, pas toujours simple, hein, avec les grands mastodontes occidentaux européens, hein, pour être plus précis. Votre première collection, Imana Issi, vous achetez un rouleau de toile bleu marine à pois marron au marché Saint-Pierre.
1: Poids blanc. Exact.
0: Il me semble que vous avez écrit marron, mais peut-être que je me trompe. Donc, du bleu marine, des pois blancs au marché Saint-Pierre, à Paris, hein, parce que c'est l'endroit où on achetait des tissus quand on n'a pas des moyens financiers immenses. Et vous confectionnez 120 robes, mais avec le même tissu.
1: Avec le même tissu, de A à Z. C'était vraiment l'avalanche des pois.
0: Ah oui, c'était un choix audacieux.
1: Ah oui, c'était un choix audacieux, il fallait le faire. Hein. J'ai rêvé de montrer, comme je voyais des grandes maisons comme Saint-Laurent, que j'adorais, Paco Rabanne, Dior, Lanvin, Chanel. Je me disais, j'ai jamais vu d'Africains qui font des défilés à ce niveau-là. Pourquoi pas aussi, j'y vais tenter de faire.
0: Donc, alors à ce moment-là, vous mettez de côté tout ce que vous connaissiez de votre culture au Cameroun, etc. Vous entrez directement dans...
1: Il faut dire qu'à l'époque, je n'avais pas toutes les techniques. J'étais un jeune qui voulait se lancer, qui voulait faire des choses. Le monde de la culture et les cultures du monde m'attiraient. L'esthétique de la mode. Et je m'étais dit, voilà, je vais me lancer. Je me lance avec quoi ? Ce n'était pas forcément avec les tissus africains ou des idées africaines. Je voulais faire un show, comme je vois chez Chanel et chez Dior. Je me mesurais, j'avais mes rêves dans la tête. Et je voulais mettre des kilomètres de tissus sans avoir les techniques ou monter certains rayons. Je m'en foutais complètement. Ce qui m'intéressait, c'était...
0: Et à ce moment-là, on dit quoi de vous, alors ?
1: J'étais un petit mannequin. Oui. Qui travaillait dans certaines maisons et certains ateliers à Paris. Donc, il y a eu l'audace de faire ces défilés. J'ai travaillé toutes les nuits très tard. J'ai monté toute la collection tout seul.
0: Et c'est comme ça que vous avez appris aussi ce métier si technique ?
1: Au fur et à mesure.
0: Sur le
1: tas ?
0: Beaucoup en autodidacte ?
1: Oui. En étant mannequin dans les cabines aussi.
0: Ouais. Donc, pendant 27 ans, vous allez créer des collections de haute couture, parfois dans une grande fragilité financière.
1: Hein. Je veux dire... La haute couture, c'est venu après. Je faisais tout simplement les vêtements que j'aimais. Je vais dire ça comme ça. Parce que haute couture, il faut faire attention.
0: Mais avec une exigence de qualité.
1: Oui, exactement. Je voulais faire des belles choses avec...
0: Chaque année, vous êtes tout le temps là, alors que vous rencontrez des galères innombrables.
1: Oui, ça c'est...
0: Êtes là au moins une fois par an.
1: Au moins une fois par an. Je m'étais dit, il faut que je sois debout. Il n'y avait pas beaucoup d'Africains qui suivaient le rythme. Il y en a qui... Je ne peux pas dire qu'il n'y en avait pas. Il y en avait qui existaient, qui apparaissaient, qui ne suivaient pas le rythme. Ils apparaissaient, ils disparaissaient, ils apparaissaient.
0: Et qu'est-ce qui faisait que vous suiviez le rythme, malgré les difficultés pour trouver des fonds, pour acheter les tissus ?
1: C'est ma folie. Je me suis dit, moi, je veux tenir la route, je veux faire comme Saint-Laurent, comme Dior, tous les ans. Tous les ans, il faut qu'il soit présent, il pleut ou il neige. Donc, je me débrouillais, je ne vendais pas énormément, je faisais d'autres jobs à côté. Je prenais mes petits sous pour investir dans mes collections. Mais c'était important pour moi que je puisse monter quelque chose pour moi-même déjà, me faire plaisir pour le Cameroun, pour l'Afrique et pour tous les amis d'Afrique.
0: Mais vu de loin, on a le sentiment que la haute couture, Marie-Jeanne Serbin-Thomas, c'est un milieu très fermé qui est pétri de certitudes sur ses valeurs culturelles occidentales. Ça n'est pas si vrai que cela, ça n'est pas si fermé que cela.
2: Si, c'est très fermé, parce que, si vous voulez, Emmanuel, c'est un cercle de gens qui ont des intérêts. C'est quelque chose qui vient de loin, hein, la haute couture. La mode, en Occident, a toujours été un outil d'influence politique, d'influence économique, et d'influence aussi sur les autres. Et ça fonctionne aussi comme ça. Aujourd'hui, quand les étrangers viennent en France... une des premières choses qu'ils font, c'est Avenue Montaigne, c'est voir les maisons de haute couture. Quand vous voyez la queue devant des boutiques de luxe, vous vous dites, mais qui sont ces gens? Ils vont au musée, mais ils vont d'abord donc dans la haute couture. Et la haute couture est aidée en France. Il faut voir qu'il y a derrière, vous avez des ministères, vous avez le ministère de la Culture, c'est protégé, vous avez la première dame qui s'habille en haute couture, vous avez des fortunes qui se sont investies, et aujourd'hui, les plus grosses entreprises françaises Bah, c'est de la mode et de la beauté.
0: Et justement, comment vous, Imana, ici, vous êtes parvenue à vous faufiler là-dedans? Parce que vous dites bien dans votre livre que la haute couture, certes, elle est avant tout européenne et française, mais en fait, elle est culturellement proche de l'Afrique.
1: Quand on regarde la manière que les choses sont détournées, la conservation de l'histoire, les savoir-faire, et l'inspiration aussi de tous les membres, ou je veux dire tous mes collègues, la culture n'a pas de frontières. On peut s'inspirer d'une histoire qui vient d'Afrique ou d'une œuvre d'art qui vient, et c'est pas d'où. C'est là où les choses deviennent intéressantes aussi.
0: Ça veut dire que quand vous montrez du kente du Ghana, une technique d'assemblage de morceaux de tissu très particulière, à des travailleurs de la haute couture, ça les intéresse, qu'il arrive.
1: C'est des techniques qu'ils connaissent pas forcément, ou la manière de broder. Qu'ils connaissent pas forcément. Et je tiens à dire aussi que le Ghana, moi qui suis Camerounais, le kente n'est pas Camerounais, c'est ghanéen. Donc pour moi, c'est aussi nouveau. Quand je vais voir les artisans, j'ai besoin de comprendre comment ils fonctionnent, qu'est-ce que c'est que le kente. Et ce que je les apporte aussi, c'est les bonnes finitions. Je les fais comprendre qu'ils doivent choisir les bonnes matières pour ne pas polluer l'avantage et l'environnement. Et au final, on arrive à obtenir quelque chose de sympa qu'on aime mène sur la scène internationale, dont le Fashion Week parisien, pour faire découvrir le kente avec l'histoire des qui sont derrière le kente. C'est les artisans ghanéens.
0: C'est la même chose pour le raffia.
1: Exactement. Raffia qui est très rustique, qui dit toujours que quand l'Occident célèbre les bons moments, on sort les paillettes. Moi, j'ai annoncé que le raffia, c'est l'équivalent en Afrique, et que les Africains même ne savent pas. Parce que c'est une très belle matière, très noble, mais il est têtu, parce qu'il est rustique. Il faut beaucoup de travail derrière, il faut le comprendre aussi. Oh, le travail, il faut comprendre le sens, enlever toutes les imperfections, faire les couleurs et tout. Moi, j'ai ramené, je suis pas le premier à faire le raffia, mais j'ai ramené ce côté, les couleurs, les nouvelles formes à faire les robes sublimeurs et tout. Moi, j'ai ramené, je suis pas le premier à faire le raffia, mais j'ai ramené ce côté, les couleurs, les nouvelles formes à faire les robes sublimer les robes, embellir les robes, les embellissements.

0: Vous avez besoin de le toucher, ce tissu. Et d'ailleurs, vous dites que vous avez une relation mystique avec le tissu. Vous lui parlez la nuit?
1: Je parle avec le tissu, c'est un peu sorcier.
0: Vous parlez avec le tissu? Ah,
1: quand
0: oui.
1: Je parle avec un tissu, un tissu qui ne me répond pas, je ne l'approche pas. Quand je rentre dans un magasin, je lance un coup d'œil, donc je balaye la boutique. Et il y a des choses qui peuvent se passer avec certaines matières, belles matières. Donc pour moi, c'est important de dialoguer avec la matière, de le toucher. C'est comme les machines aussi, c'est comme sa paire de ciseaux préférés. C'est comme l'ambiance de l'atelier, la lumière qui s'éteint, qui commence à danser, qui supplie le rythme. Je veux le supplier, je veux faire une petite prière en le caressant, en le parlant, en le disant des jolis mots pour qu'il se réallume dans le bon sens. C'est une tas de petites choses qui sont très, très amusantes.
0: Alors ça semble quand même très, très décalé ce que vous racontez à l'ère de l'intelligence artificielle. Vous l'utilisez pour créer
1: l'IA. Nous ne sommes pas obligés. En même temps, je ne veux pas dire que je suis contre. Il y a des choses que je me dois de dire. Que l'intelligence de l'homme, personne ne peut remplacer ça, ni une machine, ni un robot. Donc nous devons faire attention à ce qu'on va laisser aux générations humaines. Sinon, l'espèce humaine peut disparaître. On ne peut pas mettre les machines à 100% à la place de l'homme.
0: Oui, mais vous dites, contrairement à ce qu'on croit généralement dans la mode, créer des silhouettes nouvelles, ce n'est pas le plus difficile. C'est même assez simple. Bah, forcément, vous avez quand même pas mal de talent. Hein, mais vous dites, ce qui est compliqué, c'est que cette nouveauté soit pertinente, qu'elle soit porteuse de sens, qu'elle soit inscrite dans une démarche profonde et cohérente. Et ça, aucune IA, pour le moment, n'est capable de le faire.
1: Non, parce que la main de l'homme est unique. Hein, le sens de voir la lumière, le sens d'accompagner les taux, d'embellir une femme, c'est pas l'IA qui va faire ça. L'IA a ses techniques à lui qu'on respecte. Avec l'évolution du monde qui va très très très vite et qui devient aussi un problème. Il s'est passé quoi il y a quelques jours, le scandale avec l'IA, qu'il y a eu des fuites ou quoi que ce soit. Donc nous devons faire attention à ça. C'est bien parce que ça montre où est-ce que l'intelligence humaine peut aller. Ouais. Mais en même temps, il ne faut pas aller trop vite que notre.
0: Mais le monde quand même change rudement vite. Hein, pour la mode, Marie-Jeanne Serbin-Thomas, il y a les exigences environnementales, il y a la fast fashion, il y a toutes ces plateformes mondialisées, numériques, et puis bien sûr l'intelligence artificielle. Vous restez avec nous tous les deux. On va donner la parole aussi à une entrepreneuse engagée à Ouassangaré dans quelques secondes.
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0: Awa Sangaré, vous êtes en ligne avec nous, vous êtes styliste, fondatrice de Awa Paris, vous êtes une entrepreneuse engagée avec votre atelier Awa au féminin. Vous avez entendu l'histoire d'Imane Ayissi, qui est aujourd'hui un grand frère pour les créateurs, les créatrices du continent africain, et aussi pour ce sens, cette capacité à faire dialoguer à la fois les excellences, les savoir-faire du continent africain et puis d'Europe, notamment en France. Vous êtes entré dans ce monde avec deux engagements très précis à Ouassangaré.
7: Oui, bonjour à tous, merci de me donner la parole. Mon premier objectif, c'était de lutter, un, contre le gaspillage vestimentaire, et deux, d'insérer en priorité des femmes en difficulté. Donc la mode, pour moi, a été le plus beau des supports d'activité pour pouvoir atteindre mes objectifs.
0: Oui, alors là, évidemment, la mode est-elle porteuse de sens? Vous répondez évidemment bien sûr oui, mais concrètement, comment vous travaillez pour lutter contre le gaspillage vestimentaire, pour insérer des femmes en difficulté qui n'ont pas forcément tous les savoir-faire pour travailler dans un atelier de couture?
7: Exactement. Alors déjà, il faut être extrêmement bien entouré parce que moi, j'ai un parcours où je ne viens pas de la mode. J'ai vraiment fait de la mode un support d'activité. Et j'ai eu le culot d'aller voir les marques de luxe, de leur dire, plutôt que de jeter vos fins de stock de tissus, donnez-moi vos fins de stock de tissus et moi, je vais déconstruire vos tissus pour reconstruire de nouveaux produits et je vais permettre à des femmes de déconstruire leur passé pour reconstruire un présent. Et ça, ça leur a plu. Ça leur a plu aussi le côté humble aussi de ma démarche, de dire moi, je ne vais pas jouer dans la cour des grands, je vais faire avec ce que l'on a. Les tissus qu'on va recevoir, on va laisser libre cours à notre créativité. J'ai des chefs d'atelier extraordinaires qui vont transmettre leur savoir-faire. Et ça, c'est très important de pouvoir transmettre le savoir-faire parce que vous avez des personnes qui ont des talents innés mais qui n'ont pas la possibilité.

0: possibilité de pouvoir l'exprimer. Et au sein de notre atelier, ben moi, j'ai vu des choses extraordinaires se passer. On a réussi à se hisser. On a réussi à gagner en crédibilité, en reconnaissance. Et ça c'est merveilleux.
1: Cette histoire que vous racontez, votre clientèle la connaît, cette histoire, ce positionnement? Il y a une clientèle pour cette nouvelle manière d'acheter des vêtements?
0: Clairement, en fait, c'est ce qui va faire la différence. La clientèle qui m'approche vient d'abord pour l'histoire. L'histoire et après la qualité des produits, parce que moi je prône la qualité du tissu, parce que quand un tissu est beau, on a envie de le garder, on a envie de le chérir, on le garde longtemps et on ne le jette pas. Et donc, quand grâce aussi à cette qualité de tissu, je peux créer de l'emploi, et que j'avais dans mon atelier 15 de mes salariés qui n'avaient pas d'appartement, aujourd'hui elles ont tout un appartement, aujourd'hui elles sont stabilisées en emploi, elles sont autonomes, elles s'émancipent grâce à l'atelier, grâce à la créativité. Eh bien, ça, c'est ce qui fait mouche auprès de ma clientèle, et c'est pour ça que la clientèle répond présente, et que la clientèle vient nous voir.
1: Iman Ayissi, vous, votre mode porteuse de sens, il y a plusieurs décennies, elle est venue, alors non pas de ses exigences environnementales, sociales, etc., mais d'abord, je dirais, d'une blessure. C'est-à-dire que vous avez créé, en partie aussi pour une clientèle africaine, qui a des moyens financiers, et vous avez, vous le dites dans votre livre, hein, vous avez été blessé, étonné, déçu par cette clientèle africaine qui n'est pas venue, qui ne vous a pas reconnu, en fait.
2: Oui, parce qu'il y a beaucoup de complexes. Que les gens n'osent pas dire certaines vérités. C'est qu'ils ont les moyens, ils ont tendance à aller voir les marques qui viennent d'ailleurs, les marques des blancs, parce que c'est mieux, c'est aussi un signe de réussite. Et on va voir quelque chose qui se passe en Afrique, c'est le contraire de la haute couture. Ceux qui n'ont pas les moyens vont voir les tailleurs dans les quartiers. Alors qu'en Europe, quand on a les moyens, on va voir un tailleur, on va dans une maison de couture pour se faire des sur-mesures. Donc c'est une contradiction qui est un peu
1: bizarre.
2: Mais
1: c'est le cas encore aujourd'hui, vous trouvez ?
2: Oui, bien sûr. Même si les choses commencent à changer.
1: C'est-à-dire qu'un bustier admirablement brodé, travaillé avec du raffia qui est tressé, etc., n'a pas de valeur aux yeux d'une certaine élite africaine.
2: Il faut des connaisseurs.
1: Alors que ça a nécessité des heures et des heures de travail.
2: Je pense qu'il faut des connaisseurs, des gens qui assument accompagner le travail africain et la culture africaine. Il y a beaucoup qui ont toujours tendance à mettre ce qui vient d'ailleurs en avant. C'est un peu dommage, mais ça existe encore.
1: Marie-Jeanne Serbin-Thomas.
3: Oui, en fait, moi j'ai le privilège de voyager beaucoup, et quand je vais à un défilé, je regarde aussi bien les spectatrices que les mannequins. Et c'est vrai que...
1: Quand vous êtes à Lagos, à Dakar?
3: Alors, à Dakar, c'est particulier parce que le Sénégal est une plateforme vraiment extraordinaire où il y a beaucoup, beaucoup, beaucoup de créativité. Mais je me rappelle être allée au Cameroun à des soirées où j'étais la seule habillée avec un créateur africain. Tout me semblait venir, comme on dit, de Dallas, entre guillemets, beaucoup de paillettes, mais des choses très standardisées. Aujourd'hui, par exemple, en Côte d'Ivoire, c'est complètement différent. Vous avez les deux qui se mélangent. Mais culturellement, pendant très longtemps, les femmes, et même les hommes, les femmes ne regardaient, ne donnaient de valeur qu'à ce qui venait d'Occident.
1: Mmh. Awa Sangaré, par rapport à ces évolutions, comment vous ressentez votre clientèle aujourd'hui ?
0: Moi, je ressens une clientèle qui évolue dans sa mentalité et dans la manière de faire. Notre histoire est vraiment l'accroche, et la mode aussi, comme je la conçois, intemporelle, avec une identité très forte, fait que j'arrive à me démarquer. Moi, je fais pas de la haute couture, donc j'ai une autre cible, mais ce qu'on va retrouver chez moi, c'est le côté contemporain parisien, et j'arrive à sensibiliser, à toucher et à attirer une clientèle qui pour vous rejoindre ne venait pas forcément à moi.
1: Vous disiez que donc il y a un volet central dans vos créations, c'est la lutte contre le gaspillage vestimentaire. Vous, alors par exemple, que deviennent les tissus qui ne sont pas utilisés pour vos collections?
2: Alors les tissus qui ne sont pas utilisés dans mes collections ou les chutes, parfois, oui. Je garde beaucoup de choses qui m'ont sauvé pendant la période du COVID. Parce que comme on nous demandait de ne pas rester bras croisés, il fallait quand même montrer au monde que la créativité continue.
1: Donc, notamment sur les réseaux sociaux.
2: Ouais, donc j'ai utilisé mes chutes, toute la collection était faite avec des chutes. Donc c'est important de ne pas faire trop de gâchis, recycler.
1: Vous ressentez aussi cette évolution avec des questions de votre clientèle sur la traçabilité, le fait que ces tissus, n'aient pas, par exemple, été soumis à des traitements chimiques, à toute la question sur le cuir, sur les peaux d'animaux, tout ça. C'est quelque chose qui vous encombre ou pas, d'ailleurs, ces exigences?
2: C'est plutôt intéressant. Moi, je m'intéresse à ça. Parce qu'aussi, un tissu... Aujourd'hui, la clientèle a besoin de savoir d'où viennent les tissus, comment on les traite. Et l'histoire de tous les tissus et le vêtement a été conçu comment. C'est important de montrer ça à la clientèle aujourd'hui. Et quand on fait la mode aussi, tiens le dire, il y a des modes, il y a des tendances. Ça dépend quel mode on fait et à qui, quand on se lève pour faire la mode, on ne peut pas habiller tout le monde. On cible un certain public.
1: Qui achète vos créations aujourd'hui?
2: C'est beaucoup de femmes. Oui, c'est des femmes comme vous. Mais... C'est la bourgeoise parisienne, c'est une londolienne.
1: Des Américaines à New York, par exemple?
2: J'ai beaucoup d'Américaines, j'ai même des Asiatiques, mais non. Donc tout dépend. Quelques Africaines.
1: Quand vous dites des Asiatiques, c'est-à-dire?
2: Beaucoup de Chinoises, oui. Quelques Japonaises.
1: Qu'est-ce qu'elles aiment dans ce que vous faites?
2: Elles aiment le côté... Le mélange des deux cultures.
1: La disruption, finalement.
2: Paris couture et le mix avec les cultures africaines.
1: Marie-Jeanne Sermon-Thomas, je sais que vous allez beaucoup dans les musées pour comprendre aussi comment sont exposés les vêtements. Et les créations d'Imana Issi sont exposées dans les musées du monde entier maintenant, à Londres, à Los Angeles, à Melbourne en Australie. C'est une consécration?
3: C'est une consécration parce que ça fait partie de la culture. C'est-à-dire qu'aujourd'hui, il n'est pas rare. Moi, je suis allée, par exemple, à l'Expo Africa Now, qui a eu lieu à Londres il y a quelques années et qui a été itinérante. Et pour moi, c'était un bonheur immense de voir des créations d'Imana Issi avec celle de McQueen, avec celle de Burberry, avec celle d'autres créateurs. Et c'est pour montrer aussi qu'ils sont arrivés à un stade. Et ce que moi, je peux reprocher, par exemple, aux jeunes créateurs, c'est de ne pas s'intéresser à ça, de ne pas s'intéresser justement à notre passé, aux autres créateurs qui ont travaillé, à ceux qui ont été sur le terrain, qui ont fait des choses, qui ont apporté des choses. Et parfois, je vois certains défilés, je dis oui, ça c'est du Chris Seydoux des années 80, mais la majorité ne savent pas ce qui était Chris Seydoux. Demain, vous allez avoir des gens qui vont faire du raffia synthétique. On pourra dire, non, ça c'est Imane des années 95 ou 2000.
1: Imane, ici, juste un dernier mot, il nous reste vraiment quelques secondes. Votre maman a disparu cet été. Elle était très fière de votre parcours. Maintenant, vous êtes la seconde génération. Et qu'est-ce que vous avez envie de transmettre aux plus jeunes? Juste un dernier message en quelques mots.
2: Le respect de la culture, la compréhension de la mode et travailler dur pour pouvoir avoir sa place.
1: Voilà, bon message bien reçu pour vous, Awa Sangaré. Merci aussi.
0: Bien reçu, merci.
1: Merci d'avoir été en ligne avec nous, styliste fondatrice de Awa Paris. Merci Imane Issi. Il faut lire votre histoire surtout pour comprendre vos engagements, votre célébration pour la création. Ça s'appelle Grande Couture et c'est publié chez Débat Public. Merci à vous d'avoir été en direct et merci Marie-Jeanne Sermon-Thomas, rédactrice en chef du magazine Brune. Et vous repartez pour une prochaine tournée sur le continent africain. À suivre dans quelques instants un nouvel épisode de notre série Décalage culturel. Aujourd'hui, on parle souvent dans l'émission, vous savez, comment bien rédiger son CV. Est-ce qu'il peut s'étaler sur 10, 20, même 30 pages? Eh bien oui, dans certains pays, dans certaines cultures, et c'est loin d'être choquant. On va en parler, mais ça sera juste après cette sélection de la playlist RFI, Made in Nigeria, Yemi Alade et Don Jazzy chez 8 milliards de voisins.

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0: Vous êtes en train de rédiger votre CV et vous n'arrivez pas à résumer tout votre parcours en une seule page. Rassurez-vous, cela arrive souvent. Alors, comment donner envie à un employeur de nous recruter? Eh bien, ça aussi, cela peut dépendre de notre culture. Écoutez cet agent administratif de l'Université Paris-Cité.
10: Je suis Christian Santana-Vitovic, chargé de relations entreprises pour le master en langue, interprétation, stratégie interculturelle à l'Université Paris-Cité. Moi-même diplômé de la formation, je suis né au Canada, élevé au Mexique. Bientôt, ça sera 14 ans que j'habite à Paris. Une de mes missions principales, c'est justement d'accompagner les étudiants dans la création de leur dossier des candidatures, c'est-à-dire travailler sur leur CV. Donc, j'ai reçu d'un de nos étudiants chinois un brouillon de son CV. Il avait respecté les consignes d'avoir tout mis en une seule page, sauf que tout en haut de son CV, à droite de son nom, prénom et ses coordonnées, il y avait un carré où il avait indiqué prix et récompenses, avec une liste de 5-6 prix et récompenses qu'il avait reçus. Genre, c'était les meilleurs étudiants pour un cours ici, dans son université, en Chine. J'ai dû donc faire le travail avec lui pour l'expliquer que ça pourrait être interprété quand je cherche à me placer au-dessus des autres en parlant de mes prix et récompenses tout de suite.
0: Ça, c'est pas bien vu.
10: En France, non. On voit ça plutôt quand la surenchère, où ils cherchent à vraiment vouloir se démarquer en disant « je suis un tellement bon candidat que j'ai été récompensé pour tous mes efforts ». J'ai dû aussi faire le suivi pour un de nos étudiants, il préparait son dossier de candidature. Elle est caribéenne et au moment de m'envoyer son brouillon de CV, c'est un fichier de 3 pages. Où il avait tout cité, des activités extrascolaires pendant les collèges, les lycées, clubs de sport, clubs de natation, volontariat ici, assistance à gauche. J'ai travaillé dans les bureaux de telle personne pour telle date. 2 semaines, j'ai fait un stage ici. Moi, j'ai grandi au Mexique, la façon dont on fait les CV. On n'est pas surpris quand on reçoit un CV de 2-3 pages. C'est complètement normal. Et pour les jeunes étudiants aujourd'hui, ils pensent que c'est démarqué, c'est prouver qu'ils ont beaucoup fait à leur jeune âge.
0: Philippe Pierre, vous êtes docteur en sociologie, vous avez longtemps été directeur des ressources humaines dans plusieurs entreprises pendant près de 20 ans. Vous êtes maintenant spécialiste de l'interculturel et vous enseignez le management interculturel dans plusieurs universités, plusieurs écoles. Dans ce que nous raconte Christian, c'est l'idée qu'on peut avoir des CV à rallonge. Là, il parle du CV d'une étudiante caribéenne, donc là, on est plutôt sur le territoire de l'Amérique latine, qui fait plusieurs pages et qui est très, très, très long. Voilà. Est-ce qu'il y a des cultures où on a du mal à synthétiser son parcours de vie?
11: Oui. Le témoignage de Christian me rappelle mon expérience personnelle, parce que à une époque de ma vie, en fait, j'étais en charge de recrutement. Et ce qui me frappait, en fait, c'était que, en fonction des systèmes éducatifs, on pouvait avoir des candidatures, et notamment des CV, je pense à des pays latins, dans lesquels il pouvait y avoir 30 pages. C'est-à-dire qu'il y avait les 2 premières pages, et ensuite, il y avait les notes par discipline. En Italie, je me souviens d'étudiants d'université qui s'attachaient, mais parce que j'imagine que leurs professeurs les invitaient à le faire, une 20aine de pages sur les notes. Le détail des notes depuis la tendre enfance, ça joue. Hein. Il y avait des photos qui étaient prises, des photos de remise de diplôme. Il y avait des photos que j'ai eues de personnes qui étaient à cheval aussi, parce qu'elles voulaient témoigner de leur passion de l'équitation et que pour elles, c'était important de se montrer sous différentes facettes.
0: C'est intéressant parce que on peut aussi se dire, et en tant que Français peut-être, que ça donne l'impression que cet étudiant, cette étudiante a une haute estime. De lui-même ou d'elle-même.
11: Ah bah pour moi, il a été récompensé ou il a été reconnu par le système. Comme quoi, c'est intéressant parce que nous sommes Français tous les deux et on n'a pas la même l'appréciation de la situation.
0: Mais par exemple, vous qui avez été ancien recruteur, ouais. Recevoir la photo d'un candidat à cheval, ça peut paraître un peu décalé, non ?
11: À l'époque, ça me paraissait très décalé. Mais on a besoin de gens qui échappent au cadre. D'ailleurs, on voit bien que dans les pratiques d'évaluation, la question de la lettre de motivation ou du CV, dans beaucoup de situations, sont de moins en moins, je dirais, imposées. Il y a beaucoup de candidats aujourd'hui qui vont envoyer des vidéos, des petits témoignages courts et impactants dans lesquels ils vont donner à voir de leur parcours de vie. Profitons du fait que les personnes s'expriment et donnent à voir de leur parcours de différentes manières. C'est une richesse. Moi, quand j'étais recruteur, j'ai fait des milliers d'entretiens de recrutement dans ma vie. J'étais souvent touché par des personnes qui arrivaient au siège de l'entreprise dans laquelle je travaillais et je sentais qu'elles étaient impressionnées par les lieux, par la manière de se vêtir de nos collègues. Et donc je m'attachais beaucoup, notamment à marcher avec elles. Ça peut vous surprendre. Hein. On doit marcher un tiers du temps en entretien de recrutement, si on peut le faire.
0: Et comment on fait alors ?
11: Eh bien, on explique à notre candidat qu'on est heureux de marcher, de le rencontrer différemment. On lui fait vivre un étage dans une maison de retraite si on recrute une aide-soignante.
0: Donc, un conseil pour les recruteurs, là, cette fois, marcher. Et puis, peut-être choisir aussi des CV qui ne tiennent pas forcément sur une seule page. En fait, ça peut faire trois pages ou plus.
11: Exactement. Fuyons le conformisme.
1: Bon, un CV de 30 pages, c'est pas certain que ce soit validé par nos expertes lors de nos émissions Recherche d'emploi. D'ailleurs, profitez-en pour nous écrire sur vos recherches d'emploi pour passer dans la prochaine émission 33 6 11 80 41 89 Décalage culturel, une chronique de Charlie Dupiot produite par RFI avec le soutien de l'Université Paris Cité pour décrypter les malentendus culturels sur les campus et bien sûr à retrouver sur le site RFI Français Facile. Merci à l'équipe, Juliette Brault, Delphine Cachin, Maëlle Guyot. 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Vous nous retrouvez aussi sur la chaîne WhatsApp. Et demain, 8 milliards de voisins, nous parlerons éducation, comme chaque semaine. Après le choc du rapport PISA, pourquoi le niveau des élèves baisse presque partout dans les pays développés et surtout en France. On en discutera avec des experts, notamment de l'OCDE. Dans quelques instants, ce sera le journal sur RFI, bien sûr. Merci à vous tous de votre fidélité, les voisins et les voisines.
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1: 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Bonjour Charlotte.
13: Bonjour Emmanuel. Oui, c'est le tour du monde de l'actualité à la mi-journée qui nous emmène aujourd'hui de San Francisco à Kinshasa, en passant par Berlin et Pristina. On y va. Certains parlent d'apocalypse. L'intelligence artificielle pourrait-elle anéantir l'humanité ou est-ce que c'est exagéré ? Faut-il freiner son développement ? Si oui, comment ? Ralentissement, encadrement. Le président Trump, lui, parle d'un canular. L'IA devenue une affaire d'État, un enjeux géopolitiques. On en parlera avec notre invité, le professeur Philippe Barbet. En France, un test social pour le gouvernement en mobilisation. Tous azimuts, ce mardi, pêcheurs, police, salaire, défense de l'environnement. Les revendications s'agrègent, notamment autour de la flambée du prix des carburants liée aux tensions au Moyen-Orient. L'eurodéputé Les Républicains Céline Imar sera en ligne avec nous.
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13: À suivre aussi toute l'actualité africaine, la rentrée politique en RDC dans un petit instant. Et Afrique Midi, ce sera à midi et demi, temps universel. Reportage au Kosovo, où l'on attend demain le verdict contre les ex-dirigeants de l'Ucheka, l'ancienne armée de libération. Et puis, c'était une artiste fougueuse, figure du groupe Les Rita Mitsuko, la chanteuse et compositrice française Catherine Ringer. S'est éteinte, elle avait 68 ans, après une vie et une voix très rock'n'roll.

0: RFI Midi, bonjour à toutes et à tous. Bienvenue, tout de suite c'est le journal. Avec vous, Charlotte Derouan, bonjour.
1: Bonjour, bonjour à tous.
0: C'est jour de rentrée politique, donc, en République démocratique du Congo.
1: Oui, ce mardi, c'est la date constitutionnelle pour l'ouverture de la deuxième session annuelle du Parlement, une date symbolique qu'a choisie la coalition d'opposition, la plateforme C64, pour mobiliser ses militants. Pauline Azidi, vous êtes à l'échangeur de Limété, l'un des points de départ de ce rassemblement. Paulina, qu'on essaiera de retrouver un petit peu plus tard.
0: En Arabie Saoudite, ces brèves alertes ce matin dans trois régions, notamment dans la ville sainte de la Mecque.
1: Des alertes de risque d'attaque de la part des rebelles houthis. Les rebelles yéménites pro-iraniens ont affirmé hier lundi avoir tiré des dizaines de missiles balistiques et de drones contre des cibles militaires dans le sud de l'Arabie Saoudite, en représailles aux frappes menées un peu plus tôt par Riyad au Yémen. Cette nouvelle escalade, en tout cas, menace directement les intérêts économiques de l'Arabie Saoudite, car les rebelles contrôlent le détroit de Bab el-Mandeb, où passait une grande partie des exportations de pétrole saoudien. Riyad, qui est lié à la Turquie et au Pakistan par un pacte de défense conclu le mois dernier à la Mecque, mais pour le moment, les deux pays ne sont pas impliqués militairement et se contentent d'exprimer leur soutien à Nandlower.
2: C'est la clause centrale du pacte de la Mecque signé le 7 août. Toute attaque contre l'Arabie Saoudite, le Pakistan ou la Turquie sera considérée comme une agression contre les trois États. Les attaques des rebelles houthis du Yémen contre le territoire saoudien pourraient donc constituer un premier test de la solidité et de la portée de cet accord de défense. Vu d'Ankara, l'absence de riposte commune n'est pourtant pas perçue comme un échec du pacte. D'abord pour une raison technique, l'accord n'est pas entré en vigueur. Il doit être ratifié par le Parlement turc actuellement en vacances. Cette alliance, encore jeune, n'a pas eu le temps de mettre en place les mécanismes institutionnels, procédures opérationnelles et dispositifs militaires nécessaires à une réponse commune. Mais même si tout était prêt, les responsables turcs soulignent qu'une attaque contre l'un des trois pays ne déclencherait pas automatiquement une riposte des deux autres. En l'occurrence, Ankara voit dans cet accord un outil de dissuasion à long terme et n'a aucune envie d'être entraîné dans un conflit régional. Une intervention contre les Houthis risquerait en effet de tourner au face-à-face indirect avec l'Iran, soutien des rebelles et voisin de la Turquie. Un endroit Ankara RFI.
1: Et le Qatar avertit ce mardi qu'une fermeture du détroit de Bab el-Mandeb serait catastrophique pour l'économie mondiale après sa prise de contrôle par les rebelles yéménites houthis. Je vous en parlais au début de cette édition. C'est jour de rentrée politique en RDC, une journée qu'a choisi la coalition de l'opposition, la plateforme C64, pour manifester. Pauline Azidi, vous allez suivre ce rassemblement pour nous. Vous êtes à l'échangeur de Limété, l'un des points de départ de cette manifestation.
3: Oui, une manifestation dont le point de chute se situe à quelques centaines de mètres du Palais du Peuple, siège du Parlement où les élus font leur rentrée aujourd'hui. Une manifestation pour s'opposer au projet de changement de constitution du camp au pouvoir, projet qui ouvrirait la voie à un troisième mandat pour le président Tshisekedi en 2028. Ici, à l'échangeur depuis tôt ce matin, les militants des différentes formations politiques arrivent petit à petit pour la mobilisation. Un autre rassemblement est en cours vers Bandal. Les deux cortèges doivent donc se retrouver sur le boulevard Triomphal. Il y a un important dispositif sécuritaire autour de cette manifestation et de la rentrée parlementaire. À plusieurs carrefours de Limété, notamment, il y a des camions de la police, anti-émeute, des blindés, mais pas d'incident ni de tension à noter pour l'instant ici à Kinshasa. Les cortèges sont en train de se mettre en route, les leaders des partis en tête avec un mot d'ordre: pas touche à ma constitution. Les militants interrogés disent être déterminés à faire entendre leurs revendications. Pas de troisième mandat, pas de changement constitutionnel, ils appellent à un dialogue national inclusif.
1: Pauline Azidi, en direct de Kinshasa, on vous retrouvera dans nos prochaines éditions. Le Danemark accuse la Russie d'avoir tiré des fusées éclairantes vers un de ses hélicoptères. Une action irresponsable qui vise à semer la discorde, selon la première ministre Mette Frederiksen. L'incident s'est déroulé en mer Baltique. L'hélicoptère menait, selon elle, une opération de photographie de routine près d'une frégate russe située dans les eaux internationales quand il a été visé. De son côté, l'ambassadeur russe au Danemark dénonce, lui, des manœuvres provocatrices d'un hélicoptère danois à l'encontre de ce navire russe. Un drone a été abattu par des avions de l'OTAN au-dessus de la Lituanie, cette fois la nuit dernière. C'est une première pour ce pays de membre de l'Alliance, selon la radio nationale lituanienne, qui cite les autorités locales. Le drone est venu de la Biélorussie voisine qui est alliée de Moscou.
0: Une journée de mobilisation sociale ce mardi en France.
1: Une cinquantaine d'associations et d'organisations appellent à un rassemblement ce soir devant le ministère de l'Économie et des Finances à Paris avec un mot d'ordre, davantage de moyens pour lutter contre les effets du réchauffement climatique, surtout après un été caniculaire dans l'Hexagone. Un rassemblement qui s'annonce inédit par sa forme. Des étudiants, des enseignants, des pompiers, des médecins, des infirmiers se mobilisent. Thierry Amourou est le porte-parole du Syndicat national des professionnels infirmiers.
4: On est confronté, nous, au quotidien, à voir la dégradation de l'état de santé de nos patients chroniques liés aux conditions environnementales. Là, avec la canicule, nos patients chroniques, leur état s'est dégradé de manière importante parce qu'en fait, il y a eu d'une part un nombre de jours de canicule important et un effet répétition et ça a entraîné une décompensation de leur état. Deuxièmement, par rapport aux établissements de santé, les hôpitaux ne sont pas du tout adaptés à ça. Et nous avons nos patients qui se retrouvaient dans des chambres à 35, 40 degrés. C'est l'horreur. Donc voilà, il y a un moment où il faut être responsable et il faut agir. C'est pour ça qu'il faut une mobilisation citoyenne, quels que soient les secteurs, pour faire en sorte que nos politiciens d'aujourd'hui préparent l'avenir.
1: Des propos recueillis par Baptiste Coulon. Nos institutions ont failli, ce sont les mots de l'ancienne maire de Paris, Anne Hidalgo, devant le Sénat ce mardi pour évoquer le scandale du périscolaire. Celle qui a dirigé la mairie de la capitale pendant 12 ans est entendue devant une commission d'enquête sénatoriale sur les violences commises sur des enfants par des animateurs périscolaires. Une audition qui fait suite à des plaintes de familles. Bonjour François Ballarin.
5: Bonjour Charlotte, bonjour à tous.
1: Elles accusent la ville et ses responsables de non-assistance à personne en danger et de non-dénonciation d'infractions sur des enfants.
5: Et devant la commission sénatoriale, Anne Hidalgo évoque un échec collectif de la mairie de Paris, des collectivités locales, de l'éducation nationale, de la police, mais aussi de la justice. Un point a retenu l'attention d'Agnès Evren, rapporteure de la commission d'enquête. À partir de 2021, les signalements n'étaient pas systématiques, ce qu'Anne Hidalgo dit avoir découvert en préparant son audition.
6: La direction des affaires juridiques avait considéré, sans validation, ni par moi-même, ni par mon cabinet, ni par une quelconque autorité politique de la ville, que lorsque les enquêtes judiciaires étaient en cours, le signalement au titre de l'article 40 était redondant.
5: Anne Hidalgo semble donc pointer du doigt son ancienne administration. La doctrine que j'ai demandé d'appliquer et qui n'a pas été appliquée jusqu'au bout était une suspension immédiate de l'agent pour lequel un signalement a été fait, ajoute-t-elle. Mais interrogée sur la chaîne de responsabilité, l'ancienne maire de Paris conclut « Je pense avoir apporté des réponses précises sur le déroulement des faits. Je n'ai pas cherché à dire « ce n'est pas moi, ce sont les autres ». Depuis le début de l'année, 132 animateurs ont été suspendus par la ville de Paris, dont 52 pour des suspicions de violences sexuelles ou sexiste.
1: Merci François. Et l'ancien adjoint d'Anne Hidalgo ainsi que l'actuel maire de Paris doivent aussi être entendus par cette commission d'enquête demain mercredi. Le mathématicien français Cédric Villani appelle les doctorants à ne pas utiliser l'intelligence artificielle générative. Pour le lauréat en 2010 de la médaille Fields, considérée comme l'équivalent d'un Nobel pour les mathématiques, le temps de la recherche, de la vérification, de la solution et de la compréhension, le chemin est encore plus important en sciences, en mathématiques en particulier, que le résultat lui-même. Avec une vingtaine d'autres médailles Fields, il co-signe donc une tribune sur les possibles effets destructeurs de l'IA sur la recherche dans ce domaine.
0: Et on demandera à notre invité d'ici une heure, le professeur Philippe Barbès, qu'il pense des débats actuels relancés sur les risques liés à l'IA. Elle était la chanteuse du duo mythique d'Erita Mitsuko.
1: Et Catherine Ringer est décédée ce mardi à l'âge de 68 ans. Avec le guitariste Fred Chichin, elle a marqué plusieurs générations grâce à des titres devenus cultes comme Marcia Baella, artiste inclassable à la croisée du rock, de la chanson et de la performance. Elle a travaillé près d'un demi-siècle de création sans jamais perdre son goût de la liberté. On revient sur sa carrière avec vous, Carmen Lenzmann.
7: Bonjour Charlotte, et on commence par la musique. La voix rauque, l'énergie débordante, l'audace comme signature. Catherine Ringer, née en 1957 en région parisienne, se passionne très tôt pour la scène, la danse et le chant. Après ses débuts dans le théâtre musical, sa rencontre à la fin des années 70 avec le guitariste Fred Chichin change sa vie. Ensemble, ils fondent les Rita Mitsuko et imposent un univers inédit entre rock, pop, humour et performance. La consécration arrive en 1985 avec Marcia Bailia. Mais c'est l'amour qui t'a assassiné, Marcia. Cette ode flamboyante à leur amie, la danseuse Marcia Moretto, va se vendre à plus d'un million d'exemplaires et ouvre la voie à une série de tubes devenus incontournables. Andy, les histoires d'A, Le Petit Train ou encore Il y a de la haine. Pendant près de 30 ans, Catherine Ringer et Fred Chichin forment l'un des duos les plus inventifs de la chanson française. À la mort du musicien en 2007, elle poursuit la route seule, mais avec la même intensité. Une artiste libre, souvent provocatrice, capable de passer du cri à la tendresse en quelques notes.
1: Une artiste majeure de la chanson française qui s'est donc éteinte aujourd'hui. Merci beaucoup, Carmen Lenzmann.
8: Et à tout à l'heure, Charlotte de Rouen, pour un autre journal RFI Midi. Ça se poursuit. Le dépouillement n'est pas encore complètement terminé en Suède après les législatives de dimanche, mais ce qui apparaît déjà, et c'est l'une des surprises de ce scrutin serré, c'est que l'extrême droite perd du terrain. L'occasion de faire un état des lieux des extrêmes droites, droite nationaliste et droite illibérale, sur deux continents emblématiques de leur évolution, Europe et Amérique latine. Bonjour Nicolas Falaise.
9: Bonjour.
8: On commence par l'Europe et donc la Suède.
9: Oui, l'extrême droite suédoise n'était pas au gouvernement dans ce pays, mais son soutien à la coalition sortante lui avait permis de faire appliquer une partie de son programme. Aux élections dimanche dernier, le parti d'extrême droite des démocrates de Suède a donc enregistré le premier recul de son histoire.
8: Surprise électorale dans une Europe où l'on décrit généralement la poussée des droites radicales, nationalistes, illibérales ou populistes.
9: L'Italie de Giorgia Meloni, la République tchèque, la Slovaquie, la Slovénie sont dirigés par des partis qui s'inscrivent dans ces courants. Et chaque scrutin permet de mesurer la progression des extrêmes droites. Séisme des récentes élections régionales allemandes en Saxe-Anhalt, où l'AfD est arrivée largement en tête du scrutin. Mais cette année, l'Europe a aussi vu la droite nationaliste et populiste perdre l'un de ses bastions avec la défaite en Hongrie de Viktor Orban.
8: Et l'autre continent où l'on scrute la progression des droites radicales, c'est l'Amérique latine.
9: Abelardo de la Espriella, élu président de Colombie en juin dernier, quelques mois plus tôt, c'est au Chili que l'extrême droite de José Antonio Kast arrivait au pouvoir. Deux noms qui se sont ajoutés à la liste déjà longue des pays d'Amérique latine ayant porté à leur tête des dirigeants de droite radicale. Le Salvador de Nayib Bukele, l'Équateur de Daniel Noboa, le Costa Rica de Laura Fernandez, sans oublier l'Argentine et son président de droite ultra-libertarien Javier Milei.
8: Alors, est-ce que ce sont les mêmes thèmes politiques qui ont porté au pouvoir ces dirigeants d'extrême droite ou nationalistes en Amérique latine et en Europe?
9: Beaucoup de thèmes communs, mais les priorités parfois diffèrent. En Europe, priorité à la question migratoire, vue comme une menace, à l'islam dénoncé comme un danger. Les droites radicales mettent en avant un combat civilisationnel identitaire.
8: Et en Amérique latine alors?
9: Alors le discours est dominé par les politiques ultra-sécuritaires, un agenda conservateur sur les questions familiales, avec rejet du féminisme et des politiques inclusives des personnes LGBT, et puis souvent une nostalgie des dictatures militaires. Les États-Unis de Donald Trump inspirent les droites radicales sur les deux continents que nous cartographions aujourd'hui, mais c'est encore plus flagrant en Amérique latine qu'en Europe.
8: On voit bien effectivement que le trumpisme a fait des émules un peu partout dans le monde. Est-ce qu'il existe aussi, Nicolas Falaise, un lien direct entre les mouvances de droite radicale d'Europe et d'Amérique latine?
9: Eh oui, et c'est naturellement, c'est le parti d'extrême droite espagnol, le Vox, qui en est la cheville ouvrière. Il est le fondateur du Foro Madrid, le Forum de Madrid, qui s'est réuni au début du mois au Chili et qui promeut ce qu'il appelle l'ibérosphère, un imaginaire civilisationnel hérité de la colonisation et un discours vigoureusement anticommuniste.
8: Et quelles sont là les échéances électorales qu'on va scruter dans les prochains mois?
9: Eh bien, côté Amérique latine, le Brésil vote le mois prochain, élection présidentielle, le président de gauche, Lula, Lula face à Flavio Bolsonaro, fils de Jair Bolsonaro, qui a dirigé le Brésil de 2019 à 2022 et qui purge actuellement une peine de prison pour tentative de coup d'État. Côté Europe, l'échéance à suivre, c'est dans quelques jours, avec de nouvelles élections locales en Allemagne. L'AFD poursuivra-t-elle sa progression dans les urnes? Et puis l'année prochaine, deux scrutins clés pour mesurer la progression de l'extrême droite. Élections en Espagne et en France.
8: Législative en Espagne et présidentielle en France. Premier tour prévu le 18 avril 2027. La Fabrique du Monde, signé Nicolas Falaise. À demain.
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8: Et vous évoquiez la Sachsen-Anhalt en Allemagne, où l'extrême droite, l'AFD, l'a emporté le 6 septembre dernier. Deux autres élections régionales sont prévues, là, ce dimanche 20 septembre, en Allemagne, et qui pourraient aussi être compliquées pour le chancelier allemand Friedrich Merz. Bonjour Pascal Thibault.
11: Bonjour Charlotte.
8: En direct de Berlin, l'élection en Sachsen-Anhalt, elle avait provoqué un séisme politique, elle avait fragilisé aussi le chancelier Merz.
11: Oui, avec un succès historique du parti d'extrême droite AFD qui a engrangé près de 44% des voix. Il lui manque juste 3 sièges de députés pour disposer d'une majorité au Parlement régional de Sachsen-Anhalt. Jusqu'à présent, il semble compliqué pour le parti d'élargir son assise, soit en débauchant quelques députés chrétiens-démocrates, soit en obtenant le soutien du parti BSW sur des positions sociales de gauche, classiques d'un côté, mais qui rejoint l'AFD sur une politique migratoire stricte et puis une ligne pro-russe. Ce succès plus important que ce que les derniers sondages prévoyaient a choqué à Berlin. Un Friedrich Merz ébranlé s'est présenté lundi, la semaine dernière, devant la presse. Son parti a perdu 20 points en Sachsen-Anhalt, ce qui a entamé un peu plus l'autorité du chancelier, très impopulaire dans son pays et qui convainc de moins en moins au sein de son propre parti.
8: Et alors, quel est l'enjeu des deux prochaines élections, les scrutins de dimanche prochain?
11: Alors, on vote dimanche dans la capitale allemande Berlin et dans le Mecklembourg, une région du nord-est de l'Allemagne, dans ce land au bord de la mer Baltique, qui faisait partie, comme la Sachsen-Anhalt, de la RDA communiste. Eh bien, l'AFD est créditée d'un score en forte augmentation, autour de 35-37% selon les études. Il paraît exclu toutefois que le parti d'extrême droite se rapproche d'une majorité absolue comme en Sachsen-Anhalt. La ministre présidente sortante, Manuela Schwesig, s'affiche comme le rempart contre l'AFD. En poste depuis 9 ans, cette social-démocrate populaire a remonté une large partie de son retard face à l'AFD dans une élection qui se transforme en un duel entre elle et son concurrent d'extrême droite, Manuela Schwesig, hier devant la presse étrangère.
12: Le SPD peut encore arriver en tête devant l'AFD. Et ça n'est pas la même chose si un parti d'extrême droite arrive en tête. C'est pourquoi il faut voter pour le SPD.
11: Alors les sociaux-démocrates de Manuela Schwesig, qui au niveau national sont plutôt en mauvaise position dans les sondages, peuvent espérer que cette figure du parti reste au pouvoir et obtienne un résultat important. À Berlin, c'est une autre femme qui fait parler d'elle, Elif Eralp, une avocate de 45 ans d'origine turque. Elle mène la campagne du parti de gauche Die Linke. Elle est en tête dans les sondages devant les chrétiens-démocrates. Son programme met l'accent sur le social, ce qui n'est pas étonnant, avec notamment l'expropriation proposée de grandes sociétés immobilières dans une ville où l'accès au logement est la préoccupation numéro un des habitants. Elif Eralp, souvent comparée au maire de New York, Mamdani, se veut aussi un rempart contre l'AFD.
13: Je suis la réponse à la Sachsen-Anhalt. Ce serait un signal fort si à Berlin, quelqu'un d'origine étrangère dirigeait la ville, car les migrants sont dans le collimateur de l'AFD.
11: Berlin est actuellement dirigé par la CDU, les chrétiens-démocrates, qui sont associés aux sociaux-démocrates, donc la même coalition qu'au niveau national. Mais après le scrutin de dimanche, une coalition qui associerait le parti de gauche dont on vient de parler, les Verts et le SPD, paraît la plus probable.
8: Et quelles pourraient être les conséquences politiques nationales de ces 3 scrutins?
11: Alors pour la CDU et pour le chancelier encore sonné par le scrutin en Sachsen-Anhalt il y a près de 10 jours, la soirée de dimanche soir à venir pourrait être très douloureuse. Les chrétiens-démocrates pourraient perdre la mairie de Berlin, comme je viens de le dire, une mairie qu'ils avaient regagnée il y a 3 ans. Et puis dans le Mecklembourg, c'est un désastre historique qui menace la CDU, crédité aujourd'hui de seulement 7% dans les sondages. Et alors que l'avenir politique de Friedrich Merz est déjà sur la sellette, 2 défaites dimanche pourraient sonner le glas du chancelier. chancelier. Déjà, on spécule ici sur un successeur potentiel, mais difficile pour des concurrents de jouer les Brutus si le tenant du titre ne part pas de son plein gré. Les sociaux-démocrates, ils sont dans une situation un petit peu médiane, en quelque sorte. Bien sûr, un succès de Manuel Schwesig leur apporterait un peu de baume au cœur. On parle déjà d'elle pour une carrière à la tête du SPD, alors que les deux coprésidents du Parti social-démocrate sont plutôt affaiblis et sur la sellette. En revanche, à Berlin, le SPD, associé aux affaires depuis la réunification, dans différentes constellations, pourrait subir une défaite historique.
8: Et donc, scrutin notamment à Berlin et également dans le Mecklembourg, ce sera à suivre avec vous, Pascal Thibault. Rendez-vous ce dimanche 20 septembre.
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8: Dans les médias européens ce mardi, qui est l'oligarque russe qui a financé la fête du mariage de Donald Trump Jr.? Le Grand Continent brosse le portrait d'Oumar Kremlev, proche de Poutine, sous sanction pour son implication dans le trafic d'enfants ukrainiens. Admirateur de Staline, souligne le site, il a financé plusieurs centaines de milliers de dollars de festivités pour les noces du fils du président américain et notamment pour la location d'une île privée et un feu d'artifice. Au Royaume-Uni, le Financial Times, de son côté, publie une enquête sur la Pologne, qui, selon le journal, a perdu 230 millions de dollars en tentant d'acheter du pétrole vénézuélien avec des crypto-monnaies via des intermédiaires basés à Dubaï. Résultat, le pétrole n'est jamais arrivé, les fonds se sont évaporés. On y reviendra dans le prochain journal.
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8: La Pologne, qui est par ailleurs devenue une terre d'exil pour des homosexuels russes menacés dans leur pays. Alors que des législatives vont avoir lieu en Russie en fin de semaine, tout ce que le Kremlin appelle le mouvement international LGBT a été ajouté à la liste des organisations terroriste, de quoi menacer la vie des membres de la communauté queer russe. De nombreux membres ont pu fuir en Europe et donc notamment en Pologne. Adrien Sarla en a rencontré certains. Reportages à Varsovie.
14: Salut, je m'appelle Masha. Et vous regardez Paillettes et Carabines, un programme pour les lesbiennes, les bisexuels et les pansexuels.
15: C'est depuis leur canapé à Varsovie que Maria et sa compagne animent leur podcast lesbien pour leur chaîne YouTube depuis 2 ans maintenant. Elles ont rejoint la Pologne après avoir quitté Moscou, où créer ce genre de contenu est désormais impossible.
14: On y parle de culture, d'actualité, de différents phénomènes liés à la culture lesbienne.
15: Car depuis l'invasion à grande échelle de l'Ukraine, la répression envers les personnes LGBT s'est intensifiée en Russie, jusqu'à l'inscription du mouvement international LGBT sur la liste des organisations extrémistes en Russie.
14: Avant une guerre ouverte, on pouvait facilement lancer un projet d'information queer comme ça, enregistrer une vidéo, parler en affichant ton visage et ton nom. Ça posait aucun problème. J'ai d'ailleurs aussi une chaîne Telegram, le Lobby Lesbien, que j'ai créé quand j'habitais encore à Moscou. Cela pourrait être assimilé à un acte terroriste dans le droit russe aujourd'hui.
15: Son identité sexuelle, son soutien à l'Ukraine et son travail pour des médias désapprouvés par le Kremlin lui valent depuis 6 mois le statut officiel d'agent de l'étranger. Et son audience doit contourner la censure du Roskomnadzor, l'organe chargé de bloquer les contenus jugés nocifs par le régime.
14: Mes abonnés peuvent regarder mes vidéos et accéder à mes fichiers que via un VPN, car YouTube, Telegram et Instagram sont bloqués en Russie.
15: A priori, le simple fait de visionner ces vidéos ne devrait pas attirer d'ennui à celles qui y arrivent.
14: Mais il pourrait y avoir des problèmes si vous publiez ce fichier sur votre site web. Ça pourrait être considéré comme de la propagande ou du contenu extrémiste. Il arrive que la police contrôle les téléphones dans le métro de Moscou, par exemple, même si c'est très rare, ou lors du franchissement d'une frontière, par exemple, dans un aéroport ou un poste frontière.
15: Cette frontière géniale l'a lui-même franchie grâce à une association humanitaire qui lui a proposé un visa pour la Pologne. Et même si le pays n'est pas réputé pour être le plus ouvert d'Europe sur les questions LGBT, il s'estime déjà chanceux d'être ici.
16: La Pologne, c'est sûr que ce n'est pas les Pays-Bas, loin de là, mais j'ai vécu à Bydgoszcz pendant mes 2 premières années ici. À Bydgoszcz, probablement la plus petite capitale provinciale de toute la Pologne. Et dès mon premier week-end, j'ai croisé 2 jeunes filles transgenres dans la rue, probablement en pleine transition. Et le soir, dans le bus, j'ai croisé un type qui portait du maquillage, par exemple.
15: Dès son arrivée à Varsovie, il a rejoint Vossez Gaudi, la célèbre et unique chorale queer de la capitale polonaise.
16: À part le travail, je n'avais absolument rien d'autre à Varsovie à ce moment-là. C'est quelque chose qui m'a permis de m'ancrer, d'avoir une constante dans ma vie.
15: Et les nouvelles qu'il glane auprès de ses amis gays restés à Moscou ne lui font pas regretter son départ.
16: Les gens vont en boîte, il y a aussi des discothèques, mais chaque soir on risque de se faire embarquer par la police après s'être fait plaquer à terre. Et ensuite ils se mettront à chercher n'importe quoi pour vous inculper. Ça peut être de la drogue ou bien, si des drag queens sont présentes, ils invoquent une soi-disant propagande LGBT. À présent, les clubs gays ne sont plus des lieux de détente.
15: Et la répression ne s'arrête pas aux portes des clubs gays, elle frappe même la pop culture à grande échelle.
16: Aujourd'hui, d'après ce que je sais de personnes travaillant dans l'industrie cinématographique, il est encore possible d'inclure un personnage LGBT ou lesbien dans les films et séries télévisées russes. Mais il y a une limite, le personnage ne doit pas connaître une fin heureuse, tout doit mal se terminer pour lui. Il ne doit pas forcément mourir, mais on ne peut pas le montrer dans une relation heureuse, par exemple. C'est inscrit dans la loi russe.
15: Cette loi, Micha l'a vu progressivement évoluer.
17: Les altos, les sopranos et les basses, on commence sur cette octave.
15: Il y a 12 ans, c'est lui qui a créé cette chorale après avoir quitté la Russie pour la Pologne. À l'époque, accepter son homosexualité l'avait poussé à couper les ponts avec son entourage très religieux. Mais il se souvient d'un temps où la société russe était plus ouverte sur la question.
17: Dans les années 90, dans le contexte de la transformation générale que connaissait la Russie avec la démocratisation, le retour des libertés et une ouverture sur l'Occident, les lois interdisant les relations homosexuelles ont été abolies. On pouvait légalement être gay, lesbienne, etc., même si cela restait quelque peu étrange. L'art du drag était présent, même s'il restait discret. Par exemple, Vielka Sarjuska, qui deviendra plus tard la représentante ukrainienne à l'Eurovision, animait une émission de télévision, et c'était tout à fait normal.
15: Ce n'est qu'avec l'arrivée au pouvoir de Vladimir Poutine dans les années 2000 que tout a changé. Le nouveau président, déterminé à rendre à la Russie sa grandeur passée, s'est immédiatement mis en quête d'un ennemi commun pour souder les Russes derrière lui.
17: Bien sûr, la lutte contre l'Occident a toujours été sa priorité. Mais il lui fallait aussi un ennemi au sein même de la société. Toutes les différences, telles que la sexualité et l'identité de genre, sont devenues des cibles faciles. C'est pourquoi la communauté LGBTQ+, a été visée très tôt. Et cette répression s'est progressivement intensifiée.
15: En chantant depuis la Pologne, sa chorale participe, à sa manière, au combat pour la liberté d'être et de penser.
0: Reportage signé Adrien Sarlat qu'on retrouvera tout à l'heure dans Accent d'Europe. Ce sera à partir de 19h40, temps universel.

0: que la fête commence. C'est ce que promettent les frères Gallagher, le chanteur Liam et son aîné Noël, guitariste et compositeur du groupe Oasis. Ils ont annoncé hier une grande tournée de 40 dates. Ce sera à partir de l'année prochaine. Bonjour Sophie Torlotin.
1: Bonjour Charlotte.
0: Les frères ennemis, les frères terribles qui s'étaient séparés avec pertes et fracas et coups de poing aussi en 2009, s'étaient déjà retrouvés sur scène l'an dernier. Et cette fois, ils viennent dans des pays européens qu'ils avaient boudés en 2025.
1: Et oui, et notamment en France, le pays qui avait été le décor de leur brutale séparation, puisque les deux frères en étaient venus aux mains dans les coulisses de Rock en Seine en 2009 et n'avaient pas pu s'y produire. L'an prochain, Oasis passera donc par Paris, remettant pour la première fois le pied sur le continent depuis 16 ans. Pour la première fois également, le groupe de Britpop électrisera le Stade de France. Ce sera les 23 et 24 juillet prochain. Leur tournée passera également par Munich en Allemagne, Barcelone en Espagne, Amsterdam aux Pays-Bas ou encore Rome en juillet.
0: 38 dates donc en 2027. On se souvient que leur tournée de retrouvailles en 2025 avait été marquée par une polémique sur des arnaques, le prix des tickets aussi. Est-ce que là on risque d'assister également au même engouement et au même problème?
1: Alors cette fois, le groupe opte pour un autre système. Les fans doivent préalablement s'inscrire sur le site officiel du groupe avant ce jeudi 17 septembre 17h. Il y aura un tirage au sort. Les personnes sélectionnées recevront un code d'accès unique et non transférable leur permettant d'accéder à une fenêtre de vente spécifique, mais ça ne veut pas dire qu'ils auront des billets. Le prix des billets sera fixe, compris entre 84 et 249 euros, ce qui n'empêche pas les fans de protester contre des tarifs jugés prohibitif, notamment les 200 euros demandés pour assister au concert debout dans la fosse.
0: Voilà, quand on aime, on rappelle la date butoir, hein, ce jeudi 17 septembre. Merci Sophie Torlotin, 13h30 ici à Paris.
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0: La France où la rentrée sociale s'annonce à haut risque pour le gouvernement. Plusieurs appels à manifester ont été lancés pour les prochaines semaines. Alors que l'exécutif planche sur le budget 2027 qui s'annonce particulièrement contraint. Bonjour Jeanne Bartoli.
3: Bonjour Charlotte et bonjour à tous.
0: Les services d'économie de RFI. Il y a un sujet qui cristallise évidemment la grogne et c'est les prix du carburant.
3: Oui, le cours du baril de Brent frôlait ce matin les 107 dollars alors que la situation se dégrade encore un peu plus au Moyen-Orient, dans le détroit de Bab-el-Mandeb. Actuellement, le litre de diesel est à 2,30 € à la pompe. Les prix du gaz sont également en forte hausse et face à la grogne sociale, le ministre de l'économie, Roland Lescure, a répondu ce matin « Nous ne sommes pas responsables ».
4: Les Françaises et les Français, ils comprennent bien que ce choc auquel nous faisons face, nous n'en sommes pas responsables. Je rappelle qu'à l'occasion de la crise dite des gilets jaunes que nous avons tous vécu, cette crise avait été déclenchée par des mesures qui avaient été prises par le gouvernement de l'époque.
3: Voilà Roland Lescure qui a aussi pointé du doigt une hausse généralisée des taux d'intérêt mondiaux. Les intérêts de la dette française, Charlotte, représentent désormais un budget équivalent à un ministère régalien comme l'éducation nationale. Dans ce contexte difficile de trouver des marges de manœuvre budgétaires, interrogé sur de futures aides généralisées à la pompe, le ministre de l'économie a déclaré que rien n'était fermé, tout en plaidant de nouveau pour des aides ciblées.
4: On a refusé depuis le début des aides générales qui aideraient tout le monde, y compris ceux qui en ont moins besoin. Cette démarche, elle nous a permis à la fois de contenir l'impact sur les finances publiques des mesures d'aide, mais de d'appuyer directement celles et ceux qui en ont le plus besoin, le secteur de la pêche. Je souhaite être très clair auprès des pêcheurs, nous allons continuer à vous accompagner. Il est hors de question que cette crise internationale, qui nous affecte, mais dont nous ne sommes pas responsables, et dont, a fortiori, ils ne sont pas responsables, affecte leur capacité à aller

0: quand mes enfants sont nés, enfin tout était beau. Quoi. C'est comme un bain de son, une renaissance de son. Et avec mon enregistreur, j'enregistrais des choses beaucoup plus. Enfin, j'avais pas de téléphone. D'ailleurs, j'avais pas de smartphone. J'avais juste pas de téléphone portable. Et du coup, aussi de par ma, bah, comment dire, vocation, voilà, ma vocation de musicienne. Je suis plus sensible au son encore qu'aux images. Le son, je reste dans le flow des choses. Les images, j'ai l'impression d'arrêter. Donc j'enregistrais pas mal de choses et j'ai très vite une intuition que j'avais quelque chose à faire avec cette substance sonore, cette sensualité, et que j'avais envie de faire un manifeste. J'ai envie de faire un album, oui. Le manifeste d'une femme libre et souveraine dans sa manière d'être mère.
1: Être mère et musicienne, donc ça n'est pas incompatible. C'est presque l'inverse avec vous, Camille.
0: C'est l'inverse. Enfin, même ça se pense même pas. Ça se vit. C'est pour ça que j'ai appelé ce disque The Sound of Milk. C'est le son du lait, c'est la mélodie du lait. Ça coule de source, en fait.
1: Alors, cela dit, vous espacez vos albums, puisque le précédent, c'était en 2017, il y a eu 9 ans entre le précédent album et celui-ci. C'est du temps, et ce sont des albums que vous... Alors, je ne sais pas si on peut dire des albums concept, mais pour vous, un album, ce n'est pas 10-12 chansons et j'enregistre. C'est vraiment une expérience.
0: Ce mot de concept album est toujours très étrange à mes oreilles, parce que je pensais qu'un concept album, c'est un album avec un concept. Or, on appelle concept album des albums apparemment qui racontent une histoire. Alors ça me plaît déjà plus. Mais alors pourquoi ça s'appelle concept album ? Ça me parle pas du tout. Oui, j'aime raconter des histoires avec mes disques et j'aime bien surtout que ce soit comme des rituels de passage qui me fassent passer d'une époque, d'un âge à un autre, qui me libèrent aussi, que ce soit de... difficulté ou de trop de beauté aussi.
1: Mais c'est le cas avec cet album parce que les trois parties se nomment naissance, enfance et adolescence. Donc c'est presque un roman d'initiation, non? C'est un disque d'initiation de la naissance à l'émergence d'un homme, d'une femme.
0: Vous voulez dire de mes enfants?
1: Oui.
0: Ouais, ça, c'est eux qui le raconteront. Moi, je raconte vraiment mon point de vue de maman. C'est pas des chansons pour enfants, c'est pas les chansons de mes enfants, c'est pas eux qui les ont écrites, c'est vraiment mes chansons sur, voilà, comme quel regard de maman je pose sur ma maternité, sur mes enfants, et je les invite à en faire partie intégrante, puisque, voilà, ils sont de son, et puis maintenant ils sont musiciens, donc ils jouent sur ce disque.
1: C'est un parcours, en fait, avec ces étapes-là, et puis avec des nouveautés et des choses qui reviennent dans l'histoire. Il y a, par exemple, comme une comptine, deux versions d'une même chanson, dans la partie adolescence, qui est plus orchestrée avec des cordes, et dans la partie jeunesse, qui est plus épurée. C'est cette chanson que vous appelez « La Terre ».

0: La Terre, dans le nouvel album de Camille, c'est une chanson écolo-nostalgique.
1: C'est une berceuse qui éveille à l'écologie, oui, et aussi qui dissout les peurs.
0: Oui, qui évite, on entend beaucoup ce mot, l'éco-anxiété. Même s'il y a quand même une forme d'anxiété quant à la venir, la disparition de la Terre.
1: Cette anxiété est bien saine. Hein. Je veux dire, la peur est quand même faite pour notre survie. On fait bien d'avoir peur aujourd'hui. On a vraiment chaud aux fesses quand même.
0: Vous avez peur, oui.
1: Bah, surtout, oui, j'ai peur.
0: Pour
1: je pense que
0: et les enfants.
1: Bah oui, j'ai peur. Oui, je pense qu'on est. Enfin, je suis dans un état de réflexion, de survie. Et de me dire qu'à n'importe quel moment, les choses peuvent basculer dans un état de survie, en tout cas. Donc, j'essaye de me prévenir, de me reformater à ces urgences qui sont dans nos moindres gestes, mais aussi dans la façon dont on peut réagir à des situations de survie, quoi. On n'est pas assez éduqués à cela. Je veux dire, nous, notre génération... Voilà, d'être vraiment des gestes de survie, quoi.
0: Une chanson peut sensibiliser, peut être comme ça un signal d'alerte, d'alarme.
1: J'espère qu'une chanson peut sauver le monde, j'adorerais. Mais en tout cas, c'est aussi une manière de dire que dans cet état d'anxiété, tout à fait justifié, on peut rester tendre.
0: Alors, dans votre album, dans ce nouvel album, Camille, il y a les textes, il y a aussi la musique, bien évidemment, qui est toujours très organique chez vous, avec des souffles, avec des respirations, avec les sons du monde, de la terre. Quelle place prennent les mots? Comment viennent les textes? Parce que dans le dossier de presse, il est dit comme des montées de lait, comme
1: mais
0: un
1: oui,
0: effet de
1: oui,
0: jaillissement,
1: c'est, ça,
0: c'est
1: oui.
0: assez joli.
1: Oui,
0: mais
1: oui.
0: Je me dis, est-ce que c'est vraiment vrai ou c'est de la communication?
1: Comment dire? Pour répondre à la fin de votre question, je trouve que le marketing et tous les outils de communication ont complètement galvaudé notre langage. Et moi, je n'ai pas ce rapport au langage. Quand je parle d'une montée de lait et quand je dis « the sound of milk », c'est que je parle vraiment de montée de lait et vraiment du son du lait. Le lait, chez moi en tout cas, il est arrivé avec tout un aéropage, tout un, comment dire, toute une nuée. Un nuage de chansons, c'est comme ça, qui sont venues. Donc oui, c'est une montée de lait, c'est une montée de son, c'est une montée de mots. C'est une redécouverte des mots simples aussi, qui commencent par parfois un mot que va prononcer un enfant ou une onomatopée, et puis qui va devenir une chanson ou une petite action simple comme j'ouvre la fenêtre. Et puis ça devient une chanson toute... Tout se transforme, je trouve, quand à la naissance des enfants, avec les enfants, tout est une porte vers le merveilleux, tout est une porte vers l'invisible, vers un autre monde qu'on ne voit pas. Et donc, les chansons, elles naissent comme ça. Après, quand vient l'adolescence, aussi bien chez l'enfant que chez moi, en tout cas, dans mes chansons, ça se construit plus. Il y a plus de réflexion, il y a plus... on essaye de décoder le monde... Voilà, soit nous-mêmes en tant que parents et pour l'enfant et avec l'enfant qui est adolescent.
0: Et avec toujours ce mot que vous avez déjà prononcé, qui est celui de tendresse.
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0: Monsieur Garçon, et bien évidemment, on coupe un peu la chanson, Camille, j'en suis désolé, mais vous avez souvent des chansons un peu longues, pas tout à fait au format radio, comme l'on dit. En tout cas, cette chanson se termine sur un conseil à ce grand fiston. Avec le cœur, tu seras toujours dans le ton. Il vous écoute ? Ou il vous dit, comme beaucoup d'ados, « Maman, tu me saoules ».
1: Les deux. Je pense que quand les ados disent « Maman, tu me saoules », ils écoutent en même temps. C'est le grand théâtre de la vie familiale.
0: Faire cet album, est-ce que cela vous a replongé dans votre enfance, Camille ?
1: Bien sûr. Moi, quand j'étais petite, j'adorais les Beatles. Ma mère chantait quelques comptines anglaises qui me sont toujours restées. Et mon père a inventé des comptines en français. Pour les membres de la famille, des chansons, mais aussi des comptines. Ça a commencé comme ça. On avait comme des espèces de mantras, des comptines. Et c'est fou ce que ça peut construire, quoi. C'est fou ce que ça peut. C'est merveilleux, c'est magique. Ça n'appartient qu'à vous. C'est votre truc, quoi. C'est votre son.
0: Votre vie, votre vocation de musicienne est née là, dans la famille, tout de suite. D'entrée de jeu.
1: Oh, c'est mystérieux, les vocations. Ce qui est certain, c'est oui, j'ai vraiment une vocation. Je sens que je suis poussée par quelque chose qui me dépasse complètement, qui me pousse à prendre la parole, à donner de la voix, à inventer des mondes, à raconter mon point de vue sur le monde, mon regard sur les choses. Ça m'est venu comment, je sais pas, c'est un plan mystérieux de l'univers. Oui, ma famille, en tout cas, a été nourricière avec... par rapport à cela, et puis encourageante, en tout cas.
0: Est-ce qu'une enfance est duplicable ? Est-ce que la vôtre peut être celle des enfants d'aujourd'hui ?
1: Bien sûr que non. Moi, je pense que non seulement chaque époque est particulière, mais en plus, chaque enfance est singulière. Je pense que on parle souvent du rapport parent-enfant, mère-enfant. Enfin, on fait tout le temps des généralités, mais en fait, c'est singulier. C'est à chacun d'écrire... ensemble, l'enfance des enfants, de réinventer sa propre enfance.
0: Ce qui a changé, c'est l'époque, c'est la technologie.
1: Ouais.
0: Et dans votre album, The Sound of Milk...
1: Ah, voilà, ça progresse, enfin, c'est mieux, c'est de plus en plus chantant, cette histoire.
0: Je voulais me moquer de vous et vous moquer de moi, en fait.
1: Ah, non, j'avais pas du tout perçu que vous moquiez de moi.
0: Il y a une chanson consacrée aux écrans et aux téléphones portables. Aujourd'hui, ils sont là, mais vous rêvez de les faire disparaître.

0: GTB, génération tête baissée, si je n'ai plus de batterie, est-ce que je suis encore en vie? Là, j'entends un adolescent pouvoir dire ça. Est-ce que c'est un avertissement, cette chanson, contre les écrans? Est-ce qu'il y a des écrans à la maison, par exemple, chez vous?
1: Est-ce que c'est un avertissement, pas au sens c'est de la sévérité, parce que j'ai de leçons à donner à personne, et que visiblement, cette expérience des écrans, l'humanité a à la vivre.
0: Oui.
1: Voilà. Donc, il y a un moment, ça existe, c'est comme ça, on la traverse. Chacun avec nos points de vue, nos expériences là-dessus. Des écrans à la maison, ouais, il y a des écrans à la maison. Déjà, quand on travaille à la maison, en musique, il nous arrive de travailler sur des écrans, bien sûr. Et puis, nos enfants aussi, il y a des écrans, mais il y a des règles. Voilà, c'est toujours pareil, il y a des règles, et puis il y a des discussions. Et il y a des rituels, des voilà. En fait, le tout, c'est d'essayer de garder la relation et l'esprit de famille avec ces trucs dans nos vies, quoi.
0: C'est-à-dire d'allier la musique, les consignes, la vie.
1: Ouais, de rester dans le ton, tout en ayant des écrans, des trucs qui sont des portes sur tout et n'importe quoi, en fait.
0: La musique, ça aide à passer les messages. Vous me direz, la musique, ça aide à tout. C'est tout pour vous.
1: Oui, là, la musique, ça peut. Je crois surtout que, enfin, moi, tel que je fais la façon dont je fais la musique, c'est que j'ai envie que celui qui écoute, il trouve ce qui lui correspond, en fait. Il y a mon intention, mais mon intention, c'est plutôt que moi, j'exprime comment je suis au monde et que la personne qui écoute, elle est libre d'y trouver ce qu'elle veut, en fait. C'est pas forcément un message, ça peut être quelque chose d'agréable, ou ça peut être, j'en sais rien, ça appartient à chacun.
0: Mais il y a des messages quand même.
1: Il y a des messages, oui, il y a des prises de parole, ouais.
0: Vous adressez par exemple à ceux qui nous dirigent, qui divisent, bombardent, salissent, extorquent. Mm. C'est votre texte et la liste est longue. Mm.

0: C'est un chant, mais c'est aussi un cri dans cet album, Camille. Et vous criez, j'ai envie de dire merveilleusement, juste une minute ou deux sur votre voix. Elle est d'une limpidité et d'une puissance assez impressionnante. Comment vous l'entendez ? Est-ce que si je vous dis qu'elle est envoûtante, vous acceptez l'adjectif, par exemple ?
1: Vous entendez ce que vous avez envie d'entendre.
0: Ça y est.
1: Je trouve que c'est assez insaisissable, une voix, comme une personnalité, comme notre âme, notre... En plus, on change dans une vie. Donc, moi, je suis OK, elle vous évoque ce que vous avez envie, ce que... Je suis complètement... Voilà.
0: Et vous la travaillez comment ? Est-ce que vous la travaillez ? Est-ce que vous la soignez ? Est-ce que vous la domptez ?
1: Oui, j'aime bien la travailler. J'aime bien faire des gammes. J'aime bien la malaxer comme une terre, comme une matière première, en fait. Et je prends pas spécialement soin de ma voix, mais je suis à l'écoute. Par exemple, je sens tout de suite comme quand je gueule trop fort ou que je suis dans des fréquences qui me font mal à moi-même. Ça m'indique que je suis pas dans une énergie très, très ancrée. Elle me dit quand là je suis hors de moi, quoi. Elle me le dit. Elle me dit quand je suis vraiment trop fatiguée. Et prendre soin de ma voix, c'est plutôt prendre soin de moi globalement. D'être à l'écoute de moi-même, de mes cycles, de mes envies de me reposer, voilà, c'est plutôt mon instrument, c'est pas que la voix, mon instrument c'est, enfin, la voix c'est dans le corps et puis c'est un soin de l'âme aussi la voix, c'est assez holistique en fait, c'est pas mal.
0: Elle vous surprend parfois ?
1: Ouais, bien sûr, ouais. Bah ouais, elle peut carrément me surprendre, ouais. Mm-hmm. Ouais, ce qui me surprend c'est que franchement, il faut chanter dans la vie, quoi. C'est difficile à exprimer à quel point ça libère. Voilà.
0: Merci, Camille.
1: Merci. Vous avez très jolie bague.
0: Merci. The Sound.
1: Non, on va pas repartir dans The Sound.
0: Faites à des annonces.
1: The Sound of Milk.
0: Est édité par le label Because Music et vous serez à l'Olympia, donc à Paris en concert, début février. Avant de se quitter, Camille, on a appris en fin de matinée le décès de Catherine Ringer, la chanteuse de Rita Mitsouko.
1: C'est la pensée éternelle. Hein. La pensée éternelle, toujours sur scène. C'est vrai en plus. Et c'est vraiment une grande reine. Et je suis très fière d'avoir pu la croiser. Et c'est une immense... C'est une immense inspiration. Enfin, sa voix est très différente de la mienne, mais c'est une grande force, un grand volcan de chant. Et voilà, c'est quelqu'un qui a chauffé la reine, voilà. En tant que reine, j'ai une chanson où je dis on veille sur les flammes, nous les chanteuses, les femmes chanteuses qui chantent, on veille sur les flammes, on veille à ce que le feu, ce feu-là, ce feu humain continue de brûler, à se transmettre, et je la remercie. Et j'ai une grande pensée pour tous ceux qui l'aiment. Voilà, une grande pensée.
0: Merci Camille. De vive voix, Pascal Paradou, avec la collaboration de Cécile Lavolo, réalisation Laura Pinto, et on se retrouve demain.
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5: 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Il est 14h en temps universel, 16h à Paris.
6: Diane Berger.
5: Les Houthis ont pris le détroit de Bab el-Mandeb et ils tentent désormais d'avancer vers l'est du Yémen. Nous ferons le point sur les derniers mouvements de ces rebelles alliés de l'Iran qui pourraient bien déstabiliser encore plus une région déjà fragilisée par la guerre entre Washington et Téhéran. Quand l'économie d'un pays tourne grâce aux diasporas, au Honduras, 30% du PIB vient des transferts d'argent de ceux qui sont partis vivre à l'étranger. Reportage à suivre dans ce journal. L'ancienne maire de Paris plaide l'échec collectif. Anne Hidalgo, auditionnée ce matin par les sénateurs de la commission d'enquête sur les violences sexuelles dans le périscolaire. Et puis toujours en France, après un été marqué par les chaleurs extrêmes, le prochain budget permettra-t-il de lutter efficacement contre le changement climatique? C'est l'inquiétude de plusieurs syndicats et associations écologistes qui appellent à manifester ce soir. La crise humanitaire s'aggrave au Yémen. Les combats ont chassé de leur domicile au moins 100 000 personnes, selon le dernier bilan du HCR, l'Agence des Nations Unies pour les réfugiés. Leur nombre explose avec l'intensification de l'offensive des Houthis, ces rebelles alliés de l'Iran, qui ont réussi à avancer rapidement vers le sud la semaine dernière. Ils détiennent désormais le détroit de Bab el-Mandeb et Oriane Verdier, ils tentent désormais d'avancer vers l'est du pays.
6: En effet, si l'objectif mis en avant sur la scène internationale était la prise de contrôle des stratégiques portes de la mer Rouge, les rebelles Houthis prolongent leur effort de guerre vers l'intérieur du Yémen. Les combats se concentrent particulièrement sur la région de Marib, à l'est des positions rebelles. C'est le dernier bastion du gouvernement dans le nord qui abrite les plus grands gisements de gaz et de pétrole du pays. Après 7 ans de guerre et une trêve conclue en 2022, les Houthis contrôlent déjà la capitale Sanaa et le grand port de Hodeïda. Mais depuis le début de la guerre en 2014, les rebelles convoitent la région voisine de Marib. Sa prise de contrôle permettrait d'affaiblir l'influence du gouvernement soutenu par l'Arabie Saoudite et d'acquérir donc une nouvelle source de revenus potentiels. De violents combats se déroulent également plus au sud, autour de la ville de Taïz, où les forces gouvernementales yéménites ont lancé une contre-offensive hier. Taïz est le tampon entre le nord-ouest, contrôlé par les Houthis, et le sud gouvernemental. Elle se trouve également sur la route de Moka, stratégique ville côtière au large du détroit de Bab el-Mandeb, saisie par les Houthis la semaine dernière.
5: La situation au Yémen, scrutée de près par la communauté internationale, les dirigeants saoudiens et égyptiens appellent cet après-midi à une navigation libre et sécurisée en mer Rouge. Le Qatar alerte si le détroit de Bab el-Mandeb ferme, ce serait catastrophique pour l'économie mondiale, car c'est en effet un point de passage essentiel entre l'Asie, l'Afrique et l'Europe. Et toujours à ce sujet, le Conseil de sécurité de l'ONU doit se réunir ce mardi à 15h, heure de New York, 19h, temps universel. Une fois de plus, l'Europe s'est trouvée face au comportement irresponsable et dangereux de la Russie. Ce sont les mots d'Ursula von der Leyen, la chef de la Commission européenne, après plusieurs incidents hier soir dans la mer Baltique. Un navire russe a tiré des fusées éclairantes en direction d'un hélicoptère danois. L'une de ces fusées est passée tout près de l'appareil et les avions de chasse de l'OTAN ont abattu un drone au-dessus de la Lituanie. Quand l'Union européenne et les États-Unis tentent de fermer les vannes de l'immigration, l'économie de pays entiers risque d'en souffrir. En effet, les transferts d'argent des diasporas vers leur pays d'origine ont doublé en 10 ans. Selon l'ONU, c'est même devenu indispensable pour certains petits pays en développement d'Amérique centrale. Exemple, au Honduras, l'un des 5 pays qui en dépendent le plus, ces transferts, Marie Griffon, c'est 30% du PIB du pays.
7: Claudia, 69 ans, attend devant un guichet Western Union, la société internationale de transfert d'argent. Elle retire 50 euros.
8: 50 ou 100 euros quand c'est possible.
7: Argent envoyé par sa fille migrante aux États-Unis. Cela lui permet d'acheter des produits qu'elle revend dans sa supérette.
8: De la farine, de l'huile, du savon, même si c'est pas beaucoup, je m'en contente.
7: Comme Claudia au Honduras, 3 millions de personnes dépendent de ces transferts d'argent, soit 30% de la population, des sommes qui servent à financer des traitements médicaux, des études ou à construire une maison. Abel a 28 ans, il est resté 5 ans aux États-Unis comme migrant illégal.
9: Combien j'envoyais par mois ? 2000 dollars au total. Je donnais tout, sans penser à ma vie sociale, sans avoir de copine ou quoi que ce soit. On rentrait dans notre maison, on se reposait, puis on retournait au travail et ainsi de suite, du lundi au dimanche.
7: 11 milliards de dollars envoyés cette année pour Ismaël Cepeda, économiste hondurien, c'est du jamais vu.
10: On assiste à une croissance exponentielle parce que les flux migratoires se sont considérablement intensifiés. Aujourd'hui, ce sont plus de 2 millions de Honduriens et de Honduriennes qui vivent à l'étranger, principalement aux États-Unis.
7: Mais la crainte dans les prochaines années pour le Honduras, voir cette manne financière diminuer, notamment avec les expulsions massives de migrants depuis les États-Unis. Marie Griffon, Tegucigalpa RFI.
5: Les rassemblements de l'opposition ont été marqués par des tensions dans plusieurs villes de République démocratique du Congo. Des échauffourées ont éclaté notamment dans la capitale, Kinshasa, entre militants pro-gouvernement et partisans de l'opposition. Et dans plusieurs autres villes, la police a lancé des gaz lacrymogènes pour disperser les manifestants. Des manifestants qui disent non au projet de réforme de la Constitution.
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5: Il est maintenant 16h06 à Paris. C'est une affaire qui secoue la capitale française depuis maintenant plus de 2 ans, celle des violences sexuelles dans le périscolaire. L'ex-maire de Paris, Anne Hidalgo, a été entendue ce matin par la commission d'enquête du Sénat. François Ballarin, plusieurs familles accusent la ville de Paris et ses responsables de non-assistance à personne en danger. Que répond l'ancienne maire ?
12: Devant la commission sénatoriale, Anne Hidalgo évoque un échec collectif. Échec de la mairie de Paris, des collectivités locales, de l'éducation nationale, de la police et de la justice. Un point a retenu l'attention d'Agnès Evren, rapporteur de la commission d'enquête. À partir de 2021, les signalements n'étaient pas systématiques, ce qu'Anne Hidalgo elle-même dit avoir découvert en préparant son audition.
13: La direction des affaires juridiques avait considéré, sans validation, ni par moi-même, ni par mon cabinet, ni par une quelconque autorité politique de la ville, que lorsque les enquêtes judiciaires étaient en cours, le signalement au titre de l'article 40 était redondant.
12: Anne Hidalgo semble donc pointer du doigt son ancienne administration. La doctrine que j'ai demandé d'appliquer et qui n'a pas été appliquée jusqu'au bout était une suspension immédiate de l'agent pour lequel un signalement a été fait, ajoute-t-elle. Mais interrogée sur la chaîne des responsabilités, l'ancienne maire de Paris conclut « Je pense avoir apporté des réponses précises sur le déroulement des faits. Je n'ai pas cherché à dire « ce n'est pas moi, ce sont les autres ». Depuis le début de l'année, 132 animateurs ont été suspendus par la ville de Paris, dont 52 pour des suspicions de violences sexuelles ou sexistes.
5: Et c'est une première depuis le début du scandale. Un animateur périscolaire d'une école du 15e arrondissement de Paris a été condamné ce mardi à de la prison ferme sous bracelet électronique pour agression sexuelle sur 9 enfants. Toujours en France, de nombreuses manifestations ont eu lieu ce mardi, début d'un automne marqué par les crises sociales. Tôt ce matin, des pêcheurs ont bloqué un dépôt pétrolier du sud de la France pour dénoncer la hausse des prix de l'essence. Les policiers ont manifesté sur les Champs-Élysées en direction de l'Assemblée nationale pour réclamer de meilleures conditions de travail. Manifestation également du monde de la recherche et un autre rassemblement est prévu ce soir devant le ministère de l'économie. C'est à l'appel d'une cinquantaine d'organisations. Après un été marqué par les canicules, elle demande un budget à la hauteur du changement climatique. Anne Bringot est la directrice des programmes du réseau Action Climat. On l'écoute.
14: D'un côté, on a les réactions aux événements de cet été qui ont été dramatiques pour de nombreuses personnes, avec les canicules qui ont tué plus de 7000 personnes, des incendies totalement inédits, des sécheresses avec des pertes incroyables au niveau de l'agriculture. Tout ça a beaucoup frappé les Français et ils ont vu que le pays n'était pas préparé. Et d'un autre côté, notre dépendance aux énergies fossiles qui sont la cause de ce changement climatique ont un autre impact, c'est le prix des carburants qui explose avec la guerre au Moyen-Orient. Dans les deux cas, l'une des solutions, c'est de sortir le plus vite possible des énergies fossiles, mais ceci de manière juste. Il y a encore beaucoup trop de personnes qui sont dépendantes des énergies fossiles, qui n'ont pas accès à une autre solution et qu'il faut accompagner. Mais en même temps, il faut aussi accélérer cette transition vers d'autres solutions de mobilité, le vélo, les transports collectifs, le petit véhicule électrique, des solutions qui sont connues depuis très longtemps, qui sont bénéfiques pour le climat et pour le budget des ménages. Voilà, donc ce sont deux enjeux totalement liés.
5: Le rassemblement commencera à 19h30, heure de Paris. Enfin, sa voix unique en a fait une figure mythique du rock français. La chanteuse Catherine Ringer est morte à l'âge de 68 ans. Avec son compagnon Fred Chichin, décédé en 2007, elle avait formé les Rita Mitsouko avec des tubes qui ont traversé les époques comme Andy, C'est comme ça, et surtout sa plus grande chanson, Marcia Baila. C'est la fin de ce journal. Il est maintenant 14h10 en temps universel. L'heure de retrouver Anne-Cécile Bras pour C'est pas du vent. Bonjour Anne-Cécile. Ah, elle est là.
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19: Bonjour, ravie de vous retrouver en direct, chers amis auditrices et auditeurs, avec Thibaut Baduel à la réalisation, pour changer de regard sur un animal qui nous terrifie et dont la mauvaise réputation depuis les Dents de la Mer n'a d'égal que la méconnaissance que nous en avons. Mais qui sont vraiment les requins? Présents sur Terre, ou plutôt dans les mers, bien avant les dinosaures, ces grands prédateurs ont traversé les âges grâce à des adaptations extraordinaires. Dépourvus d'os, mais pas de dents, ils sont dotés de sens inaccessibles à l'homme, perçoivent les signaux chimiques, électriques et vibratoires. Bien plus complexes qu'instinctifs, ces prédateurs ont de la mémoire et même une personnalité, mise au jour par notre invité, l'éthologue, vétérinaire et plongeur Éric Clua, qui s'est carrément mis dans la tête d'un requin. Ça, c'est le titre d'un de ses ouvrages, paru aux éditions Belin et dont nous avons un exemplaire à vous offrir. Ce spécialiste de l'écologie comportementale des grands requins a cherché à comprendre pourquoi certains requins seulement mordent les humains. Il s'est même fait profiler de requins, mettant en lumière la personnalité atypique des rares requins qui osent s'attaquer aux humains. Le requin singulier, éthologie et anthropologie des morsures, ouvrage stupéfiant qui devrait faire référence, est publié chez CNRS Éditions et nous avons aussi un exemplaire à vous offrir, cadeau. Autour de la question, qui sont vraiment les requins et pourquoi ils nous rendent marteaux? On s'interroge d'abord en plongeant avec Fred et Jamie de C'est pas sorcier en Polynésie.
20: Pas de panique, je sais que les requins ont mauvaise réputation et qu'ils font peur, mais c'est pas le cas partout.
21: Fred,
20: qu'est-ce qu'il y a?
21: Là, les requins pointent noirs.
20: Eh, génial! La preuve, ici en Polynésie, les enfants se baignent dans le lagon tous les jours avec les requins, pas vrai?
21: Oui.
20: Et les pêcheurs les côtoient régulièrement. Bref, ici, on a appris à connaître les requins et donc à les respecter. Pour certains, le requin est même un animal protecteur. T'as peur, toi, Théo, des requins?
21: Non, au contraire, ce sont eux qui ont peur de nous.
19: Bonjour Éric Clua et merci d'être venu depuis la Polynésie pour être en direct avec nous.
22: Bonjour, écoutez, c'est un plaisir.
19: Et vous confirmez, je pense, ce que viennent de dire ces enfants polynésiens. La grande majorité des requins que vous-même vous étudiez et que vous suivez en Polynésie comme ailleurs ont plus peur des humains.
22: Exactement, c'est la parole du bon sens qui sort de la bouche de ces enfants. Et j'allais dire, ont peur des humains, quelle que soit la taille. C'est-à-dire que ce qu'ils, eux, constatent tous les jours avec un petit requin pointe noire de 1m20, 1m30, plus petit qu'un humain, on se dit c'est normal qu'il ait peur de l'humain. Mais pour l'avoir, moi, en avoir eu l'expérience sous l'eau directement, vous prenez un requin blanc même de 4 mètres, qui est quasiment plus du double de votre taille, il a aussi, par défaut, peur de l'humain, parce qu'il ne connaît pas l'humain qui est arrivé sur Terre beaucoup plus, je dirais, tardivement donc que ces animaux.
19: Et nous ne sommes pas finalement une proie pour ces requins. Quelques chiffres d'ailleurs que vous aimez à citer, que vous citez dans vos ouvrages, en sont la preuve. On a peur des requins, mais ils font très très peu de victimes chez nous les humains.
22: Alors, deux choses à savoir. Effectivement, nous ne sommes pas une proie instinctive naturelle du requin. Pourquoi? Parce que ce qu'on appelle l'overlap, c'est-à-dire la coïncidence spatio-temporelle donc, entre ces animaux et l'homme, elle est infinitésimale. Ils sont arrivés, on le sait, il y a des centaines de millions d'années, alors pour leurs ancêtres. Mais si on prend l'exemple, par exemple, du requin blanc qui est arrivé sur Terre il y a 15 millions d'années, ce qui est quand même relativement précoce, quelque part, et si on ramène tout ça à notre existence, nous, sur Terre, l'heure où on peut estimer qu'Homo sapiens, il est arrivé quoi, il y a 500 000 ans, et il y a 2000 ans qu'on va sous l'eau, si vous voulez. L'overlap spatio, la coïncidence spatio-temporelle, elle est de 0,001%. Ouais, voilà. Ouais. Alors qu'il y a 15 millions d'années, il y avait déjà les ancêtres des dauphins, des tortues, des poissons, qui sont, eux, elles, des proies naturelles.
19: Donc on n'est pas une proie instinctive.
22: Voilà, on n'est pas une proie instinctive. Et c'est fondamental à comprendre, parce que c'est ce qui conditionne, j'y dirais, notre perception de cet animal. Et par ailleurs, il faut le souligner aussi, les requins font entre 100 et 150 morsures, je dirais, incidents, sont à l'origine de 150 incidents sur Terre chaque année, et il y a entre 5 et 10 morts. C'est totalement, je dirais, comme je disais, dérisoire par rapport à d'autres prédateurs. Je prends souvent, moi, en tant que vétérinaire, l'exemple des chiens qui tuent plus de 20 000 personnes dans le monde. Or, le chien reste le meilleur ami de l'homme.
19: C'est clair, on peut aussi citer les moustiques, 760 000 victimes, 100 000 par an pour les serpents, et vous avez dit quoi, 5 à 10 humains maximum.
22: Maximum.
19: Par an. Alors pourquoi est-ce qu'ils ont cette réputation, cette très mauvaise réputation de mangeurs d'hommes, de prédateurs dangereux, assoiffés de sang, Éric Luyat ? Parce qu'on va voir comment vous, en tant que chercheur, non seulement vous luttez contre cette mauvaise réputation, mais vous montrez qu'elle a finalement pas vraiment du sens.
22: Mais non, elle a aucun sens si on part du principe justement que nous sommes pas une proie naturel de cet animal. Ça s'explique de différentes façons. Alors, c'est clair que les requins sont des prédateurs. C'est clair que dans le passé, je pense à plusieurs siècles en avant, il y avait souvent des naufrages dans lesquels ces animaux donc, s'en prenaient évidemment victimes. Donc, il y a une réalité. Il faut pas la nier. Ouais, sauf que cette réalité, si vous voulez, il y a eu des glissements qui ont été, je dirais, encouragés, exacerbés par l'humain. Le requin a été, si vous voulez, très de façon très précoce, diabolisé par les religions, déjà. Mmh. Et alors pourquoi ? Parce que c'est un prédateur aquatique. C'est-à-dire qu'on a, des prédateurs terrestres, je pense au loup, à l'ours, qui eux aussi s'en prennent à l'homme. Mais dans l'absolu, même si l'homme n'a jamais accepté d'être une proie vis-à-vis de ces animaux-là, ça reste des mammifères, ça reste des animaux qui sont plus proches de nous. Là, le requin, il est loin et surtout, il fait partie d'un milieu qu'on ne connaît pas, c'est la mer. C'est voilà, c'est la mer. Et donc, tout ça s'est agrégé, si vous voulez, avec, en plus, et il faut quand même pas le négliger, le cinéma, qui évidemment...
19: Les dents de la mer, voilà. Évidemment, qui nous l'a diabolisé. On y reviendra bien sûr, mais en tout cas, vous, du coup, vous vous êtes posé une question, en tant que chercheur, éthologue, vétérinaire au départ, passionné et très investi dans la recherche sur l'écologie comportementale des grands requins. Vous êtes aussi professeur à l'école pratique des hautes études. Et vous vous êtes posé cette question-là, finalement, pourquoi les requins mordent les humains ? Ou pourquoi certains requins mordent les humains ?
22: Alors oui, je me suis posé la question, pourquoi ? Parce que bon, déjà, j'ai un passé un petit peu atypique qui veut que j'ai fait de la plongée très tôt, grâce à mon père, qui m'a passé le virus, cette passion. Donc, contact très, très, très précoce avec la mer, que ce soit en apnée, en plongée autonome. Avec une connaissance que j'ai développée naturaliste, je dirais, qui n'était pas scientifique, de la mer. J'ai ensuite fait une thèse relativement tardivement, puisque j'ai fait ma thèse, j'avais déjà, si vous voulez, 40 ans, quelque part. Bref, quand j'ai fait ma thèse et que j'ai décidé de m'approprier tout ce que la science enseignait ou semblait savoir sur les animaux, j'ai senti il y a certaines choses qui m'ont perturbé, si vous voulez, qui m'ont interpellé. Quand j'ai croisé ce savoir, je dirais, théorique avec la pratique, ma pratique sous l'eau,
19: de
22: et mes contacts, mes multiples contacts, si vous voulez, avec les requins, je dis non, c'est pas possible. Ça marche pas comme on pourrait le croire. En l'occurrence, ce que la science, y compris, m'avait inculqué, c'était que c'était des animaux extrêmement instinctifs, qui avaient tendance à surréagir en présence de sang, par exemple, notamment humain. Bref, des choses que moi, je n'ai pas constatées sous l'eau, et donc j'étais amené à me poser des questions. À me dire, si ça marche pas comme ça, comment ça marche ?
19: Et on va y revenir parce que vous êtes même devenu, comment on dit, profiler de requins, puisqu'on va découvrir que certains requins, comme certains humains, j'ai envie de dire, sont serial killers, mais certains seulement. Vous êtes aussi, pour l'autre ouvrage, Dans la tête d'un requin, donc mis dans la tête d'un requin, Éric Luyat. Comment est-ce qu'on peut se mettre dans la tête de cet animal ? On va le décrire. Donc c'est quoi ? C'est un poisson mais sans os, un poisson cartilagineux qui a des dents qui se renouvellent sans cesse, qui est, on le comprend déjà, beaucoup plus complexe et moins instinctif, et surtout qui a évolué, même s'il est très très très ancien et le plus vieux sous les mers, qui a évolué comme tous les autres êtres vivants sur Terre.
22: Alors, je dirais que plus que de rentrer dans la tête du requin, ce que j'ai fait, c'est que je me suis défait de tout ce que m'avait appris la science, dont je considère que concernant les requins, il y avait beaucoup d'anthropomorphisme, d'anthropocentrisme. C'est-à-dire que même les scientifiques regardaient les requins avec des yeux, je dirais, humains. C'est surtout ça, l'effort que j'ai fait. Et de fait, forcément, je me suis forcément positionné, si vous voulez, du côté de l'animal en faisant ça. Donc c'est comme ça, je dirais, que j'ai pu rentrer un petit peu dans la tête du requin d'un requin. Et l'autre erreur, je dirais que je voudrais souligner, c'est que qu'on commet souvent intuitivement, et Dieu sait si l'intuition est intéressante ou importante dans notre vie, d'humain, elle peut parfois nous conduire à des biais cognitifs et à des mauvaises perceptions. On a l'impression que dès lors que le requin est un animal extrêmement ancien, si je peux me permettre, vous l'avez dit en introduction à juste titre, il est arrivé sur Terre il y a plus de 400 millions d'années. On se dit voilà, plus c'est vieux, plus c'est rustique, plus c'est grossier. Et en fait non, en fait aujourd'hui on parle de coévolution. Voilà. Et ce qu'il faut comprendre, c'est que cet animal là, et on sait comment fonctionne l'évolution. L'évolution, elle est là pour vous sélectionner des sens, sélectionner d'autres capacités qu'un organisme vivant va développer pour mieux survivre sur cette planète. Si vous voulez, l'évolution se fait au cours des années. Et je dirais que dans ce contexte-là, il faut presque regarder les choses à l'inverse. Mais évidemment, c'est-à-dire que nous, comme on le disait aussi en introduction, nous avons quelques milliers d'années, je dirais, d'évolution, alors que là, il en a des millions. Donc, dans l'absolu, et je suis pas loin de le croire,
19: il a de l'avance,
22: le requin est mieux adapté, si vous voulez, à son environnement terrestre, alors qui est évidemment aquatique, que nous le sommes. Alors évidemment, par ailleurs, nous avons d'autres capacités cognitives, mais justement qui nous éloignent, nous, de cette nature, finalement. C'est-à-dire que nous, on est bon dans l'artificialisation, et d'ailleurs, on y reviendra peut-être, c'est un des gros problèmes aujourd'hui. C'est-à-dire que moi, peut-être qu'on développera, on aura le temps de développer ça, je pense qu'aujourd'hui, le requin, il incarne le problème de l'homme qui se considère en dehors de cette nature, si vous voulez, en dehors de cette nature, et qu'il essaie justement d'avilir, d'instrumentaliser.
19: Alors que justement, ces requins, autour de la question qui sont-ils, ces requins, ils sont très sophistiqués, très évolués, ils ont des sens qu'on n'a pas. Je propose à ce sujet l'éclairage d'un paléontologue, justement, sur ces animaux si anciens et si évolués. C'est Gilles Cuny, auteur d'un ouvrage sur les requins, de la préhistoire à nos jours, aux éditions Belin. D'ailleurs, c'était en 2014. On l'écoute.
0: Ce qui rend cet animal intéressant, c'est une extrême plasticité et une capacité d'adaptation hors du commun. Il possède un sixième sens électrique qui leur permet de repérer des proies enfouies sous le sable, simplement grâce à l'électricité produite par les battements du cœur de la proie. Ils produisent énormément de dents, donc il y a une énorme variété dans la morphologie des dents. Il y a des dents broyeuses, il y a des dents agrippeuses, il y a des dents arracheuses, il y a des dents coupeuses. Enfin, c'est un gigantesque vivier. Effectivement, on a les denticules dermiques qui couvrent leur corps, qui permettent de rendre leur hydrodynamisme beaucoup plus performant. La société Airbus avait essayé de mettre une espèce de film sur le fuselage des avions qui mimique ces denticules dermiques, et ils avaient réussi à avoir des économies de carburant d'environ pratiquement plus de 10%.
19: Même pour l'air, la peau des requins peut inspirer.
0: De toute façon, l'hydrodynamisme, l'aérodynamisme, c'est assez similaire. Donc oui, il y a énormément, énormément de choses.
19: Fascinant requin, et pourtant si méconnu, chassé, tué, on y reviendra, en énorme quantité. C'est des petits bijoux de l'évolution, les requins.
22: Tout à fait. Alors ce que dit mon collègue, il a parfaitement raison, si vous voulez, quand il parle justement de spécificités liées à la peau, liées aux dents.
19: Ils ont les dents qui poussent continuellement.
22: Voilà, alors chaque requin, il faut comprendre qu'il peut avoir jusqu'à 20 ou 30 000 dents.
19: 30 000 dents, alors, j'ai bien entendu. Au cours de sa vie,
22: Alors, qui pousse. Il faut s'imaginer une sorte de tapis roulant, vous voyez, qui irait de l'intérieur de la bouche vers l'extérieur, avec sur ce tapis roulant des rangées de dents, vous voyez. Et donc, les dents, elles commencent tout petit, puis elles grossissent, et elles arrivent à leur taille normale lorsqu'elles arrivent à la rangée qui est la rangée fonctionnelle. Et cette rangée fonctionnelle, elle est utilisée évidemment par le requin, et je dirais, sans se soucier, comme nous le faisons, de ce qui pourrait se passer si on croque un os. Lui, il se casse des dents, il s'en fout. Alors, Et on pourrait se dire, il en change aussi souvent parce qu'elles sont probablement fragiles, mais c'est même pas le cas. C'est-à-dire qu'elles sont encore plus dures, si vous voulez. L'émail des dents des requins est encore plus dur parce qu'il y a du fluor, en fait, à l'intérieur. Mm-hmm. Je ne vais pas rentrer dans les détails. D'ailleurs, je ne suis pas un spécialiste de la dentition ou de la denture des requins. Mais elles sont encore plus solides et performantes que nous. Et malgré ça, il peut en avoir jusqu'à, je dirais, 30 000. Donc, c'est quand même exceptionnel.
19: Il y a la peau des requins, il y a aussi l'âge, non pas du capitaine, mais des requins, parce que certains requins vivent 500 ans.
22: Exactement. Voilà. C'est-à-dire que ce que aujourd'hui je mets en avant, et je le mets en avant en disant que, à la limite, on pourrait presque concevoir que certaines personnes dans notre société, malheureusement, l'idée de protéger ces animaux par simple déontologie, pour pas dire intelligence, suffit. Mais en étant presque cynique, on aurait intérêt à les conserver, à mieux les connaître. Pourquoi ? Parce qu'on s'est aperçu que depuis qu'on a, si vous voulez, ça date de 2017, ce sont des chercheurs américains qui ont fait ça, qui ont décrit l'entièreté du génome du requin blanc, mais ils se sont aussi aperçus qu'il y avait des mécanismes, si vous voulez, chez les requins, d'autoréparation de l'ADN.
19: Et alors, c'est ça qu'ils peuvent vivre aussi vieux.
22: Voilà. Et donc, l'autoréparation de l'ADN, c'est quoi ? C'est la fontaine de jouvence.
19: Ah, c'est extraordinaire,
22: que
19: oui. Ils sont plus forts que nous, les requins.
22: Voilà, exactement. Nous mourons, nous, par obsolescence de nos cellules, qui ont du mal à se reproduire. Et puis surtout, on a des systèmes qui se dérèglent. C'est quoi le dérèglement ? C'est le cancer. C'est-à-dire qu'on a plein de maladies. Voilà. Et le cancer, c'est quoi ? C'est un dérèglement de la multiplication des cellules parce que justement, ces cellules cancéreuses échappent à notre système de régulation. Or, les requins, on a longtemps pensé d'ailleurs, pas à juste titre puisque c'est faux, mais quelque part, tout est lié et cohérent. On a pensé que les requins n'avaient pas de cancer, justement. Alors, ils en ont, mais ils en ont tellement peu qu'on croyait qu'ils n'en avaient pas. En gros, c'est ça qu'il faut comprendre. Et donc, qu'on peut constater ?
19: On a beaucoup à apprendre de la manière dont ils réparent leur ADN.
22: Mais évidemment. Et ce qu'on peut constater, c'est quoi ? C'est que l'animal aujourd'hui le plus vieux sur Terre, c'est quoi ? C'est le requin du Groenland, qui peut vivre jusqu'à 400, voire même 500 ans.
19: C'est
22: alors,
19: fou.
22: Derrière, on a la tortue, effectivement, des Galapagos, 250 ans. On a notre requin, qui est le requin baleine, qui lui va jusqu'à 150 ans, ce qui est déjà
19: énorme.
22: Vous voyez. Donc, bref, on a tout intérêt à mieux connaître, si vous voulez, ces animaux, à les préserver, en tout cas pour mieux les connaître, voire même mieux comprendre ces mécanismes d'autoréparation. Voilà. Donc j'ai envie de dire, même avec cynisme, tout nous pousse à les protéger.
19: Tout nous pousse à les protéger, ces requins qui peuvent vivre 150 ans, voire 500 ans, et qui se reproduisent extrêmement, parce que ça joue aussi dans la manière dont on les protège ou pas, ces requins que l'on considère à tort comme nos ennemis, comme des monstres sanguinaires, que l'on tue en grosse quantité alors qu'ils nous tuent en toute petite quantité, je vais le dire comme ça, ils se reproduisent très difficilement.
22: Voilà, alors ce qu'ils ont en commun, tous les requins, bien qu'ils aient trois modalités de reproduction différentes, c'est que cette reproduction, elle est très peu efficace. Et pourquoi ? Parce que la nature est bien faite. La plupart des requins, ce sont des prédateurs. Donc des prédateurs, ça veut dire qu'ils se nourrissent sur des proies. Mmh. Et quand je dis que la nature est bien faite, si vous avez trop de prédateurs, ils vont en finir avec les proies. Mmh. Et donc, la nature, elle a dit, oh, là, toi, tu es un prédateur, tu n'as pas de prédateur. En tout cas, tant que Homo sapiens n'est pas arrivé sur Terre, c'est ça l'idée. C'est ça le problème. Si on regarde ça à une échelle géologique, la nature, elle résonne, si vous me permettez, à cette échelle géologique. Elle dit, voilà, toi, t'es un requin, non, il faut pas que tu te multiplies trop rapidement. Donc, on va t'imposer quoi ? On va t'imposer déjà une reproduction interne, c'est-à-dire avec des mâles qui vont avoir, des pénis. Alors, chaque mâle, on peut le savoir, c'est le détail au passage, c'est qu'ils ont deux pénis, voilà, pourquoi pas. Et donc, tu vas te reproduire par reproduction interne, ensuite tu vas avoir des gestations qui vont être très longues, en général, et donc tu vas être finalement très peu efficace. Alors, on peut parler des deux extrêmes, on a l'espèce de requin qui est la plus prolifique, c'est le requin bleu, on peut aller jusqu'à 120, 130 petits, pour une seule femelle, ce qui est énorme. Oui, mais à côté de ça, vous prenez n'importe quel poisson, une girelle, un sar, c'est par millions, si vous voulez. Un couple, c'est des millions d'œufs. Là, on est quand même à 120 petits. À l'autre extrême, on a notre requin taureau, qui lui a carrément que deux petits. Un par, je dirais, par par matrice que de
19: alors
22: que
19: qu'il
22: la femelle.
19: Vit lui aussi très longtemps.
22: Bien évidemment, ouais, aussi. Les modalités, je peux y venir rapidement. En tout cas, je l'explique dans l'ouvrage, dans la tête d'un requin, là, où je reviens un petit peu sur toutes ces spécificités caractéristiques. Il se reproduit soit par oviparie, donc là, c'est un petit peu comme les poules, hein, c'est les œufs, hein, voilà. Soit, à l'autre extrême, on a de l'ovoviviparie, ce qui est hybride entre les deux, c'est-à-dire qu'on a une femelle, le requin blanc ou le requin type par exemple, qui pond d'abord des œufs qui restent à l'intérieur donc de la femelle. Ils éclosent, les petits éclosent dans le ventre de leur mère, si je peux m'exprimer ainsi. Et ils vont être nourris par un lait utérin, ou alors ils vont manger les autres œufs ou leur petit frère ou leur petite sœur. Voilà. Dans tous les cas, tout ça, si vous voulez, c'est très peu efficace. Hein, c'est-à-dire que la gestation chez un requin-tigre, elle est de 18 mois. Vous voyez, c'est carrément
19: c'est le double.
22: Et une seule femelle, même si elle a 50 embryons à un moment donné dans le ventre, ben, il n'y en a que 10 ou 12 qui vont sortir. Bon, bref, tout ça, le requin a beaucoup de mal à se reproduire. Mais je parlais de coévolution. Vous me permettrez de donner ce dernier détail. Les requins ont inventé, je dirais, le placenta et le cordon ombilical des millions d'années avant l'homme, sachant qu'on a des requins vivipares, hein, le requin gris, le requin marteau, où la femelle donc nourrit les embryons avec un cordon ombilical dans le ventre.
19: Jusqu'où vont-ils nous entraîner ces requins ? Et comment changer radicalement, c'est ce que vous nous dites, de regard sur ces animaux aussi fascinants que singuliers, qui ont aussi inspiré un compositeur de musique électronique, il s'appelle Tilassine, et le morceau c'est Shark Island, l'île aux requins, sur RFI.

0: Shark Island, signé Tilassine sur RFI. Autour de la question, qui sont vraiment les requins? Nous sommes en compagnie de l'éthologue et plongeur Éric Clua, qui vient de publier deux ouvrages plus passionnants et plus inédits l'un que l'autre, Dans la tête d'un requin, aux éditions Belin, et Le requin singulier, éthologie et anthropologie des morsures, aux éditions du CNRS. Votre expérience de chercheur spécialiste international de l'écologie comportementale des grands requins, Éric Clua, est à l'exact opposé de cette bande-annonce qu'on va tout de même vous glisser entre les oreilles. C'est la première date de 1975, des dents de la mer.
1: Il existe dans notre monde d'aujourd'hui une créature vivante qui, malgré une évolution de millions d'années, n'a pas changé, en dehors de toute passion, de toute logique. Elle vit pour tuer. C'est une machine à dévorer. Elle attaque et elle avale tout ce qui passe à sa portée. Comme si Dieu avait créé le diable et l'avait doté de mâchoires.
0: On en frissonne déjà, sauf que c'est exactement tout le contraire de ce que vous avez découvert et que vous partagez dans vos ouvrages, de ce que vous avez découvert au fil de vos travaux et de vos plongées au plus près des requins, Éric Clua.
2: Tout à fait, c'est-à-dire que c'est... Enfin, je veux dire, ça fait rire tellement c'est obsolète quelque part, mais ça fait rire jaune parce que malheureusement, ça fait le malheur des requins. C'est-à-dire que les gens ont cette fausse idée justement que ce sont des animaux assoiffés de sang, alors que c'est tout le contraire. Et en particulier via donc le concept des personnalités.
0: Alors le concept des personnalités, c'est vraiment ce qui fait l'objet de vos recherches. C'est vraiment une de vos découvertes que vous avez découvert. C'est pas pour rien que ça s'intitule Le requin singulier. Vous avez découvert et démontré que les requins ont des personnalités. C'est-à-dire que ces animaux, ils vivent très longtemps, ils peuvent apprendre, ils ont une mémoire et ils ont une personnalité. Ils ne sont pas que un requin, ont des personnalités. C'est-à-dire que ces animaux, ils vivent très longtemps, ils peuvent apprendre, ils ont une mémoire et ils ont une personnalité. Ils ne sont pas que instinctifs, pas du tout.
2: Exactement. C'est,

0: au quartier parce qu'il y a une pièce de théâtre qui se joue là dans la rue, parce qu'il y a des danses contemporaines qui se font, parce qu'il y a
1: un spectacle de rue.
0: Oui, un spectacle de rue ou bien le cinéma qui est organisé en pleine rue.
1: Cinéma en plein air.
0: En plein air. Ouais. Vous voyez les yeux des enfants qui brillent, quoi. C'est incroyable.
1: On va reparler dans un instant des villes africaines, Hervé Yemgen, mais je voulais qu'on évoque la sculpture, parce qu'elle est aussi très présente dans l'exposition de la galerie Afikaris. Vos bronzes, dans lesquels on retrouve un peu de votre bestiaire, hein, l'oiseau conteur, le poisson, c'est un peu le prolongement de votre travail en peinture. Oui. Et la sculpture, vous la pratiquez à la technique de la cire perdue.
0: Oui.
1: Je voudrais que vous nous expliquiez en quoi cela consiste, qu'est-ce que ça implique.
0: En fait, je pourrais dire mon travail de sculpture sur bronze est une traduction. C'est une traduction de mon univers de peintre vers la version. Oui, vers le bronze.
1: Ouais.
0: Et donc, pour faire ce travail-là, j'ai beaucoup travaillé durant 13 ans avec un bronzier de Fumbane, qui est le même avec lequel je travaille depuis des années pour développer cette écriture de sculpture. Et on le fait à travers la technique de la cire perdue.
1: Mais c'est-à-dire ?
0: La cire perdue, c'est quoi ? C'est en réalité, quand la sculpture part d'abord d'un dessin, on fait le dessin, et après, il faut faire une masse de terre. Et c'est donc sur cette masse de terre qu'on vient faire la forme avec la cire. Donc on couvre la masse de terre de cire en faisant des formes, des détails de la sculpture. Quand tout ça est prêt, on doit recouvrir cette cire-là de terre, de plusieurs couches de terre. Et après, quand cette masse est sèche, on la pose auprès du feu. La terre se chauffe et la cire à l'intérieur fond et redevient du vide. Et donc, quand on coule du bronze, elle se remplit dans ce vide-là et forme donc la sculpture finale.
1: Voilà, la recette de la sculpture de bronze à la cire perdue par Hervé Yemgen. Dans un instant, on part à la rencontre d'autres artistes sénégalais, éthiopiens, mozambicains. Mais d'abord, Mao Sidibé dans la playlist RFI de ce mois-ci. Pardon.

0: faire l'inventaire du quotidien. C'est une autre expo, Hervé Yemgen, à voir en ce moment à Paris, la galerie Christophe Person. Elle met en lumière la création contemporaine africaine, cette galerie, celle de la diaspora aussi. Et avec cette exposition, il est question des villes africaines dans leur construction et leur déconstruction à travers le travail de trois artistes. Fanny Imbert nous invite à la visite.
1: J'ai rendez-vous avec Christophe Person, le directeur de la galerie, qui vient tout juste d'accrocher les œuvres.
2: En fait, dans cette exposition qu'on est en train d'ouvrir actuellement, on a quatre artistes qui traitent de la question de la construction, de la démolition et de la reconstruction. Donc, c'est un sujet assez vaste qui a aussi lien avec les thèmes de l'architecture et aussi les thèmes de la mémoire autour de l'architecture.
3: Et par exemple, si on commence par cette œuvre dans laquelle on se trouve, est-ce que vous pourriez la décrire succinctement pour l'auditeur qui n'a pas l'image?
2: Alors là, on est face à un tableau qui est très coloré, qui est le tableau d'un artiste de l'Éthiopie qui travaille à Addis Abeba. Et c'est un artiste qui s'appelle Addis Geze Agne. Et donc, c'est un artiste qui a une cinquantaine d'années et qui témoigne de l'évolution de la ville de Addis Abeba, qui est la capitale éthiopienne. Et donc, qui est une ville qui a connu au cours des dernières décennies des très, très grands changements architecturaux parce que la plupart des bâtiments traditionnels sont abattus aujourd'hui au profit d'une extension urbaine et au profit de la construction de grands bâtiments en verre et en fer qui sont assez impersonnels, en fait, et qui sont construits notamment par les Chinois et par les Coréens. Et donc, Addis Geze Agne, qui est cet artiste que j'ai rencontré moi, il y a un peu plus d'un an en Éthiopie justement, essaye de représenter les façades des maisons éthiopiennes mais aussi les intérieurs des maisons éthiopiennes telles qu'elles étaient avant qu'elles ne disparaissent. Donc à premier abord, on pourrait imaginer que c'est un tableau qui est complètement abstrait parce que qu'est-ce qu'on voit? On voit des patchs de couleurs qui sont réalisés à l'acrylique et avec du collage. Mais en fait, quand on regarde de plus près, on se rend compte que c'est tout un tas de façades mais en même temps l'intérieur des maisons. Et donc on arrive à rentrer dans l'intimité des gens parce qu'on voit des restes de mobilier, des restes de papier peint, des restes de carrelage qu'il pourrait y avoir dans les salles de bain, par exemple. Il y a cette idée de graffiti, de grattage, comme on en trouve dans les tombes qui ont disparu. Et donc, c'est un artiste qui représente en fait une ville qui disparaît au profit de la grisaille en fait, de la construction moderne et contemporaine.
0: Alors, outre les tableaux de l'artiste éthiopien Addis Geze Agne, on trouve aussi dans cette exposition des sculptures.
2: Alors ça, ce sont des petites sculptures qui sont réalisées en céramique, qui sont faites par un artiste qui a pas loin de 80 ans aujourd'hui, qui s'appelle Joao Donato, et qui est un artiste qui travaille à Maputo, c'est la capitale du Mozambique. Et donc, lui, il se rappelle de ces petites maisons qui étaient réalisées en tôle ondulée, de façon très très colorée aussi, c'est la raison pour laquelle ça s'intègre bien dans l'ensemble de l'exposition. Et donc, lui, il les réalise avec un finish de céramique qui est très très délicat, et donc, qui est très fragile aussi, mais qui rappelle justement la fragilité de tous ces lieux de mémoire. Et donc, comme toutes ces capitales, bien entendu, les maisons traditionnelles sont rasées au profit de une nouvelle architecture. Il appelle ça l'architecture de béton. Et là, ce qui est intéressant, c'est qu'on a la fragilité de la ville qui se ressent en fait dans la fragilité des objets. C'est comme du biscuit. C'est des petits bijoux en fait, ces maisons, avec une représentation assez frustre, mais en même temps très délicate, je trouve.
0: Et puis Fanny, le troisième artiste exposé à la galerie Person s'appelle Mamadou Cissé et il est originaire du Sénégal.
1: Sur ces toiles s'étendent les villes de demain, futuristes, pleines de couleurs et de vie. Entre les immeubles serpentent la circulation, les fleuves et les ponts.
4: Bon, je suis toujours projeté au futur, quoi. Moi, je veux gérer l'espace, quoi. Je suis très, très urbain. Bon, ceci me rappelle toujours les villes américaines, puisque j'ai fait New York. Et je trouve que c'est une ville vachement bien conçue et tout, quoi. Et ça m'inspire énormément, bon, les villes américaines. Quand je suis là-dedans, là, je suis heureux, quoi. Voilà, j'aime les bâtiments, quoi. Franchement, mon travail, là, j'aurais aimé que l'Afrique s'en saisisse, quoi, pour aménager, puisque nous, on évolue horizontalement, quoi. Voilà. Moi, je vois le futur comme ça, quoi.
1: Tout est fait au stylo et au feutre, c'est sa spécialité.
4: Quand j'ai commencé, c'était des feutres rudimentaires, mais maintenant, les feutres ont énormément évolué. C'est du matériel là, qui résiste à l'eau et à la lumière. Le feutre, pour moi, c'est quelque chose, quoi. C'est-à-dire, on ne peut pas mixer les couleurs. Comment vous le dire encore, là? On devient coloriste, quoi, en quelque sorte, quoi. Voilà, c'est un peu ma folie, quoi.
1: Né au Sénégal, arrivé à Paris à l'âge de 18 ans, Mamadou Cissé a exercé plein de métiers différents dans sa vie, jusqu'à devenir agent de sécurité. Alors, il pouvait dessiner la nuit.
4: J'étais agent de sécurité dans un lieu isolé, quoi. J'essayais toutes sortes de machins, quoi, des mots croisés pour.
3: Il fallait pas s'endormir.
4: Voilà, il fallait pas s'endormir. Et là, c'est le dessin qui me réveillait, quoi. Même si j'ai dormi une heure de temps la journée, quand je suis devant mes dessins, je reste éveillé. J'ai jamais fait de formation, j'ai toujours dessiné, quoi. J'ai toujours créé, c'est inné, quoi. Je me prenais pas au sérieux, mais c'est un jour que j'ai montré mes œuvres dans une maison d'art, et ils ont trouvé ça intéressant, et puis c'est parti comme ça, quoi. Et ça a pris une ampleur, je m'attendais même pas, quoi. Tout est venu rapide, quoi. Et au moment donné, je me disais, où est-ce que je suis là? Je suis sur le nuage, tout quoi. C'était vraiment fantastique. Pour moi, je dis que j'ai beaucoup de chance.
1: Aujourd'hui, Mamadou Cissé est exposé à Paris, Berlin, Bruxelles ou encore Dakar. Et il le dit, il n'a pas fini de dessiner la ville de demain.
0: Voilà, reportage de Fanny Imbert, cette exposition à la galerie Christophe Persson à Paris, à voir à partir du 17 septembre et jusqu'au 14 novembre. Hervé Yamgen, je vous voyais sourire à l'évocation du travail de Mamadou Cissé, que vous connaissez, je crois.
5: Oui, oui.
0: Est-ce que vous avez partagé avec lui cette folie du feutre dont il parle? Ça a été une des techniques que vous avez expérimentées vous aussi?
5: Oui, quand j'étais plus jeune, j'ai travaillé pas mal avec du feutre. Et ce que je dirais que c'est que ce qui me plaît beaucoup dans le travail de Mamadou Cissé, c'est cette jubilation de la couleur. Quand vous voyez ses œuvres et que vous voyez les immeubles qui apparaissent et des formes, on a l'impression qu'il y a des formes géométriques et puis maintenant cette pluie de couleurs, c'est très beau.
0: C'est Mais c'est la même jubilation de couleurs qu'il y a dans vos tableaux d'ailleurs.
5: Oui, oui, c'est très. Hein? On partage vraiment cet amour des couleurs, ouais. On est des coloristes.
0: Et votre technique à vous, elle a évolué depuis le feutre, évidemment. Vous avez testé plein d'autres choses.
5: Oui, oui, oui, oui. J'ai travaillé à l'aquarelle.
0: Dans des tons plus pastels d'ailleurs,
5: oui,
0: hein, que ce qu'on voit là à la galerie Afikaris.
5: Oui, oui, j'ai travaillé avec de la terre également, parce que à une certaine période au Cameroun, on n'avait pas accès au matériel pour peindre, et donc ce qu'on faisait, c'est que on allait chercher des différentes teintes de terre. De couleurs de terre, et on réalisait des tableaux.
0: Vous alliez chercher le matériau, oui, oui, à la source.
5: Oui, et cela nous a extrêmement enrichi dans la manière de faire un travail de nuance de couleurs et d'arriver finalement à un travail de coloriste.
0: Dans un instant, avec Jessica, l'actualité des séries. Mais d'abord, hommage à une voix inimitable, emblématique des années 80-90. Catherine Ringer, la voix du duo des Rita Mitsouko. Duo rock séparé en 2007 par la mort du guitariste Fred Chichin. Catherine Ringer avait 68 ans. Ses tubes lui survivront, c'est certain. Marcia Baila, évidemment, mais aussi celui-ci.

0: C'est comme ça. Catherine Ringer sur RFI.
1: Mashallah. Assalamu alaikum.
2: Alaikum salam.
0: Sur le pont des arts, l'actualité des séries, on part au Brésil aujourd'hui, Jessica, avec une nouvelle série diffusée sur Novelas Plus, Révèle-toi.

0: Vous êtes bien arrivé au Brésil, plus particulièrement au nord de Rio de Janeiro, où se déroule une grande partie de la série Révèle-toi, disponible depuis le 28 août sur Novelas Plus. On suit le quotidien de Léona, Léo pour les intimes, qui vit avec sa grand-mère et sa sœur. Elle tente de se reconstruire après une période difficile et sa vie bascule lorsqu'elle devient la nounou de Sofia, une petite fille de 8 ans issue d'une famille riche et compliquée. Très vite, Léo va se retrouver plongé dans un univers bien loin du sien, pour le meilleur et parfois pour le pire.
1: Tu me demandes pas de m'habiller pour l'école ?
2: Non, non, non, je ne le ferai pas.
3: Tu peux faire ce qui te chante.
1: Je suis malade, alors je ne peux pas aller à l'école.
2: Tu n'as pas du tout l'air malade. Alors si tu ne veux pas aller en cours, c'est ton problème. Mais au final, c'est toi qui ne vas rien apprendre.
4: Voilà, donc la série dans la version française, Jessica, c'est une série qui reprend tous les codes qui font le succès des telenovelas brésiliennes.
0: Alors préparez votre petit carnet en regardant la télévision, vous allez devoir prendre des notes pour retenir tous les personnages et toutes les intrigues. Entre les histoires d'amour, les secrets de famille et les coups de théâtre à répétition, il faut s'accrocher, hein. Heureusement avec 100 épisodes, vous aurez le temps de vous y retrouver. On finit même par avoir presque l'impression de faire partie de cette famille.
4: Effectivement, après 100 épisodes, on doit s'attacher. Il faut dire, Jessica, que les telenovelas ont déjà leur public à l'international et particulièrement en Afrique lusophone et aussi francophone.
0: Oui, c'est un genre qui s'exporte très bien et ce depuis des décennies maintenant, à tel point que certaines sociétés de production brésiliennes ont même installé des studios directement sur le continent africain. Une manière pour le pays, le Brésil, de faire rayonner sa culture. Dans les telenovelas, on découvre le pays à travers ses paysages, sa musique, ses modes de vie, mais aussi les évolutions de sa société. D'ailleurs, en me baladant sur TikTok, je suis tombée sur cette vidéo.
1: Novelas, novelas, qu'est-ce qui se passe? Maintenant, il y a des dark skin comme actrice principale, s'il vous plaît. Et puis, il n'y a pas de stéréotype de la femme noire agressive. Non, elle est super bien représentée. On veut plus de représentation de femmes noires. Surtout novelas, on consomme beaucoup de novelas ici en Afrique par rapport à d'autres continents. Il était temps qu'on soit représenté dans cette série, en fait. Il était temps. J'adore. Là, vraiment, Novelas est en train de glow up.
0: Voilà, cette internaute, elle raconte très bien, elle parle de dark skin, elle évoque en fait le personnage de Léona, le personnage principal qui est joué par Clara Moneke, une actrice noire brésilienne d'origine nigériane, et ça reste encore un peu rare dans les novelas, même si les productions tentent aujourd'hui d'aller vers la plus de diversité, une question qui revient d'ailleurs dans certains épisodes de la série, preuve qu'elle est dans toutes les têtes au Brésil.
4: Alors Jessica, pour comprendre cette passion pour les telenovelas, vous avez donné la parole à quelques fans.
0: J'ai discuté avec Lionel de Douala au Cameroun et Tracy de Kinshasa en République démocratique du Congo. Ils font partie, comme des centaines d'autres, de groupes de fans sur les réseaux sociaux. Ils m'ont raconté ce qu'ils avaient aimé dans la série Révèle-toi.
5: C'est une telenovela que j'aime beaucoup parce qu'elle est très solaire, résiliente, lumineuse, très comique aussi. Et il y a aussi la protagoniste que j'admire beaucoup. Léona, c'est une protagoniste que j'aime énormément. Ce genre de protagoniste auquel on s'attache, on se sent connecté. De par sa force, sa résilience, sa lumière, sa façon de voir la vie, malgré les défis qu'elle a eus. Elle s'est dit, il faut qu'on avance.
6: Dès le premier épisode, j'ai trouvé qu'il y avait une vraie volonté de raconter une histoire qui ne se limite pas seulement aux histoires d'amour. Il y a aussi les relations familiales, les conflits, les secrets qui permettent de vraiment s'attacher à eux. Un autre point que j'apprécie, c'est le fait que la série puisse aussi aborder certaines réalités de la société. Pour moi, c'est important parce qu'une bonne telenovela peut à la fois nous divertir, nous faire ressentir des émotions, mais aussi nous amener à réfléchir sur certains sujets.
0: Lionel m'a aussi parlé de son lien très particulier avec les novelas brésiliennes diffusées depuis très longtemps à la télévision au Cameroun et même sur la chaîne nationale.
5: Je me souviens, je suis tombé amoureux des telenovelas brésiliennes quand j'ai regardé la série qu'on appelle Secrets de famille, version brésilienne. Je regardais, je disais, waouh, ils sont beaux, ils sont magnifiques, ils sont diversifiés. Je disais, waouh, là, là. Mais ce qui m'a vraiment permis d'avoir le déclic, c'était à l'école primaire. Je pense que j'avais regardé India Love Story.
7: J'ai rencontré une fille.
8: Ah, tcha tcha! Et les parents de la fille dans tout ça?
5: Et là, j'ai dit que ça, c'est le genre que j'aime. Nous sommes tombés amoureux maintenant. La télé brésilienne et moi, on a eu un coup de foudre maintenant ensemble. Nous sommes tombés amoureux l'un de l'autre.
0: Voilà, une grande histoire d'amour, une grande et belle histoire d'amour entre Lionel et les novellas. Et je crois qu'il est vraiment loin d'être le seul. Hein. Et puis les passionnés pourront en prendre plein les yeux tout au long de l'année, puisque des dizaines de nouvelles productions sortent chaque année.
4: Voilà, une novella en chasse une autre. Merci beaucoup Jessica, à la semaine prochaine.

0: Mais évidemment, Gilberto Gil, pour conclure, Hervé Yemgen, la passion telenovelas, elle existe évidemment à Douala.
1: Oui,
0: si
1: oui.
0: Ça n'est pas la vôtre, au moins vous la comprenez?
1: Oui, oui, je sais qu'elle existe. Il y a beaucoup de gens qui sont
0: vous
1: fans.
0: Vous la regardez de loin?
1: De loin, de loin. Oui, mais autour de moi, il y a beaucoup de gens qui la regardent. Hein, beaucoup, beaucoup, beaucoup.
0: Merci beaucoup d'avoir été avec nous aujourd'hui, Hervé Yemgen.
1: Merci, merci.
0: Nos géographies intimes est à voir à la Galerie Aficaris à Paris jusqu'au 31 octobre. Ne manquez pas cette exposition si vous passez par ici. Pierre Plantier était à la réalisation. Un salut particulier aujourd'hui à Clémence Delfort qui a assuré pendant un an la coordination de cette émission. Grand, grand merci à elle. On lui souhaite évidemment tout le meilleur pour la suite, à commencer par des vacances bien méritées. Sur le Pont des Arts, rendez-vous demain 15h10, temps universel. Et demain, une vie en relief, celle de Jacques-Henri Lartigue. On amorce avec lui une série d'émissions consacrées au bicentenaire de la photo. Le rêve de Lartigue, c'était de devenir peintre, comme vous, Hervé Yemgen, de devenir l'égal de Monet. La photo n'était qu'un passe-temps. Et pourtant, c'est pour ses clichés en relief que son nom est passé à la postérité. Il a tout immortalisé de l'époque, du début du XXe siècle. Denis Gobert nous raconte tout cela dans son film, son documentaire « Une vie en relief ». Et il viendra nous en parler. Annie Gasnier, bonjour.
2: Bonjour Nathalie.
0: Radio Foot avec vous dans 10 minutes. Quel est le menu?
2: Bien, on parlera du Ballon d'Or. Cette année, on a l'impression que c'est une véritable campagne électorale qui a commencé de la part des joueurs, de la part des clubs. Et nous en parlerons. Nous essaierons de deviner surtout qui sera l'heureux élu. Nous parlerons aussi de cette polémique sur l'arbitrage et la vidéo assistance, l'assistance aux arbitres. Deux ont été suspendus au cours du week-end pour une mauvaise décision. Et puis on parlera d'un éléphant africain qui quitte sa sélection, Seko Fofana.
0: À tout de suite, Annie. D'ici là, dans une minute, c'est le journal en français facile sur RFI. À demain.
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0: Bonjour à toutes et à tous, il est 16h en temps universel, 18h à Paris.
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0: Soyez les bienvenus dans cette nouvelle édition du journal en français facile. Nous sommes le mardi 15 septembre, voici les titres. 100 000 personnes, 100 000 hommes, femmes et enfants ont été déplacés par la guerre au Yémen en 15 jours, selon les services de l'ONU. Les combats ont repris violemment depuis le début du mois de septembre et s'étendent désormais vers l'est du pays. Viendra nous expliquer dans un instant Oriane Verdier. En République démocratique du Congo, des affrontements ont éclaté cet après-midi. Des gaz lacrymogènes ont été utilisés par la police lors de rassemblements de l'opposition. Et puis enfin en France, la disparition de Catherine Ringer, la chanteuse du célèbre groupe de rock les Rita Mitsuko, est morte la nuit dernière. La guerre au Yémen, pour commencer ce journal. Le conflit armé continue de s'étendre sur le territoire yéménite. Après être descendu le long de la côte pour atteindre le détroit de Bab el-Mandeb, Oriane Verdier, les Houthis tentent maintenant d'avancer vers l'est face aux forces gouvernementales.
3: En effet, si l'objectif mis en avant sur la scène internationale était la prise de contrôle des stratégiques portes de la mer Rouge, les rebelles houthis prolongent leur effort de guerre vers l'intérieur du Yémen. Les combats se concentrent particulièrement sur la région de Marib, à l'est des positions rebelles. C'est le dernier bastion du gouvernement dans le nord qui abrite les plus grands gisements de gaz et de pétrole du pays. Après 7 ans de guerre et une trêve conclue en 2022, les houthis contrôlent déjà la capitale Sanaa et le grand port de Hodeïda. Mais depuis le début de la guerre en 2014, les rebelles convoitent la région voisine de Marib. Sa prise de contrôle permettrait d'affaiblir l'influence du gouvernement soutenu par l'Arabie Saoudite et d'acquérir donc une nouvelle source de revenus potentiels. De violents combats se déroulent également plus au sud, autour de la ville de Taïz, où les forces gouvernementales yéménites ont lancé une contre-offensive hier. Taïz est le tampon entre le nord-ouest, contrôlé par les Houthis, et le sud gouvernemental. Elle se trouve également sur la route de Moka, stratégique ville côtière au large du détroit de Bab el-Mandeb, saisie par les Houthis la semaine dernière.
0: Et dans le pays voisin, l'Arabie Saoudite, une alerte sur un risque d'attaque a été émise dans 3 régions, dont la ville sainte de La Mecque, Riyad, qui soutient les forces gouvernementales yéménites. L'explosion du port de Beyrouth, qui avait fait en août 2020 plus de 200 morts. 6 ans après, nous venons d'apprendre que la justice libanaise réclame des poursuites contre l'ancien président libanais. Un procureur demande l'inculpation de Michel Aoun. L'actualité sur le continent africain, tout d'abord cette manifestation qui a dégénéré cet après-midi à Kinshasa, puisque des heurts ont éclaté dans la capitale de la RDC. Partisans d'opposition et militants pro-gouvernement se sont affrontés lors d'un rassemblement contre un projet de modification de la Constitution. Des tensions ont également été signalées dans d'autres grandes villes de la République démocratique du Congo. Nous serons notamment à Kinshasa dans un peu plus de 2 heures dans Afrique Soir. Venons-en à présent à cette propagande russe dopée par l'intelligence artificielle. En République centrafricaine, l'entreprise américaine Anthropic révèle comment l'un de ses outils, son intelligence artificielle appelée Claude, a été utilisé pour accélérer des campagnes de propagande russe, de la communication favorable à la Russie. Carole Valade est en studio pour nous en parler. Bonjour Carole.
4: Bonjour Adrien.
0: Selon l'entreprise, un homme lié au service de renseignement russe aurait utilisé Claude pour créer et diffuser des contenus de propagande.
4: Oui, et cet homme, des chercheurs l'ont identifié. Arthur Tevosian, le coordinateur en Centrafrique de Politologie, une ancienne structure de Wagner, aujourd'hui reprise en main par les services secrets russes. Il a utilisé l'intelligence artificielle Claude, d'abord pour gérer son personnel, écrire des offres d'emploi, rédiger les contrats ou encore licencier les salariés. Ensuite, elle lui a servi à fabriquer des contenus de propagande et à les diffuser automatiquement via Lengosongo, la radio pro-russe de Bangui. Ils sont ensuite repris par la radio-télévision nationale pour que du contenu produits par l'État russe, parviennent aux oreilles des Centrafricains, mais déguisés en programme local, selon Anthropique. Enfin, le compte a été utilisé pour rédiger des rapports destinés au directeur de la maison russe, mais aussi, et c'est plus surprenant, pour le porte-parole de la présidence centrafricaine. Plus étonnant encore, le compte d'Arthur Tévossian a servi à fabriquer des communiqués officiels de la gendarmerie, du ministère de la Défense et à mettre en place un système de surveillance des opposants politiques. Mais quand les utilisateurs ont voulu utiliser l'IA pour cibler les opposants et les faire arrêter, alors l'intelligence artificielle a refusé d'aller plus loin.
0: Merci Carole, Carole Valade, dans votre journal En français facile. Une première pour le continent africain. Le Kenya accueillera en 2029 les premiers championnats du monde d'athlétisme organisés en Afrique. C'est l'heure du Kenya et de l'Afrique, jubile William Ruto, le président kényan. Et c'est à Nairobi que la compétition internationale d'athlétisme se déroulera dans 3 ans.
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0: 18h06 à Paris, dans l'actualité française, cette première peine de prison ferme dans le scandale du périscolaire. Le tribunal correctionnel de Paris a condamné aujourd'hui un animateur à 5 ans de prison, dont un an ferme, pour des agressions sexuelles commises sur 9 enfants. Journée de mobilisation aujourd'hui en France, où une cinquantaine d'associations, d'organisations appellent à un rassemblement ce soir devant le ministère de l'Économie à Paris. Ces associations et organisations demandent davantage de moyens pour lutter contre les effets du réchauffement climatique après un été marqué par de fortes chaleurs. Cette mobilisation rassemble des étudiants, des enseignants, des pompiers, des médecins ou encore des infirmiers, et parmi eux le syndicat national des professionnels infirmiers. Son porte-parole, Thierry Amourou, explique que les effets du changement climatique aggravent l'état de santé de certains patients.
5: On est confronté, nous, au quotidien, à voir la dégradation de l'état de santé de nos patients chroniques liés aux conditions environnementales. Là, avec la canicule, nos patients chroniques, leur état s'est dégradé de manière importante parce qu'en fait, il y a eu d'une part un nombre de jours de canicule important et un effet répétition, et ça a entraîné une décompensation de leur état. Deuxièmement, par rapport aux établissements de santé, les hôpitaux ne sont pas du tout adaptés à ça, et nous avons nos patients qui se retrouvaient dans des chambres à 35-40 degrés. C'est l'horreur. Donc voilà, il y a un moment où il faut être responsable et il faut agir. C'est pour ça qu'il faut une mobilisation citoyenne, quels que soient les secteurs, pour faire en sorte que nos politiciens d'aujourd'hui préparent l'avenir.
0: Des propos recueillis par Baptiste Coulon. Et puis enfin, la chanteuse française Catherine Ringer est morte. La célèbre voix du groupe Les Rita Mitsouko s'est éteinte hier soir à l'âge de 68 ans. C'est un cancer qui l'a emporté, refermant définitivement l'histoire du duo mythique du rock français qu'elle avait formé avec son compagnon Fred Chichin. En mars 2019, au micro RFI de José Marinho, au-delà de la rencontre amoureuse avec Fred Chichin, elle nous raconte comment leurs disques de l'époque se sont aussi rencontrés pour créer cette musique unique.
6: Je dois dire que quand on a réuni notre discothèque, on avait en double les disques des Beatles, en double les guitares des Rolling Stones. Par contre, lui n'avait pas les disques d'Oum Kalthoum. Et moi, ce que je n'avais pas, c'était Bowie, je n'avais pas James Brown. Et puis par contre, ce qu'on avait en commun aussi, c'est ce qu'on appelle la musique contemporaine, c'est-à-dire musique qui n'est ni de rythme, ni tonale. Donc ça peut faire des comme ça, des choses comme ça.
7: Brutiste
6: que lui a beaucoup pratiqué, et il avait aussi appris à enregistrer et faire de la musique avec des sons enregistrés. On résonnait de manière internationale parce qu'on écoutait de la musique de tas d'endroits tout en chantant en français ou en anglais ou en langue inventée. On se sentait libre.

0: Et c'est avec Catherine Ringer que se referme ce journal en français facile, où que vous soyez sur la planète. Merci de l'avoir écouté.
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1: Bonjour à tous, bienvenue dans Radio Foot International, dans cette émission que vous pouvez non seulement écouter à la radio, mais aussi suivre sur la chaîne YouTube de RFI en direct. Dans les débats du jour, nous commencerons par le Ballon d'Or 2026. La liste des vainqueurs potentiels a été publiée et la campagne fait rage. Les joueurs prétendant au titre comme leur club multiplient les déclarations. Une vraie campagne électorale, comme celle des politiciens. Leur but, convaincre les 100 membres du jury. Du jamais vu ou pas ? Une polémique et des sanctions en Angleterre. En première ligue, deux arbitres de la VAR ont été suspendus pour leur erreur durant le derby de Manchester qui a offert la victoire aux Citizens. L'assistance vidéo suscite des réticences en Angleterre et ce n'est pas nouveau. Un éléphant champion d'Afrique range ses crampons, c'est Kofo Fana, milieu de terrain rayonnant en sélection de Côte d'Ivoire et au RC Lens à l'époque, lorsqu'il avait décroché le prix Marc Vivien Fauet, ne jouera donc plus sous les couleurs orange de la Côte d'Ivoire. Pour évoquer ces sujets du jour, nos invités, il y a Alison Kounkou. Bonjour Alison.
2: Bonjour Annie.
1: Merci d'être là aujourd'hui avec nous dans ce studio aux côtés de Nicolas Villas. Bonjour Nicolas.
3: Salut Annie, salut tout le monde.
1: Ça va bien Nicolas?
3: Ouais, ça va et vous? Je sais pas, vous allez être inquiète.
1: Moi?
3: C'est que le début. Hein.
1: Oui, c'est ça. Il nous reste 48 minutes, vous inquiétez pas.
4: On appelle l'ARCOM.
1: Bonjour Ludovic Duchesne.
5: Bonjour à toutes et à tous.
1: Notre ami que vous pouvez retrouver sur son site Charlie pour continuer à parler de football en dehors de ce studio. Et puis lui, vous le connaissez bien, il est régulièrement à l'antenne, Cédric De Oliveira du service des sports. Bonjour Cédric.
6: Salut Annie.
1: Quand
6: salut
1: il n'est
6: monde.
1: Pas au Parc des Princes pour suivre le Paris Saint-Germain.
6: Oui, pas toujours, de temps en temps.
1: Vous pouvez travailler à Munich aussi ou ailleurs lorsqu'ils décrochent leur
6: Ligue des Champions.
1: Leur Ligue des Champions, n'est-ce pas? Pierre Guérin m'a aidé à préparer cette émission avec David Finzel et Laurent Salerno est à la réalisation. 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

0: Et voilà, le sujet est lancé, le 70e Ballon d'Or, l'objet de toutes les convoitises. 30 joueurs figurent sur la liste, mais certains, plus que d'autres, y croient et ils le disent ouvertement. Ils ne sont pas d'ailleurs les seuls, leur club monte au créneau ces jours-ci. Une véritable campagne électorale s'est ouverte pour convaincre les 100 membres du jury qui représentent les 100 premières nations du classement FIFA. Parmi eux, 20 sont en Afrique et le trophée sera remis, je vous le rappelle, ça sera à Londres le 26 octobre prochain. Alors à chacun son poulain, le Real Madrid, grand habitué de la récompense, avait dégainé le premier avant même la publication de la liste France Football et à travers José Mourinho, l'entraîneur. Depuis, le PSG, le Barça, le Bayern sont entrés dans la danse pour soutenir un ou plusieurs joueurs. Alors, c'est une course folle et on sait que ça intéresse beaucoup le Ballon d'Or. Et on va poser une question déjà à un personnage que vous connaissez tous, El Jefe, Alejandro Valente, qui est en direct avec nous. Bonjour, oh là là. Alejandro.
1: Bonjour.
0: Il est là.
2: Mais c'est le vrai.
3: C'est une voix que j'ai déjà entendue.
2: Mais il fallait le prévenir. On aurait sorti les costards en mode Ballon d'Or aussi.
0: Alejandro, bonjour.
1: Bonjour Annie, bonjour à tous.
0: Merci d'être dans cette émission que vous connaissez si bien. J'avais une première question pour vous, vous qui êtes l'homme qui avez longtemps travaillé autour de ce Ballon d'Or France Football. Est-ce que vous avez déjà connu une telle campagne médiatique avant le sacre ?
1: Je pense que oui, dans une certaine mesure, depuis 2010, lorsque... malheureusement, pendant quelques années, France Football s'était associé à la FIFA et qu'il y a eu un grand gala autour du Ballon d'Or. On a connu un peu ce type d'effervescence. Pendant quelques années, c'était Messi ou Cristiano. Mm-hmm. Y a des années où c'est moins fort parce que les résultats sont assez évidents et, oui. Et donc on ne s'attend pas à d'énormes surprises. Là, cette année, c'est particulièrement ouvert. Et bon, la nouveauté, c'est que les joueurs eux-mêmes font leur promo. Voilà, ouais. J'avais jamais vu ça. Bon, c'est Mbappé qui a lancé ça. Et les autres suivent, mais c'est un peu curieux.
0: Oui, c'est d'ailleurs les agents de com en général ou leurs conseillers qui sont bien placés. Mais Alejandro, quand même, pour cadrer cette différence, racontez-nous, vous étiez de la fois où France Football remettait le premier Ballon d'Or des 8 qu'a reçu Lionel Messi. Vous étiez là-bas et c'était des plus simples, cette remise de trophée.
1: Voilà, disons que traditionnellement, jusqu'en 2009, les Ballons d'Or étaient faits d'une façon beaucoup plus artisanale. France Football était censé vendre l'interview du joueur, etc. Donc, il fallait la faire avant. Évidemment, il fallait aller voir les joueurs, faire les photos, etc. Donc, c'était très difficile de garder le secret. Et lorsque le numéro de France Football était mis en vente, c'était en général le dernier de l'année, le secret était totalement éventé. tout le monde savait qui allait le remporter.
0: À France Football, tout le monde savait.
1: Et même ailleurs, que vous savez, il y a beaucoup de correspondants de la presse étrangère qui rôdaient pour parler avec les uns, avec les autres. Et puis, quand vous alliez voir un joueur, que ce soit au Barça, à Madrid ou ailleurs, vous étiez vu des confrères.
3: Il y avait des détectives derrière vous, Alejandro, non ?
1: Étaient au courant, le club devait forcément être au courant, donc les informations finissaient par fuiter.
0: Ouais. Ludovic Duchesne, est-ce que selon vous, ça va avec le temps et avec l'évolution, cette effervescence qu'on voit cette année ?
4: Oui, par la force des choses, Alejandro parle de cette période où même des reporters étrangers le voyaient. Mais aujourd'hui, si ça se passait de la même manière et que t'allais faire une interview avant le Ballon d'Or n'importe où, ça serait filmé, on aurait l'info, on le saurait évidemment avant tout le monde. Donc oui, je pense que c'est l'évolution qui fait que. Mais je crois que Alejandro l'a dit, cette année c'est particulièrement ouvert. Mais je pense que c'est le lobbying, le travail de certains clubs se fait depuis très très très longtemps. Les Espagnols sont toujours à la pointe de ce lobbying, que ce soit le Barça ou le Real. Ils ont toujours été très forts dans ce domaine. Donc moi, je pense que c'est pas nouveau. Il se trouve que, évidemment, avec les réseaux sociaux, etc., c'est exacerbé. Et que après, que les joueurs s'en mêlent, les agents, les conseillers en communication, les anciens joueurs.
0: Ça devient un peu
4: fou, oui.
0: Alison, est-ce que ça vous surprend cette course ou est-ce que le rêve de décrocher ce ballon d'or continue?
5: Je pense qu'au-delà même de la récompense et tous les enjeux qu'il y a derrière le ballon d'or, c'est-à-dire aujourd'hui, avoir le ballon d'or, ça correspond à une lutte d'image. On est vu et on est vu pas que par le monde du football. Aujourd'hui, on sait que à la cérémonie du ballon d'or, les créateurs s'arrachent pour habiller les lauréats au ballon d'or, mais ça compte tout ça. Mm-hmm. Ça compte dans l'image du ballon d'or. On sait que dans certains contrats, on met éventuellement, si on est dans les 30, éventuellement, si mon joueur est ballon d'or, dans ce cas-là, le contrat est réévalué. Le salaire est réévalué. Et pour le club, avoir un ballon d'or, c'est clinquant aujourd'hui, on peut mettre sur les réseaux sociaux, parce que les réseaux sociaux font aussi partie de cette guerre d'image. On peut mettre sur les réseaux sociaux, on a eu notre ballon d'or, on a été à la cérémonie de ballon d'or, notre délégation de tel ou tel club, c'est...
0: Il va ou il va pas. Ça se remarque aussi quand elle y va pas. Nicolas, mais est-ce que, malgré tout, on oppose beaucoup les récompenses collectives et individuelles, est-ce qu'il n'a pas, d'une certaine façon, même si tout le monde se bat encore pour l'avoir, il perd pas un peu de sa valeur du coup?
2: Mais alors justement, parce que moi, pour revenir à la question de base, effectivement, c'est une évolution, mais les critères même d'attribution du ballon d'or ont évolué. Oui. Et moi, je trouve que le fait qu'aujourd'hui, on a une telle guerre, finalement, des égos, mais c'est lié aussi au changement des critères. C'est-à-dire que le critère numéro un, c'est plus les récompenses collectives, c'est les performances individuelles. Bah, quitte à ce que ce soit les performances individuelles, c'est chacun pour sa gueule et ils y vont chacun pour leur gueule. Donc maintenant, la communication, elle se fait de façon beaucoup plus individualiste. Et d'ailleurs, c'est ça qui est très intéressant, ça pose même problème au sein des clubs. Par exemple, au Barça, Hansi Flick a encore été interrogé pour la énième fois. On lui a dit, Yamal fait campagne pour lui-même, ça vous fait quoi? Et lui, il dit, il a fait une belle saison. Et il a fini par dire, moi, j'ai hâte que d'une chose, c'est que ce soit fini, en fait.
4: Regarde l'année dernière ce qui s'est passé au Paris Saint-Germain, où à un moment donné, on a posé la question à Hakimi, c'était le Canal qui avait posé cette question, a dit qu'il le méritait. Et pourquoi pas, en fait, parce qu'il avait fait une saison incroyable. Donc, même dans ce club du Paris Saint-Germain qui avait ultra dominé la saison.
6: Bon, après, ça s'est vite réglé quand même. Moi, je pense que ça les rend fous, les joueurs. Et du coup, d'ailleurs, on l'a vu, parce que même, on en parlera là, mais avec Kylian Mbappé, Ousmane Dembélé qui sont potes et qui, du coup, en fait, finissent par un peu se charger par médias interposés. En fait, ça les rend fous parce qu'il y a trop d'enjeux. Alison en parlait un petit peu, mais voilà, il y a trop d'enjeux. Mbappé, il est obsédé par le ballon d'or depuis qu'il est gamin. Et en fait, il y a les entourages, il y a les clubs. Enfin, je pense que voilà, c'est vraiment, ça crée beaucoup d'animosité pour quelque chose qui finalement avait peut-être moins d'importance avant, et effectivement ça fragilise en fait dans les clubs et dans les sélections aussi, parce que
2: je pense que Zidane va avoir un peu de boulot.
0: Alejandro, malgré tout, ce ballon d'or, il a toujours fait rêver en fait les footballeurs, même si on donnait un peu moins d'importance. Je me souviens à l'époque au Brésil par exemple, vraiment quand Ronaldo le recevait ou Kaká, on en parlait, c'était ça volait l'actualité footballistique de ces jours-là, quand un joueur était honoré, et c'était ça dans les années 90 ou 2000.
1: C'était plutôt dans les années 2000, parce que jusqu'en 95, c'était que des Européens qui pouvaient recevoir le ballon d'or. Et donc, c'était parfois un peu artificiel, parce qu'il y avait des joueurs extrêmement forts, comme Maradona ou Pelé, qui n'étaient pas en mesure de le recevoir. Et donc, parfois, vous voyez, 86... c'était la grande année de Maradona, mais c'est Belhanov
0: qui
1: remportait le Ballon d'Or. Donc en 95, on a pris conscience que ça n'avait pas beaucoup de sens, donc ça a commencé à évoluer. Et du coup, le Ballon d'Or, qui était une affaire très européenne, a acquis progressivement une importance mondiale, parce que du coup, il y avait des Brésiliens, des Africains comme George Weah, ou d'autres qui étaient en lice et qui pouvaient y prétendre. Donc ça donnait un peu plus de piquant, mais voilà, c'est effectivement, ça a été un changement très important, d'ouvrir ça aux joueurs des autres continents.
0: Précisons que Maradona en a reçu un honorifique et que Alejandro était aussi dans le coup pour lui remettre.
2: Comme par hasard.
0: N'est-ce pas, Alejandro?
6: Un critère un peu flou, du Ballon d'Or.
2: Ouais, non, il roulait en Porsche le lendemain. Après, on ira pas plus loin.
1: Il y avait eu quand même deux Argentins qui avaient reçu le Ballon d'Or à l'époque européenne. C'était Sivori et Di Stefano, mais ils avaient à l'époque, il était possible de changer d'équipe nationale. Et donc, ils avaient commencé à jouer en arrivant en Europe pour l'Espagne ou pour l'Italie. Et donc, ça leur a permis d'être élus.
0: En tout cas, de ces 30 qui sont sur la liste, qui a le plus de chances? On va les entendre, les candidats, parce qu'il y en a qui s'expriment, eh bien, justement, et qui écartent la concurrence. Vous y faisiez allusion, messieurs. Eh bien, c'est le jeune Lamine Yamal. Et là, il y va franco.
7: Moi, je le donnerais au meilleur joueur du monde. Je pense sincèrement que parmi les meilleurs, nous sommes peut-être deux et je crois que cette année, je le mériterais au vu de ce que j'ai gagné. Parce que pour moi, Mbappé et moi sommes les deux meilleurs joueurs du monde. Oui, pour moi, c'est très clair et tous ceux qui regardent les matchs le savent.
0: Lamine Yamal, Nicolas Villas, il fait le vide autour de lui. C'est moi ou Mbappé, Mbappé ou moi.
2: Mais c'est marrant parce nous, forcément, on focalise beaucoup sur Mbappé, mais Yamal est dans le. Enfin, c'est le même wording, quoi. C'est les mêmes mots, ouais. C'est les mêmes. C'est la même communication. C'est.
6: Et encore une fois. Il a dit qu'il n'allait pas supplier. Hein.
0: Oui, d'accord. Au départ.
6: Mais du coup, je pense qu'il a après, été un peu rattrapé par la
2: Mais moi, il y a un truc quand même qui me fascine là-dedans. C'est cette espèce de délire de campagne dans laquelle il se lance. C'est comme si, au fait, tout le monde pouvait voter à ce truc-là. C'est pas tous les joueurs, tous les capitaines. Non, mais vraiment, je vous assure, oui. Je trouve ça fascinant.
0: Ça,
2: c'est un journaliste dans chaque pays qui vote, qui est représentatif de lui-même, voire de son journal.
0: Dans son pays seulement.
2: Voilà,
0: dans son meilleur.
6: Mais a priori, c'est une référence en la matière.
2: Non, ce qui est pas. Alors, moi, je t'arrête tout de suite. Hein. Moi, je vois au Portugal, c'est pas du tout le journal le plus vendu, loin de là. C'est vraiment. Non, c'est pas forcément les journaux référence. Et puis, quand bien même, j'ai envie de te dire, si tu veux un truc de référence, tu fais un jury dans chaque pays. Je critique pas la façon dont c'est fait historiquement, mais un peu quand même, effectivement. Moi, je trouve que par exemple les trophées UNFP où c'est les capitaines et les joueurs qui votent pour leur père plus plus des votes.
6: On critiquait la réforme à l'époque parce que à l'époque où Messi
2: et Ronaldo. Moi, je préférais quand c'était. Moi, tu veux que je te dise, je préfère le Ballon d'Or France Football, mais je préférais les critères de vote mode FIFA où t'avais les capitaines qui votaient, les sélectionneurs et les supporters.
6: Les Snyder, les Robben, les Ribéry qui sont passés à travers.
2: Mais ça, il y aura toujours des déçus.
6: Ah bah oui.
2: Moi, je peux dire 2004, Shevchenko, c'est un scandale. Tu vois, mais il y a toujours eu des scandales en réalité. C'est subjectif.
0: À l'époque, on se souvient qu'on regardait au crible. Qui avait voté pour
2: c'est
0: qui
2: très bien. Au moins, c'est transparent.
0: Non, mais justement, on voyait après des sélectionneurs qui étaient critiqués parce qu'ils n'avaient pas voté pour quelqu'un de leur équipe nationale.
2: À partir du moment où on met un règlement en place, il faut qu'il soit appliqué, c'est tout.
0: Oui, mais du coup, l'année d'après, ils votaient différemment.
2: C'est-à-dire?
0: Il votait pas forcément pour celui qu'il préférait, mais peut-être pour un de l'équipe de France, si c'était le
2: Gros problème qu'on a eu avec les votes FIFA, c'est que les mecs découvraient pour qui ils avaient voté. C'était surtout ça, quoi.
6: Mais il y avait aussi un truc, c'est que quand vous êtes un joueur et que vous jouez contre Messi ou Cristiano Ronaldo, en fait, vous savez que c'est les meilleurs.
2: Mais justement, moi, c'est
6: mais qu'en fait, ils n'avaient pas fait les meilleures
2: mais
6: saisons.
2: Mais c'est pour ça que je te dis, moi,
6: ce qui arrivait en club, d'ailleurs.
2: Moi, ce que j'aimais bien, c'était le critère. T'as les joueurs qui votent, t'as les sélectionneurs et t'as le public. C'est un tiers chacun. C'est-à-dire, t'as aussi les supporters qui ont le droit de choisir qui est le meilleur joueur. Mais pas totalement. Tu fais un tiers pour les supporters, un tiers les acteurs, t'es élu par les pairs. Et pourquoi pas, si on a qu'à faire, on divise par quatre et on met les journalistes et ils ont un quart d'heure.
6: Il faut changer la formule. Voilà.
2: Venez, on manifeste.
1: Non, mais c'est vrai qu'il y a des surprises aussi entre. Je suis pas du tout d'accord avec Nicolas.
2: Mais ça m'étonne pas, ça, tout de suite, ça y est.
5: Non, mais c'est vrai. Je disais, c'est pour ça qu'il y a des surprises avec entre cette campagne médiatique et finalement le vote. On l'a vu par exemple l'année dernière ou l'année d'avant avec Rodri et Vinicius. Ouais. Médiatiquement, c'était Vinicius qui l'emportait et dans les votes, c'était Rodri. L'année dernière, on avait l'impression que c'était beaucoup plus serré entre Lamine Yamal et Ousmane Dembélé. Et finalement, ça n'a pas du tout été quand on regarde de plus près les votants.
0: Mais alors, Ludovic, les deux meilleurs, c'est donc Yamal et Mbappé.
4: J'ai trouvé qu'Yamal faisait une magnifique passe décisive pour Mbappé, par rapport à sa saison, parce que du coup, en mettant que les deux, ça réduit le champ des possibles. Et au vu de la saison de Mbappé, notamment du Mondial, qui, à mon avis, ferait une énorme différence par rapport à Yamal, je pense qu'il lui faisait un vrai cadeau, une vraie passe par rapport à cette saison. Il n'y en a pas que deux, évidemment. Il y a d'autres joueurs formidables qui sont Kane, qui sont Haaland, qui sont, je vais avez cité Lionel Messi, parce que même à son âge qu'il a fait à la Coupe du Monde, ça reste exceptionnel.
0: Il pourrait avoir un
4: 9e. Mais c'est vrai que quand on prend les critères individuels, moi je suis pas loin de penser comme Yamal, en disant que oui, sur les critères individuels, évidemment, je trouve que Mbappé est devant pratiquement dans tous les critères. Donc après, ça sera des analyses, ça sera des journalistes de tel ou tel pays, mais sur la Coupe du Monde, qui reste quand même le plus grand événement de football, voilà, il n'y a pas eu photo, il a marqué les esprits. Alors,
6: Il y aura d'autres arguments contre qu'il n'a pas marqué dans les gros matchs. En fait, c'est ça le problème. C'est que tout le monde peut utiliser son argument comme c'est tellement ouvert et que bon bah en
0: le
6: vrai
0: critère, évidemment.
6: Avant parce que Mbappé il peut très bien dire et d'ailleurs il l'a dit dans son interview il peut très bien dire bah moi en 2018 j'ai gagné la Coupe du Monde, j'ai été champion de France, j'ai marqué en finale et bon bah j'ai pas été invité quoi d'une certaine manière et donc bon bah en fait les critères on peut les utiliser.
4: Des critères en tout cas,
6: oui mais c'est la géométrie variable en fait.
0: Kylian Mbappé a répondu à une question quand on lui a dit pour qui voteriez évidemment et il a dit pour moi et ça a déclenché beaucoup de commentaires. Il y a eu
6: Il
0: y a eu une autre question qui lui avait été posée, c'est est-ce qu'il a été déçu de ne pas l'avoir déjà remporté à 27 ans, alors que effectivement quand il gagne la Coupe du Monde en 2018 et qu'il a à peine 18 ans, tout le monde se disait
4: il va
0: remporter les prochains
6: Modric, c'est aussi normal,
0: les prochains trophées. Écoutons-le parce que voici sa réponse à cela quand on lui dit mais par rapport à Dembélé, vous n'en avez pas encore gagné.
8: Ouais, parce que j'ai toujours été comme l'élu, parce que j'ai été tout de suite au top, tout de suite très tôt. Il a eu un parcours différent avec les blessures, mais il s'est bien rattrapé. Hein.
0: Alors il s'est bien rattrapé, mais il a aussi rattrapé la phrase au vol, Ousmane Dembélé. Écoutons-le.
9: J'ai toujours été au fond de la classe, en train de travailler dur. Comme je l'ai dit, j'ai jamais été l'élu. Voilà, j'ai bossé énormément. L'année dernière, j'ai été récompensé dans une année fantastique avec le Paris Saint-Germain. Et puis cette année, on verra bien sans pression, tranquille.
6: Ouais, il exagère aussi.
0: Alors, il n'a jamais été
6: au fond de la classe, Ousmane Dembélé. C'était aussi c'était quelqu'un de très prometteur. Après, il lui répond très
2: bien. Qui a fait beaucoup de conneries aussi.
0: Exactement.
2: Je pense que c'est dans son
6: stade
2: qu'il le dit. C'était un cancre. Quand tu ne te réveillais pas le matin, tu bouffes des pizzas.
6: Ouais, mais attends, il est vendu 150 millions d'euros.
2: Mais ça n'aide plus rien, Cédric. Non, mais tu peux être vendu 150 millions et faire des conneries.
6: Oui, mais c'est pas long.
2: Regarde-toi, Cédric. T'as un talent, tu fais que des conneries. Et bah voilà, n'empêche que t'es un ballon d'or pour nous.
6: Il était
2: quand même un ballon d'or pour nous, Cédric.
6: Ça me plaît.
4: Non, puis même Dembélé, il avait fait la grève des entraînements pour partir d'un club à l'autre. Après, quand il dit j'ai jamais été élu, moi j'ai envie de lui dire. Effectivement. Oui, moi, je pense qu'il a raison en plus. Donc, c'est même pas provocateur. Moi, je le prends.
6: Mais Mbappé a raison aussi.
4: Je le prends pas mal. Quand il dit qu'il est pas l'élu, moi, je trouve qu'il a raison. Et quand Mbappé dit qu'il est l'élu, moi, je pense aussi qu'il a raison. Chacun sa manière de faire. Quand Dembélé a le ballon d'or l'année dernière, je crois qu'il y a rien à dire. Il le mérite amplement. Cette année, qu'il soit même dans la course. Moi, je trouve ça même très exagéré.
0: Nicolas, ça peut créer des bisbilles à la prochaine.
2: Moi, je pense que c'est ancré, moi.
6: Ah bah oui, là.
2: Mais, enfin, on va pas. Mais je vais pas dire que tout est commandité, mais en gros, c'est pas la première sortie.
0: Ils répondent à la com et aux besoins de la com.
2: Non, mais Mbappé, il a eu cette sortie-là, donc à l'équipe, en conf de presse au Real Madrid.
0: Mais on entend bien, il dit, il s'en est bien sorti, il s'en est mieux sorti.
2: Le problème, Annie, c'est qu'il n'y a pas eu que ça. C'est-à-dire qu'avant, en conf de presse au Real Madrid.
5: Celle-là, c'est la meilleure, ça va, c'est la plus douce. Mais l'autre.
2: Mais l'autre, on lui parle du pourquoi tu défends pas et qui dit, non, mais moi aussi, je peux faire le débile et dire, pourquoi vous demandez pas à Rafinha et Dembélé pourquoi ils marquent pas autant de buts que moi? Mais pourquoi ils leur mettent des balles perdues? Ils ont rien demandé, les deux. Et il y en a un, c'est ton pote.
5: Et c'est les deux réunis.
2: Ouais. Non, mais l'autre, c'est son pote.
6: C'est son pote.
2: Ouais.
6: Faut quand même le
2: Dembélé, pas Rafinha.
6: Non, mais voilà, donc c'est surtout que c'est pas la première fois qu'il dire ça.
2: Je pense qu'à un moment, ça le saoule, ouais.
5: Moi, c'est même pas la pire dans celle-ci. Moi, je pense que la déclaration qui va jeter un peu de l'huile sur le feu, c'est quand il dit, il y a des années où, après l'année dernière, il y était pas. Mais il y a des années où je me suis retournée, j'ai regardé autour de moi, et je ne voyais pas de meilleurs joueurs au monde que moi. Par contre, celle-là, cette pique-là, encore, les autres, je les trouve gentillettes, c'est, on est dans notre rôle de campagne, etc. Mais celle-là, je pense que quand ton copain est Dembélé, que tu joues avec lui en équipe de France, que tu as un rassemblement qui va bientôt arriver et que c'est le ballon d'or en titre. Exactement, c'est le ballon d'or en titre. Je pense qu'elle est malvenue, celle-là.
0: Alejandro.
6: En plus, il dit aussi qu'il n'échangerait pas sa carrière contre les ballons d'or des dernières années. Donc, Dembélé, Modric, Dembélé, Rodri, Benzema, tout c'est. En fait, ça veut quand même dire, il y a quand même. Moi, j'entends l'assurance et j'entends la communication de Kylian Mbappé. On le connaît, mais c'est quand même extrêmement agressif et c'est très condescendant.
4: De toute façon, à chaque fois qu'on parle de Mbappé, il y a pas de raison nulle part. La dernière, le premier à féliciter Dembélé quand il est sur Ballon d'Or, c'était Kylian Mbappé.
2: Donc c'est pour ça. Mais si c'est pour les mettre un tir un an après, Ludo, ça sert à rien. Non mais si.
4: Non mais moi je pense que c'est les grands garçons, Nico. Franchement,
2: mais c'est quoi, Ludo?
4: Moi je vais se faire la gueule.
2: Mais Ludo, franchement,
4: moi je veux cher qu'ils soient appelés déjà.
2: Mais tu sais quoi?
6: Non, Ludovic, en fait, le truc il est là, c'est que je pense que ça les rend fous les joueurs et que là il y a un truc
5: complètement.
6: Et que Dembélé se dit, bon, écoute, c'est bon, j'ai compris. Maintenant, moi aussi, je vais quand même dire que je veux pas.
0: Alejandro,
2: je te donne la main.
0: Oui. Voilà. Alejandro, est-ce que ça les rend fous, selon vous? Est-ce que vous voyez cette espèce de spectacle un peu tristement?
1: Il y a un peu ces sentiments parfois. Il y a une époque, les joueurs l'acceptaient de façon beaucoup plus calme. Aujourd'hui, il y a une espèce de. Alison l'avait expliqué. Il y a de telles pressions, il y a de tels enjeux, et puis il y a de tels égos qui se sont créés que ça devient assez affolant. C'est dommage, c'est triste.
0: Alors, il y a des joueurs qui ont moins d'égo, qui le disent, parce qu'il faut le dire, mais du bout des lèvres, on pense à Harry Kane, bien sûr, l'anglais du Bayern. Oui, il l'a dit, il n'est pas mécontent d'être dans la liste, Cédric.
6: Ah bah non, il n'est pas mécontent, non, mais je veux dire...
0: Mais il ne fait pas les mêmes sorties.
6: C'est vrai, il ne fait pas les mêmes sorties.
0: Il a toujours été plutôt discret. Eh bien, on va l'écouter, justement, le géorgien du Paris Saint-Germain.
2: Oh là là, qu'est-ce qu'il est bon, Ludo.
0: Il est bon, hein? Eh bien, alors on va l'écouter.
10: I think it's not depends on me.
11: Vous savez, ça ne dépend pas de moi, ça dépend de ceux qui décident. C'est déjà un plaisir quand des légendes disent que je le mérite. Même si une seule personne sur la planète pense que je mérite un trophée aussi important, c'est déjà énorme. On verra ce que la vie me réserve. Moi, je suis prêt à tout.
0: Alors en plus, Kvaratskhelia, Alisson, c'est finalement le candidat peut-être des footballeurs, entre guillemets. C'est-à-dire, on pense à Michel Platini, à Toni Kroos, à ceux qui pensent collectif peut-être. Qui pense que oui, en plus évidemment, et qui a gagné deux fois la Ligue des Champions et qu'on a vu très bonde sous les couleurs parisiennes, et lui il essaye d'être un peu plus discret que les autres.
5: Il n'a pas le choix malheureusement d'être un petit peu plus discret.
0: Pourquoi?
5: Son nom n'est pas aussi clinquant.
0: Alors il est dur à dire, mais son jeu est clinquant. Non,
5: la prononciation, moi j'y vais, je m'appuie dessus, là il y a pas de problème. Mais je veux dire qu'en termes de c'est clair, il y a pas le choix en termes de résonance, je veux dire que Kvaratskhelia, vous notez, hein, je l'ai dit d'un coup,
2: c'est
5: beaucoup
2: ça,
5: moins clinquant.
4: Non,
5: vous pouvez pas me dire ça.
2: Finis ta phrase, il y a un re quelque part, c'est Kvaratskhelia. Mais j'ai fait Georgien LV3, j'ai pas envie de me le raconter.
5: T'as pas très bien entendu. Je veux dire que la caisse de résonance est forcément moindre que celle de Mbappé, que celle de Dembélé, que celle de Yamal. Donc forcément, les sorties médiatiques, le pauvre, il serait ridicule s'il dit « moi, je mérite le Ballon d'Or ». Il serait légitime.
4: Je crois qu'Alisson, il n'a pas le même tempérament, surtout. Je pense que ce n'est pas le même caractère. C'est pour ça que quand vous opposez, et Nico il est spécialiste de ça, Dembélé et Mbappé,
5: ça n'a rien à voir.
4: Il n'y a rien à voir. Ils
6: n'ont
4: pas le même tempérament, ils n'ont pas les mêmes parents, ils n'ont pas la même éducation, ils n'ont pas. On ne peut pas les comparer.
2: Ils n'ont même pas la même bagnole, il paraît.
4: Mais ça n'a rien à voir.
6: Moi, je pense qu'il y a les clubs aussi, c'est les stratégies de clubs. Le Real, on rappelle qu'il y a deux ans, ils ont fait la gueule, ils ne sont pas allés à la cérémonie, quand même. Le Real Madrid, le meilleur club du monde, machin.
0: Ils n'ont envoyé personne à Paris.
2: Mais il y a juste un élément objectif. La Coupe du Monde, c'est tous les 4 ans. Voilà. Malheureusement pour lui, il n'y avait pas la Géorgie. Le fait pour lequel il est plus discret que les autres, c'est que, et en plus, la mémoire immédiate est importante dans la temporalité du foot. Là, on est resté sur la Coupe du Monde. On se demande qui a fait la meilleure Coupe du Monde. Est-ce que c'est Mbappé, Ballon d'Or qui la mérite, ou Yamal qui n'a pas fait une grande Coupe du Monde qui l'a gagné?
6: Tu vois, lapsus aussi.
2: Il a dit quoi?
6: T'as dit Ballon d'Or.
2: Ouais, alors c'est Rodri,
6: soulier d'or.
2: Non, mais moi je prends. Et Kvara, il n'est pas dans ce combat-là, quoi.
0: Eh ben, on va terminer avec vous, Alejandro, le mot de la fin. À qui le donnez-vous, vous, ce ballon d'or?
1: Il en a pas eu assez. Très bien. Yamal me paraît intéressant aussi.
6: Un Barcelonais ou un Argentin.
1: C'est les joueurs qui font rêver.
6: Bon, au hasard.
1: C'est vrai qu'il était un peu. En petite forme quand il est arrivé à la Coupe du Monde, mais il a quand même joué la Coupe du Monde. Il a c'est les joueurs qui font rêver.
6: Bon, au hasard.
1: C'est vrai qu'il était un peu en petite forme quand il est arrivé à la Coupe du Monde, mais il a quand même joué la Coupe du Monde. Il a participé à la victoire.

0: fois convaincant et émouvant, le Kenya est l'une des grandes nations de l'athlétisme, a ajouté l'ancien champion britannique de demi-fond. Et pour cause, hein, derrière les États-Unis, le Kenya est le pays le plus médaillé de l'histoire des mondiaux d'athlétisme avec 182 podiums dont 72 titres. C'est même la nation reine du demi-fond. Une annonce qui a fait la fierté du président kenyan William Ruto. C'est l'heure du Kenya et de l'Afrique, a-t-il dit.
1: Esteban Mirales, c'est la fin de ce journal. À suivre dans un instant, Frédéric Lebel et toute l'équipe d'Accent d'Europe. Il est 19h40 à Abidjan.
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3: Bonjour, on vote en cette fin de semaine en Russie pour élire les députés de la Douma. On peut déjà prédire qu'il n'y aura pas de grandes surprises en l'absence de réelle opposition, mais c'est l'occasion de s'intéresser de plus près cette semaine au pouvoir russe, à la propagande du Kremlin, au sort des exilés et des médias à l'étranger et au comportement des électeurs. On commence aujourd'hui avec l'image de Vladimir Poutine.
4: La télévision russe a diffusé ces images de Vladimir Poutine en treillis militaire et évoqué cette rocambolesque histoire. L'homme fort de Moscou aurait neutralisé une tigresse devenue menaçante pour des journalistes lors d'un reportage dans un parc animalier. Il aurait tiré une fléchette hypodermique juste à temps, écartant le danger.
3: Les mises en scène du président russe sont décidément rocambolesques. On a tous vu les photos d'un Vladimir torse nu en train de pêcher, Vladimir en train de camper à quelques kilomètres de son palais somptueux, Vladimir en train de chasser, toutes les postures de la communication présidentielle empruntent au même registre viril, le Kremlin pourrait ajouter traditionnel. Mais cette campagne très patriarcal, ne doit rien au hasard, on s'en doute. Il s'agit d'une stratégie politique où la contre-révolution sexuelle est utilisée comme outil de puissance politique. Elle s'accompagne de toute une série de lois contre les homosexuels et contre les femmes. Bonjour Lucas Aubin.
5: Bonjour.
3: Vous êtes directeur de recherche à l'Institut des Relations Internationales et Stratégiques. Vous êtes spécialiste de la Russie et vous publiez aux éditions textuelles Le sexe de Poutine, genre, pouvoir et contre-culture en Russie. Avant d'accéder au pouvoir, l'image de Poutine était assez banale, passe-partout, presque invisible, celle d'un fonctionnaire des services secrets. À partir de quand Vladimir Poutine a-t-il changé son image?
5: En fait, quand on regarde, dès 2000, dès son arrivée au pouvoir, il a commencé à utiliser son corps, justement, comme un instrument de pouvoir pour mettre en avant son régime, un régime donc viriliste, d'aucuns diraient, et d'ailleurs j'en parle dans l'ouvrage, masculiniste, et l'idée c'était évidemment de dire, la Russie est la gardienne des valeurs traditionnelles, des genres, hommes, femmes, famille nucléaire traditionnelle, etc. À l'inverse, et c'est venu un peu plus tard effectivement, à partir de 2012, 2013, 2014, à l'inverse d'un Occident, justement, jugé par Vladimir Poutine, décadent, pro-LGBT+, pro-féministe, etc., etc.
3: Et en quoi cela marque-t-il finalement une grande rupture avec le régime précédent, celui d'après l'effondrement de l'Union soviétique?
5: Alors, il faut bien se rendre compte que la perestroïka et la glasnost en URSS, donc la reconstruction et la transparence, à l'époque, c'était quelque chose qui a ouvert en fait l'URSS déjà à l'Occident, aux États-Unis, bien entendu, et aux mœurs, de fait, occidentales. À partir de 1991 et de la chute de l'URSS, la Fédération de Russie est devenue donc indépendante, et on a pu voir une forme de libéralisation, effectivement, à ce moment-là, des mœurs, de la sexualité, des genres, à Moscou notamment, à Saint-Pétersbourg aussi, hein, principalement d'ailleurs dans les grandes villes, et on a pu voir en fait cette jeunesse russe s'approprier de nouveaux codes, voyager aussi davantage, partir à l'étranger, etc. Et lui, quand Vladimir Poutine est arrivé au pouvoir, justement début 2000, il a en fait renversé, j'allais dire, la vapeur. Alors ça s'est pas fait tout de suite, ça s'est fait à petits pas, hein, jusqu'à évidemment la situation qu'on connaît aujourd'hui.
3: Et ça se traduit par des lois très répressives, lesquelles ?
5: Alors, il y a des lois effectivement très répressives. La première loi qu'il faut avoir en tête, c'est la loi de 2013 contre la propagande homosexuelle dans l'espace public. Je cite évidemment le titre de la loi. Ensuite, c'est allé crescendo. En 2022, après le début de la guerre en Ukraine, on a une nouvelle loi qui étend justement ça à l'ensemble de la population russe, pas uniquement aux personnes homosexuelles. Et donc, à partir de là, dans les médias, dans les journaux, dans les ouvrages.

0: publié dans les librairies, etc. Vous n'avez plus le droit de parler d'homosexualité. Et enfin, apothéose 2023, donc il y a très peu de temps effectivement, il y a eu une assimilation qui a été faite entre le mouvement supposé international LGBT, donc qui n'existe pas, hein, attention, faut l'avoir en tête, et le terrorisme. Et donc aujourd'hui, si vous faites partie de ce mouvement supposé, vous êtes au même niveau, selon la loi russe, que Daesh ou Al-Qaïda.
1: Et ça, quelle influence sur la société russe? On se cache aujourd'hui, on s'exile?
0: Tout à fait, il y a deux points, effectivement. La première chose, c'est on cherche des solutions si on décide de rester en Russie. Donc, on essaie de faire des rencontres de façon extrêmement discrète. On a peur, parce qu'on a aussi des gens de la frange très à droite de Vladimir Poutine qui font la chasse aux LGBT, bien sûr, qui peuvent les battre, qui peuvent parfois même aller jusqu'à les tuer. Il y a des camps de rééducation quand même d'homosexuels qui existent, hein, pas partout, mais en Tchétchénie, par exemple. Donc, on est sur quelque chose, effectivement, d'extrêmement répressif. Et quand vous n'arrivez plus, en fait, à subir cette violence permanente dans la société russe, effectivement, vous choisissez l'exil, vous partez en Pologne, vous partez en France, à Paris aussi, effectivement, où là, vous cherchez potentiellement à avoir une vie normale, mais c'est très très difficile par la suite de garder un contact avec vos amis ou vos conjoints, que sais-je, en Russie bien sûr.
1: Alors justement, je vous propose d'écouter le reportage de notre correspondant Adrien Sarla à Varsovie. Il a rencontré des homosexuels russes qui ont dû fuir leur pays où ils étaient poursuivis, et c'est depuis la capitale polonaise qu'il ou elle tente de continuer à défendre leur liberté d'expression et leur sexualité en publiant des émissions sur Internet.
2: Salut, je m'appelle Masha. Et vous regardez Paillettes et Carabines, un programme pour les lesbiennes, les bisexuels et les pansexuels.
3: C'est depuis leur canapé à Varsovie que Maria et sa compagne animent leur podcast lesbien pour leur chaîne YouTube depuis 2 ans maintenant. Elles ont rejoint la Pologne après avoir quitté Moscou, où créer ce genre de contenu est désormais impossible.
2: On y parle de culture, d'actualité, de différents phénomènes liés à la culture lesbienne.
3: Car depuis l'invasion à grande échelle de l'Ukraine, la répression envers les personnes LGBT s'est intensifiée en Russie, jusqu'à l'inscription du mouvement international LGBT sur la liste des organisations extrémistes en Russie.
2: Avant une guerre ouverte, on pouvait facilement lancer un projet d'information queer comme ça, enregistrer une vidéo, parler en affichant ton visage et ton nom. Ça posait aucun problème. J'ai d'ailleurs aussi une chaîne Telegram, le Lobby Lesbien, que j'ai créé quand j'habitais encore à Moscou. Cela pourrait être assimilé à un acte terroriste dans le droit russe aujourd'hui.
3: Son identité sexuelle, son soutien à l'Ukraine et son travail pour des médias désapprouvés par le Kremlin lui valent depuis 6 mois le statut officiel d'agent de l'étranger. Et son audience doit contourner la censure du Roskomnadzor, l'organe chargé de bloquer les contenus jugés nocifs par le régime.
2: Mes abonnés peuvent regarder mes vidéos et accéder à mes fichiers que via un VPN, car YouTube, Telegram et Instagram sont bloqués en Russie.
3: A priori, le simple fait de visionner ces vidéos ne devrait pas attirer d'ennui à celles qui y arrivent.
2: Mais il pourrait y avoir des problèmes si vous publiez ce fichier sur votre site web. Ça pourrait être considéré comme de la propagande ou du contenu extrémiste. Il arrive que la police contrôle les téléphones dans le métro de Moscou, par exemple, même si c'est très rare, ou lors du franchissement d'une frontière, par exemple, dans un aéroport ou un poste frontière.
3: Cette frontière géniale l'a lui-même franchie grâce à une association humanitaire qui lui a proposé un visa pour la Pologne. Et même si le pays n'est pas réputé pour être le plus ouvert d'Europe sur les questions LGBT, il s'estime déjà chanceux d'être ici. Dès son arrivée à Varsovie, il a rejoint Voces Gaudi, la célèbre et unique chorale queer de la capitale polonaise.
4: À part le travail, je n'avais absolument rien d'autre à Varsovie à ce moment-là. C'est quelque chose qui m'a permis de m'ancrer, d'avoir une constante dans ma vie.
3: Et les nouvelles qu'il glane auprès de ses amis gays restés à Moscou ne lui font pas regretter son départ.
4: Les gens vont en boîte, il y a aussi des discothèques, mais chaque soir on risque de se faire embarquer par la police après s'être fait plaquer à terre. Et ensuite ils se mettront à chercher n'importe quoi pour vous inculper. Ça peut être de la drogue ou bien, si des drag queens sont présentes, ils invoquent une soi-disant propagande LGBT. À présent, les clubs gays ne sont plus des lieux de détente.
3: Et la répression ne s'arrête pas aux portes des clubs gays, elle frappe même la pop culture à grande échelle.
4: Aujourd'hui, d'après ce que je sais de personnes travaillant dans l'industrie cinématographique, il est encore possible d'inclure un personnage LGBT ou lesbien dans les films et séries télévisées russes. Mais il y a une limite, le personnage ne doit pas connaître une fin heureuse, tout doit mal se terminer pour lui. Il ne doit pas forcément mourir, mais on ne peut pas le montrer dans une relation heureuse, par exemple. C'est inscrit dans la loi russe.
3: Cette loi, Micha l'a vu progressivement évoluer.
5: Les altos, les sopranos et les basses, on commence sur cette octave.
3: Il y a 12 ans, c'est lui qui a créé cette chorale après avoir quitté la Russie pour la Pologne. À l'époque, accepter son homosexualité l'avait poussé à couper les ponts avec son entourage très religieux, mais il se souvient d'un temps où la société russe était plus ouverte sur la question.
5: Dans les années 90, dans le contexte de la transformation générale que connaissait la Russie avec la démocratisation, le retour des libertés et une ouverture sur l'Occident, les lois interdisant les relations homosexuelles ont été abolies. On pouvait légalement être gay, lesbienne, etc. Même si cela restait quelque peu étrange. L'art du drag était présent, même s'il restait discret. Par exemple, Vielka Sardjouska, qui deviendra plus tard la représentante ukrainienne à l'Eurovision, animait une émission de télévision. Et c'était tout à fait normal.
3: Ce n'est qu'avec l'arrivée au pouvoir de Vladimir Poutine dans les années 2000 que tout a changé. Le nouveau président, déterminé à rendre à la Russie sa grandeur passée, s'est immédiatement mis en quête d'un ennemi commun pour souder les Russes derrière lui.
5: Bien sûr, la lutte contre l'Occident a toujours été sa priorité. Mais il lui fallait aussi un ennemi au sein même de la société. Toutes les différences, telles que la sexualité et l'identité de genre, sont devenues des cibles faciles. C'est pourquoi la communauté LGBTQ+, a été visée très tôt. Et cette répression s'est progressivement intensifiée.
3: En chantant depuis la Pologne, sa chorale participe, à sa manière, au combat pour la liberté d'être et de penser.
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1: Le reportage d'Adrien Sarla à Varsovie. On vous retrouve en studio, Lucas Aubin, pour parler de votre livre « Le sexe de Poutine » ou « Comment le discours masculiniste porté par le maître du Kremlin sert ses intérêts politiques ». Et c'est bien évidemment le cas aussi dans sa guerre en Ukraine. Là, les images, les discours qui sont convoqués sont très marqués.
0: Oui, bien sûr, il faut se souvenir, et alors on s'en souvient assez peu finalement parce que tout a été éclipsé par l'invasion, mais que quelques semaines avant l'invasion de l'Ukraine, Vladimir Poutine avait dit à propos de l'Ukraine, justement, que ça te plaise, je cite, que ça te plaise ou non, ma jolie, faudra supporter. Alors, je vais fermer les guillemets, hein. Évidemment, c'est une phrase extrêmement évocatrice. Et en fait, c'est ce que j'essaie de montrer dans l'ouvrage. C'est-à-dire que on applique à ce stade la théorie du viol. Et en fait, cette phrase prononcée par Vladimir Poutine, c'est en quelque sorte l'apothéose d'une l'acmé, le paroxysme d'une stratégie russe qui, en fait, utilise le conservatisme comme un instrument de pouvoir pour contrôler la population russe, mais aussi pour contrôler jusqu'à un pays tiers, ou en tout cas essayer de le faire, à savoir l'Ukraine.
1: Et puis pour Vladimir Poutine, finalement, réarmer son pays, c'est aussi le réarmer démographiquement.
0: Oui, effectivement, l'expression d'ailleurs est intéressante à ce stade, parce que dans certains états effectivement autoritaires, réarmer démographiquement c'est faut le prendre quasiment au sens littéral du terme. L'un des gros problèmes de la Russie au XXIe siècle, c'est la démographie qui est en baisse. Être une femme par exemple célibataire sans enfant en Russie, c'est très mal vu et vous êtes en difficulté vis-à-vis potentiellement de vos voisins, dans votre travail et évidemment dans votre quartier par exemple.
1: Et puis une autre loi qui est particulièrement scandaleuse, c'est celle qui a abaissé en fait la peine pour toutes les violences conjugales
0: oui,
1: en Russie.
0: Tout à fait, ça c'était en 2017.
1: Et ça a un lien avec la guerre.
0: Et ça a un lien avec la guerre, bien sûr. On encourage cette violence supposée virile, masculiniste, etc. dans la société russe. Et au final, on atteint justement le paroxysme de ça au moment de l'invasion où en fait les corps sont prêts. Pour le meilleur, mais surtout pour le pire, bien sûr.
1: Merci Lucas Aubin.
0: Merci à vous.
1: Et on part pour cette fin d'émission pour un tout autre sujet dans les Balkans. on s'agite et on se mobilise au Kosovo ces jours-ci, avec un vrai sentiment de colère vis-à-vis de la justice internationale qui doit rendre demain son verdict depuis La Haye aux Pays-Bas. Une décision très attendue car il s'agira de trancher pour savoir si l'ancien président du Kosovo, Hashim Thaçi, et trois autres anciens dirigeants de l'armée de libération du Kosovo Luceka sont coupables ou pas de crimes de guerre et de crimes contre l'humanité. Une hérésie pour de nombreux citoyens qui voient plutôt dans ces hommes des héros de la guerre d'indépendance de 1998-99, alors que les forces de Luceka étaient soutenues par l'OTAN contre la Serbie. C'est donc une capitale Pristina en ébullition que nous raconte notre correspondant sur place, Louis Seyé.
7: Des drapeaux au balcon et sur les capots des voitures, d'immenses banderoles accrochées aux bâtiments publics. À Pristina, le Kosovo affiche son soutien aux anciens dirigeants de l'armée de libération du Kosovo, considérés comme les principaux artisans de l'indépendance. Sur la grande avenue piétonne, Dafina, 21 ans, pose près d'un écran géant qui compte les heures avant le verdict.
2: Avec ce tribunal, certains essayent de salir Luceka. Mais le nom de Luceka est intouchable. Personne ne pourra salir sa mémoire, pas même La Haye, ni qui que ce soit d'autre. La lutte de Luceka fait partie de l'histoire, et on ne change pas l'histoire. Donc, on attend qu'il soit déclaré innocent.
7: Alors que les juges vont enfin statuer, les soutiens de Luceka ont organisé une dernière démonstration de force dans les rues de la capitale kosovare. Les visages des quatre anciens commandants sont omniprésents sur les drapeaux et les t-shirts. Ici, tout le monde rejette les accusations de crimes de guerre et de crimes contre l'humanité.
8: Je m'appelle Fadil Ramadani et j'ai 54 ans.
7: Parmi les victimes présumées, des Serbes, des Roms, mais aussi des Albanais accusés de collaboration avec Belgrade.
8: Nos libérateurs sont innocents. Tout ce tribunal et ses décisions sont politiques. Ses objectifs sont politiques. Cela n'a rien à voir avec rendre la justice. Ces hommes n'avaient pas de responsabilité individuelle, pas de responsabilité de commandement, puisque Luceka était une armée de volontaires. Ce n'était pas une armée bien organisée, mais une armée de volontaires qui a été créée pour protéger leur famille, leur pays et leurs enfants.
7: Dans la foule venue en famille, le procès a rouvert les plaies mal cicatrisées des années 90. Le souvenir de cette décennie d'oppression pour les Albanais du Kosovo, mais aussi d'une guerre qui a fait 13 000 morts et entraîné le déplacement de plus d'un million de personnes. À 42 ans, Shipe a emmené ses deux enfants pour rendre hommage à ceux qui ont mené la lutte pour l'indépendance, proclamée en 2008.
9: Moi, je suis d'une génération qui a connu la guerre et je sais combien c'est terrible de devoir vivre avec la peur jour et nuit. La peur d'aller à l'école, la peur d'aller en centre-ville, la peur de rentrer à la maison. C'est grâce à eux que nous sommes libres aujourd'hui et bien sûr aussi grâce à l'OTAN et une partie de la communauté internationale.
7: 6 ans de détention provisoire, un verdict repoussé 2 fois, plus de 130 témoins ont été entendus, certains faisant état de pression et d'intimidation. Au Kosovo, cette longue attente est aujourd'hui vécue comme une profonde injustice. Les Albanais dénoncent le faible nombre de poursuites qui ont été engagées par la justice internationale contre les responsables serbes. Afrim Shahini, 55 ans, a été un compagnon d'armes des accusés.
10: La Serbie nous a occupés. La Serbie a commis un génocide au Kosovo. Luceka n'a rien à voir avec ça. Luceka a pratiqué une lutte propre, en conformité avec les critères internationaux. Moi-même, j'ai été un soldat de Luceka et je considère toutes ces accusations comme un montage et de la désinformation pour décrédibiliser Luceka. Luceka n'a pas commis de crime. Si ses dirigeants sont condamnés, il y aura des conséquences dans la région, car ce ne sont pas seulement ces 4 hommes qui sont jugés, mais le Kosovo lui-même.
7: Ce sentiment d'injustice est aussi nourri par l'attitude de la Serbie voisine. Belgrade refuse toujours de reconnaître l'indépendance du Kosovo et vient de rendre un hommage national au général Ratko Mladic, condamné notamment pour génocide en Bosnie. Sébastien Gricourt est le co-directeur de l'Observatoire des Balkans à la Fondation Jean Jaurès. Selon lui, ce procès ne doit surtout pas alimenter un révisionnisme qui mettrait sur le même plan les crimes de Luceka et ceux du régime de Slobodan Milošević pendant les guerres d'ex-Yougoslavie.
11: S'il y a eu des crimes, il y a eu peut-être des crimes commis par des individus se réclamant de Luceka, peut-être, mais on ne pourra jamais comparer, il faudra toujours contredire tous ceux qui veulent mettre sur le même pied d'égalité le combat juste et qui était inéluctable à la fin, le combat armé juste et inéluctable à la fin de Luceka. Et on ne peut pas le comparer à ce qui était réellement une politique étatique génocidaire de la Serbie, que ce soit en Bosnie, que ce soit au Kosovo et aussi en Croatie.
7: Jusqu'à 45 ans de prison, c'est ce que risquent les quatre accusés qui ont plaidé non coupables. Au Kosovo, certains responsables politiques ont déjà averti une condamnation pourrait provoquer des manifestations et raviver des tensions dans l'ensemble de la région.
1: Accent d'Europe était réalisé aujourd'hui par Théo Raison. 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Tout de suite, le journal suivi de l'émission Fais ton boucan.
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14: Il est 22h à Paris, 20h en temps universel.
12: Christophe Paget.
14: Bonsoir à toutes et à tous. À la une, le détroit de Bab el-Mandeb au Yémen, contrôlé maintenant par les rebelles houthis. Le Qatar prévient qu'une fermeture de ce détroit serait catastrophique pour l'économie mondiale. Deux avions de chasse de l'OTAN abattent un drone au-dessus de la Lituanie. Hier, un hélicoptère danois a été pris pour cible par un navire russe en mer Baltique. Aujourd'hui, la chef de la diplomatie de l'Union européenne, Kaya Kallas, appelle l'UE à imposer un coût plus élevé à la Russie face à la recrudescence des attaques hybrides. En France, des manifestations un peu partout dans le pays. C'est la rentrée sociale, à quelques mois de la présidentielle. Le gouvernement craint que la contestation s'embrase s'il ne trouve pas de solution pour le budget 2027, alors que 30 milliards d'économies sont prévues. Et puis la mort de Catherine Ringer, une grande du rock et de la chanson française. Elle avait 68 ans. Le chanteur Charles-Élie Couture l'évoquera à la fin de ce journal. Le Qatar prévient qu'une fermeture du détroit de Bab el-Mandeb serait catastrophique pour l'économie mondiale. Les Houthis pro-iraniens du Yémen ont pris le détroit stratégique de Bab el-Mandeb la semaine dernière, s'emparant au passage de tout le littoral yéménite donnant sur la mer Rouge. Et de son côté, l'Arabie Saoudite, qui mène la coalition contre les Houthis, promet de riposter fermement à leurs attaques. Car hier, les Houthis ont frappé le pays avec des drones. Et ce matin, la défense civile saoudienne émettait plusieurs alertes, dont une pour la ville sainte de la Mecque. Ce mardi, le prince héritier saoudien Mohamed Ben Salman était au Caire. Car l'Égypte, comme l'Arabie Saoudite, sont directement concernés par un blocage du détroit. Et l'Arabie Saoudite cherche à impliquer davantage son partenaire égyptien. Mélissa Barra.
15: En 3 ans seulement, les attaques des Houthis en mer Rouge ont fait chuter les revenus du canal de Suez de 10 à moins de 4 milliards de dollars annuels. Cette influence sur la circulation maritime vers l'axe sud du canal est un enjeu de sécurité nationale. La présidence égyptienne l'a fait savoir à l'issue de la rencontre entre Mohamed Ben Salman et Abdel Fattah al-Sissi. Elle menace sa souveraineté. Pour autant, jusqu'où est prêt à réagir l'Égypte, qui dispose de la plus grande armée du monde arabe et de plus de 300 navires de guerre? L'Arabie Saoudite, qui mène des frappes aériennes contre le Yémen, souhaiterait davantage de soutien, notamment depuis qu'elle doit passer par l'Égypte pour réussir à exporter ses hydrocarbures en contournant le détroit d'Ormuz. Mais le Caire évite les opérations extérieures majeures depuis 1978 et la paix avec Israël. La perspective d'une escalade militaire aggraverait de plus la crise économique intérieure. En février dernier déjà, l'Égypte, en parfait équilibriste, avait décliné l'invitation à rejoindre le pacte de la Mecque, l'alliance militaire turque pakistanaise et saoudienne.
14: Et ce mardi, le prix du baril de Brent de la mer du Nord a gagné 2,90% à 108,75 dollars. La Russie et l'Ukraine ont continué ce mardi de frapper leurs infrastructures énergétiques respectives. Et ce malgré l'annonce hier par le président américain Donald Trump que Kiev et Moscou étaient d'accord pour suspendre les frappes sur ces infrastructures. De leur côté, deux avions de chasse de l'OTAN ont abattu un drone au-dessus de la Lituanie. C'est une première pour un pays membre de l'Alliance Atlantique. Selon les médias lituaniens, le drone venait du Bélarus voisin, allié de Moscou. L'Union européenne doit imposer un coût plus élevé à la Russie face à la recrudescence des attaques hybrides. C'est ce qu'affirmait devant le Parlement de Strasbourg Kaya Kallas, la chef de la diplomatie de l'Union européenne. Hier déjà, un hélicoptère danois avait été pris pour cible par un navire russe en mer Baltique. Julien Chavanne.
10: L'incident s'est déroulé lundi soir au large de Jetser, la ville la plus au sud du Danemark. Un hélicoptère militaire prenait des photos de la zone, une mission de routine assure l'armée, quand il a été pris pour cible par un navire de guerre russe qui se trouvait à proximité. La frégate a tiré deux fusées éclairantes en direction de l'hélicoptère et l'une d'elles est passée à proximité immédiate de l'appareil sans que l'on sache s'il y a eu des dégâts. Le Danemark a dénoncé une action irresponsable. Les opérations russes visent à intimider et à semer la discorde. Nous ne céderons pas, a réagi la première ministre danoise Mette Frederiksen. Côté russe, l'ambassadeur au Danemark explique que c'est l'hélicoptère danois qui aurait provoqué la frégate. Ce ne sont pas des incidents isolés, prévient Ursula von der Leyen. La présidente de la Commission européenne met en garde contre des provocations russes destinées à tester le niveau de défense des Européens et la solidité de leur unité.
14: En Turquie, l'opération anti-LGBT commencée dimanche a continué ce mardi. Les autorités turques ont arrêté des dizaines de personnes, dont deux journalistes, selon un syndicat. Des militants manifestaient sur la rive européenne d'Istanbul. Sur leur pancarte, on pouvait lire entre autres « Être LGBT et s'organiser n'est pas un crime ». Ils ont été encerclés et arrêtés par la police. Le président Recep Tayyip Erdogan prend régulièrement les LGBT pour cible. Il les traite de pervers et affirme que la baisse de la natalité est de leur faute. Au Liban, un procureur réclame des poursuites contre l'ex-président Michel Aoun dans le cadre de l'explosion du port de Beyrouth en 2020. C'est en tout cas ce qu'a affirmé une source judiciaire à l'AFP. Le procureur auprès de la Cour de cassation du Liban demande au juge chargé de l'affaire d'inculper Michel Aoun qui, selon lui, savait qu'il y avait du nitrate d'ammonium sur place, qui connaissait le danger, mais que pour autant il n'a pas pris les mesures nécessaires ni saisi le Conseil supérieur de la Défense. En France, ce mardi, c'était journée de grève, de rentrée sociale. Plusieurs milliers de policiers, de pêcheurs, d'étudiants ou encore d'enseignants étaient mobilisés partout en France sur fond de hausse des prix du carburant et d'inquiétude autour du pouvoir d'achat. Et 8 ans après, le souvenir du mouvement des Gilets jaunes ressurgit avec la crainte pour le gouvernement d'une contestation qui s'embrase s'il ne trouve pas de solution, alors que le budget 2027 est en cours de négociation et que 30 milliards d'économies sont prévues. À gauche, la France insoumise et le Parti socialiste menacent déjà de censurer ce budget et de soutenir les mobilisations contre la vie chère prévues les 29 septembre et 17 octobre. À 7 mois de la présidentielle, c'est devenu en fait un argument de campagne. Marie Lecoq.
16: Vendredi dernier, le candidat communiste Fabien Roussel appelait les Français à descendre dans la rue et occuper les ronds-points, référence explicite aux gilets jaunes. Un risque si le gouvernement ne réagit pas très vite, met en garde l'ancien président François Hollande. Certains à gauche y voient déjà un levier pour leur campagne. Un gouvernement qui joue la carte du chaos, selon la candidate à la primaire socialiste Ségolène Royal. Non sans arrière-pensée, elle s'adresse aux Français. Dans 8 mois, il y a une élection, nous avons la responsabilité d'être plus responsable que ce gouvernement irresponsable, déclare-t-elle. La France insoumise bien décidée à soutenir la mobilisation. On l'appuie, on la soutient, affirme le coordinateur national de LFI, Manuel Bompard. Si Olivier Faure refuse d'être celui qui conduit le mouvement social, le candidat à la primaire socialiste entend lui aussi le soutenir. Si les Français se soulèvent, je le comprendrai parfaitement et je serai à leur côté, assure-t-il. Le député Philippe Brun entend se distinguer des autres. Il se présente comme le seul candidat qui a été dans le mouvement des Gilets jaunes. Un argument de campagne dans une primaire socialiste où il est aussi candidat.
14: Première peine de prison ferme dans le scandale du périscolaire parisien. 5 ans de prison, dont un ferme sous bracelet électronique. C'est la peine reçue aujourd'hui par un animateur périscolaire qui était accusé d'agression sexuelle sur 9 enfants d'une école primaire. Depuis le début de l'année, 132 animateurs ont été suspendus par la ville de Paris, dont 52 pour suspicion de violence sexuelle ou sexiste. Et ce mardi, l'ex-maire de Paris, Anne Hidalgo, a reconnu des failles, mais parlé d'échecs collectifs. Mairie de Paris, collectivité locale, éducation nationale ou encore police et justice. Elle était entendue sur ce dossier par une mission d'information du Sénat. Comme Emmanuel Grégoire, le nouveau maire socialiste de la capitale, Anne Hidalgo est visée par des enquêtes pénales suite aux plaintes de plusieurs familles, notamment pour non-assistance à personne en danger. Catherine Ringer est décédée la nuit dernière. Après son compagnon Fred Chichin, la moitié des Rita Mitsouko est partie, elle aussi, d'un cancer foudroyant. Les Rita ont été un des groupes les plus marquants et aimés des années 80 en France. Leur musique, leurs clips, leurs costumes. Catherine Ringer était la voix du duo, Fred Chichin était la guitare. Et en France, tout le monde connaît leurs chansons, c'est comme ça. On dit Marcia Baïla, Les histoires d'amour finissent mal, Le petit train. Anticonformiste, engagée, inclassable, Catherine Ringer aura marqué au-delà de sa génération. L'artiste Charlie Couture, qui l'a connue et souvent croisée, rend hommage à une femme libre, une artiste à fleur de peau.
17: c'était un personnage qui n'était pas offert. Elle était un peu difficile, mais en même temps, elle était passionnante parce que elle vibrait quand elle se mettait à chanter. Je trouve qu'elle se transformait. C'était une autre personne. Je l'ai admirée, je sais pas combien de fois sur scène. Est tellement différente de ce qu'elle était dans la vie de tous les jours où elle faisait profil bas, elle était discrète, alors que sur scène, tout d'un coup, ça devenait comme une tragédienne grecque, je trouve, envahie par la puissance de ses émotions, beaucoup d'intensité dans la voix, et ils avaient vraiment un groove qui leur était propre, une espèce de melting entre pop, punk et festif, alors qu'en fait, il y avait une gravité dans le propos, dans les sujets qu'ils abordaient, et puis le côté joyeux presque de la musique.

Marcia Baïla et Charlélie Couture avec Carlotta Morteo, RFI 22h10 à Paris, lors de Fais ton boucan. On continue en musique sur RFI.

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0: Si on fait ton boucan.
1: Uniquement dans la joie et dans la bonne humeur.
0: Et on le dit tout le temps, et si on fait pas de bruit,
1: que du boucan.
0: On est ensemble avec toute l'équipe. Mathieu,
1: le roi des manettes.
0: Hey, juste derrière, y'a qui, y'a Léa.
1: Eh oui, Guy, les bons tuyaux.
0: Et puis Elise qui se cache derrière.
1: Notre hi-ha d'amour.
0: Yeah, j'adore, toute l'équipe est là. Et Téa, tu vas casser le studio. faut pas commencer à casser. C'est le début de l'émission et je suis content parce qu'aujourd'hui on reçoit une grande dame. Non, ça va peut-être être mon émission préférée. Bon, allez, on commence avec des sonorités de la Côte d'Ivoire avec Fjord de Björn. Le son au chaud, peut-être un de mes sons préférés. Ça fait peut-être beaucoup de
1: choses préférées aujourd'hui.

0: avec l'un des rois des coupes et des calés, Tueur de Bior, avec le titre Ocho. Et c'est lui aussi qui était à l'initiative du titre Nyomi Ele, qui est bon, en featuring avec Niska. Tu te rappelles de ce titre, James?
1: Arrête.
0: Non, mais
1: tu me rappelles les mauvais souvenirs, là.
0: Ok. Je rappelle pour nos auditeurs que c'est le titre que tu as joué pour la battle sur le thème de la méchanceté.
1: Je sais pas, je me souviens plus.
0: Eh ben oui, parce que t'as perdu.
1: Ça, c'est de l'histoire ancienne. J'avance.
0: C'est derrière toi. Tout ça est déjà dépassé. Merci d'être avec nous dans Fais ton boucan. On est ensemble jusqu'à 23h, heure de Paris. James, qu'est-ce qui se passe aujourd'hui?
1: Bah, déjà, pas de défaite pour moi. Ça fait plaisir.
0: Parce qu'il n'y a pas de battle,
1: bah,
0: c'est tout.
1: Il n'y a pas de battle. Mais aujourd'hui, on reçoit une grande dame dans les studios. Si je vous dis My Power, Tum Boum. Alors, Johnny, on dit quoi?
2: Yemi à la
1: télé. C'est ça, Yemi Mama Africa sera avec nous pour présenter son tout dernier projet sorti la semaine dernière. It's Yemi à la D. Si vous ne l'avez pas encore écouté, hein, vous en faites pas, restez avec nous, vous aurez l'occasion de l'écouter dans cette émission. Et d'ailleurs, on a fait un petit remix.
0: Tu l'as fait, il faut le dire.
1: Pour Yemi, une nouvelle version de Johnny. Alors, j'en dis pas plus, on écoutera ça tout à l'heure. Avant ça, on écoutera du son, comme d'habitude, des nouveautés, Côte d'Ivoire, Mali, et même une rappeuse zambienne. Attention, je vous préviens, ça va être du lourd. Mais pour préparer le terrain, encore, on s'échauffe. En fait, toute cette émission.
0: Allez, c'est parti.
1: Allez, l'invité de tout à l'heure, c'est le Nigeria. Et on continue avec le Nigeria, Rema et le titre Ono.

0: Oh non, moi j'ai envie de dire oh oui quand j'entends ce genre
1: mais
0: de son.
1: Mais on valide fort en fait.
0: Bah hein. Ouais, c'est tout nouveau, c'est tout frais, des ambiances zouk compa. Hey, mmh. Ça glisse dans ton corps.
1: Tout de suite. Vous, je vais... Ah, pardon, ça me parle.
0: Le retour de l'artiste nigérien qui était très attendu avec des nouvelles sonorités. Il me semble que j'ai l'impression qu'il est il fait plus en plus de sonorités caribéennes. Parce ouais. qu'on a eu celui-là, zouk compa, il y a eu un dernier un peu dancehall. Il y a eu Kelebou il y a un
1: oui,
0: an, un peu bouillon.
1: On l'avait écouté la dernière
0: Moi,
1: fois.
0: Petite théorie, là, le prochain son, ça va être un truc reggaeton, ouais. un truc comme ça.
1: Ah, tu penses Peut-être Bouillon Chata, tu crois
0: Bouillon Chata, il a déjà fait un peu. Ah, Chata peut-être.
1: Ouais. Il y a moyen en tout cas.
0: On en reparlera dans quelques mois.
1: Exactement. Et maintenant, place à une très belle collaboration musicale. Deux artistes maliennes, Black Adé et Fatoumata Diawara, s'associent ensemble sur le titre Chouya, un titre qui mélange sonorités traditionnelles et urbaines.

0: de son vrai nom Awa Diallo et Fatoumata Diawara sur le titre Chouya. James, tu sais ce que ça veut dire Chouya?
1: Chouya, c'est de l'arabe, non?
0: Ouais.
1: C'est un peu.
0: Un tout petit peu.
1: Ouais, parce que je parle un Chouya arabe.
0: Ouais, ouais, moi aussi. Mmh. Sartek, mon frère.
1: Waouh.
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0: Sampa the Great, la rappeuse zambienne. Oh, c'était incroyable, hein. Le titre Simon Says. C'est quoi Simon Says, Delia?
1: Oui, c'est un peu comme chez nous, Jacques Adidi,
0: ouais,
1: c'est ça?
0: Jacques Adidi, c'est qui ça?
1: C'est qui Jacques Adidi?
0: Jacques Adidi a dit. Jacques Adidi a dit.
1: Mais pourquoi Adidi?
0: Simon Says. Mais parce que Jacques Adidi a dit. Ferme ta bouche. Désolé. C'est le seul exemple. Bah, Simon Says, de la chanteuse zambienne Sampa the Great, qu'on vient écouter, hein, qui a annoncé un nouvel album avec ce titre, hein, Zou Zamrock. Là, tu vas fermer ta bouche.
1: Tu me connais pas, fâché.
0: Il sortira le 30 octobre, ce projet. Donc, si vous connaissez pas, maintenant, vous savez, vous n'avez plus d'excuses. Allez, Delia, il faut parler maintenant.
1: Et Simon Says, il dit quoi, là?
0: Il dit, tu peux travailler, s'il te plaît.
1: Dans un instant, on va recevoir notre grande bouc entière.
0: Mais ouais.
1: Nigériane, c'est Yemi Alade qui viendra nous présenter son tout dernier projet, It's Yemi Alade. Et tout de suite, place à un artiste ivoirien qui excelle dans le rap. Son nom, c'est Syndica. On l'appelle aussi dans le milieu Kizzy Baby. Il a une écriture très travaillée et il emploie souvent le Nucci. On écoute tout de suite Syndica.

Joker à l'instant dans Fait ton boucan. J'aime beaucoup cette proposition musicale. Je valide vraiment. Yeah. Et j'espère qu'il sera avec nous très prochainement dans l'émission. Allez, c'est l'heure d'accueillir notre boucantière.

0: C'est l'heure d'accueillir notre invitée, une femme nigériane qui a contribué à faire.
1: T'es content aujourd'hui, hein?
0: Ah
1: oh là là! Hey, le Nigérian en force, hein.
0: Une femme qui a fait contribuer à rayonner l'afrobeat à l'international. Yemi Alade dans la maison!
2: Yeah,
1: yeah. Allô.
0: Comment ça va?
2: Ça va bien, et vous?
0: Yeah, mais tu parles français?
2: Je parle un petit peu.
0: Un petit peu. Ok, on va continuer l'interview en anglais. Hein.
2: Anglais et français,
1: c'est bon.
2: Oui,
1: you.
2: Oui, c'est
0: okay,
2: bon.
0: Ok, il faut pas me lancer, attention.
1: I love your accent, it's so sweet, baby.
2: Ooh,
1: I love it.
2: Miel, comme ça, miel.
1: Exactement.
2: Yeah,
1: honey,
2: c'est moi.
1: Miel, c'est ça.
3: Yemi, dans les médias, on t'appelle la reine de l'afrobeat, la Beyoncé africaine. Mais ce que je retiens de ton parcours, c'est que tu es une femme qui s'est battue pour arriver là où elle est aujourd'hui et c'est franchement inspirant. En tout cas, merci d'être avec nous, Yemi, aujourd'hui. On va écouter un titre de ton nouvel album, It's Yemi Alade. C'est Aladja, le titre,
1: hey,
3: pour vous servir sur RFI.
1: Aladja.
3: On s'ambiance ensemble, Yemi Alade, dans la maison aujourd'hui.

0: Et qui est notre invité aujourd'hui, je suis super content de la recevoir. Yemi Alade, what's Alaja means?
1: Huh. Alaja is a woman.
2: C'est une femme.
1: Who is independent,
2: qui est indépendante, qui est forte.
1: Businesswoman.
2: Une vraie businesswoman.
1: Usually in the Muslim society.
2: D'habitude, dans la culture musulmane.
1: She's regarded as a very respectable woman.
2: C'est une femme très respectable.
1: Yes.
0: D'accord.
1: So it's a song for
2: donc,
1: the
2: une chanson,
1: strong female.
2: Pour les fortes, les femmes fortes, qui savent ce qu'elles veulent, qui savent qui elles sont.
0: Ok, les femmes comme toi en fait.
1: Exactement. Oui, oui, oui.
2: Oui, oui.
1: Exactement.
2: Il est gayé.
3: Yemi, on va revenir sur ton parcours musical. Tu es animée par la musique depuis toute petite, depuis l'âge de 7 à 8 ans. Et yeah. Tu écoutais beaucoup de rap quand tu étais petite. Tu prenais des vieux lecteurs cassettes et tu enregistrais la musique qui passait à la radio. Et d'ailleurs, il y a un artiste qui t'impressionnait beaucoup à cette époque-là. On

0: Et je vois que ça te fait plaisir. On a écouté Busta Rhymes avec Break et Anaïk. Qu'est-ce que, qui t'a impressionné le plus chez lui?
1: I love his flow.
0: Oui,
1: j'adore son flow.
2: The way he uses his words.
1: La façon dont il utilise ses mots.
2: Most times he just goes on the record and doesn't breathe.
1: La plupart du temps, vous savez, like il va sur un disque et il s'arrête pas de chanter, il respire pas en fait.
2: And when you watch his videos,
1: et quand on regarde
2: animated,
1: ses vidéos, il est hyper animé, il est comme possédé.
2: You know the sound, Chris Brown.
1: Vous voyez ce que je veux dire.
2: Also, I love Ludacris.
1: J'adore aussi Ludacris.
2: And Ja Rule.
1: Et Ja Rule, bien
2: sûr. I really love this.
1: Voilà, je les adore.
0: Est-ce que tu avais l'occasion de l'imiter, Busta Rhymes?
2: Hey! Hey! Yeah! There's love in it. 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
0: Okay. Let's go, girl.
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3: Il est mis à la D dans la maison.
0: Oui, c'est moi. Masterclass. Bravo, vraiment.
1: Merci.
0: Magnifique. Yemi, à côté de la musique, on le disait, donc le rap, bien évidemment, tu nous l'as prouvé à l'instant, mais tu appréciais énormément aussi la lecture de poèmes.
2: I feel like poems and songs.
1: En fait, j'ai l'impression que la poésie et les chansons sont un peu la même chose.
2: The only difference is
1: la seule différence.
2: Songs have melodies.
1: C'est que les chansons ont une mélodie.
2: So if I write a poem now,
1: donc si j'écris un poème par exemple là tout de suite pour vous,
2: all I have to do is sing it and it becomes a song.
1: J'ai besoin de le chanter et puis ça devient une chanson en fait.
2: Most times my songs start off as
1: text. Et la plupart du temps mes chansons démarrent en texte. Je les écris, donc c'est un poème tout d'abord.
2: I just apply melody and
1: then it becomes music. Une mélodie, ça devient de la musique.
2: Up till now poems still help me.
1: Donc jusqu'à maintenant les poèmes m'aident encore.
2: When I write,
1: j'ai toujours les 5 cahiers sur moi dans lesquels j'écris.
3: Et qu'est-ce que la musique apporte? Enfin, quel message tu peux apporter en plus grâce à la musique?
2: I feel like music is a weapon.
1: En fait, c'est un peu comme une arme, la musique.
2: It's a weapon of love.
1: It
2: just depends on how it's used. Sometimes people use it as a weapon of hate.
1: Comment on l'utilise? Parfois, on l'utilise comme une arme pour la haine, pour la religion, pour la politique aussi. Moi, j'ai choisi d'utiliser la musique comme arme d'amour
2: and happiness and hope
1: et de bonheur et d'espoir
2: and
1: et de culture aussi.
2: Inspiration, because inspiration is very important.
1: Parce que l'inspiration, c'est
2: and
1: très
2: also
1: important.
2: A weapon of history. I want to be able to
1: une arme
2: put our
1: pour l'histoire.
2: In our music,
1: so j'ai envie de représenter ma culture
2: here,
1: dans ma musique.
2: When the next generation listens
1: comme ça, la génération prochaine, lorsqu'elle écoutera ma musique, elle retrouvera cette culture. Et elle pourra voir et entendre ce que j'ai vu et vécu.
0: Ok. T'as un long parcours, Yemi. D'ailleurs, bravo pour le parcours. En 2009, tu vas participer à un talent show qui s'appelle Peak Talent Show. Qu'est-ce que ce concours va t'apporter, changer dans ta vie, dans ta carrière?
2: Oh my days, that talent show changed my entire life.
1: Ce concours a changé ma vie, vous savez.
2: I almost didn't go for the talent show.
1: D'ailleurs, j'ai presque failli pas le faire.
2: It was my friend who forced me.
1: C'est une amie qui m'a vraiment forcé à le faire.
2: And when I attended, I scaled through the audition.
1: Et lorsque je suis allée,
2: and by the time I participated in the competition, I ended up being the winner.
1: Et puis j'ai fini par gagner en fait.
2: That was the moment that I realized that my hobby of music could
1: be a career. Et c'est vraiment là que je me suis rendu compte que la musique était à ce moment-là un hobby, pouvait être une carrière.
3: Okay.
0: 1 million of naira.
2: Hey, yes, so
0: actually,
2: it was 5 million naira.
1: En fait, c'était 5 million,
2: and then 1 million naira cash.
0: Good.
2: 1 million naira cash, yes, and then the rest was for development. So that's
1: le
2: what
1: reste pour du développement,
2: they
1: en
2: used
1: fait.
2: For my music video, my first
1: pour
2: music
1: la vidéo,
2: video, the
1: pour
2: recording,
1: l'enregistrement, studio, tout
2: vocal
1: ça.
2: Vocal classes,
1: des cours de chant aussi,
2: like that. Yeah.
3: Okay.
0: Et tu as sorti ce titre.

0: l'impression d'être avec mes cousines quand je regarde des clips à la télévision. C'est à peu près la même DA, quoi.
1: Exactly. Mm, and that's exactement. The same feeling I have when I'm recording my music.
2: C'était un peu le sentiment quand j'enregistre ma musique.
1: Okay. A female artist, a mommy, she once told me that anytime
2: en fait, I'm singing a song, m'a dit que quand elle chante une chanson,
1: song,
2: si c'est une chanson triste,
1: I need to be sad.
2: Il faut être triste.
1: If it's a happy song,
2: si c'est une chanson joyeuse, okay. Il faut être joyeux, il faut être heureux, il faut danser et bouger.
1: Know, exactly. And if it's a song of inspiration, I need to.
2: Et si c'est une chanson inspirante, il faut voilà que okay. Prenne mon inspiration et que
1: it's
2: je la partage
1: magic.
2: Aussi.
1: Music is magic.
2: Vous savez, la musique c'est de la magie.
3: Oui. Donc tu n'arrives pas à te forcer à chanter des sujets joyeux quand tu es triste alors.
1: Exactly. Exactly. You know what Bob Marley said, when the music hits
2: savez ce
1: you,
2: que
1: you feel
2: Marley
1: no pain.
2: Mm.
1: You know, you feel exactly
2: touche,
1: what the music wants
2: douleur.
1: You to feel.
2: On so ressent yes, vraiment ce que la musique right. Veut okay. Que vous ressentiez. Donc okay. C'est exactement ça.
0: OK. Yemi, en 2015, belle histoire d'ailleurs, tu vas performer à la Wembley Arena de Londres et dans le cadre du Dance Afrique, la performance en soi s'est très bien passée, mais là où tu résidais dans l'hôtel où tu résidais, cet hôtel a pris feu et tu vas évacuer l'hôtel en prenant avec toi trois objets. Un téléphone, ta Bible et également ta tenue de scène. Quand j'ai lu cette histoire, je me suis dit, ok, je comprends un petit peu son état d'esprit. En fait, ce qui compte pour toi, c'est ta foi et le travail.
1: Oh my days. As you recount that day, I just...
2: Rien qu'en vous entendant like raconter cette histoire, j'ai eu l'impression de vivre une scène déjà vue.
1: I remember running out of the building.
2: Je me rappelle
1: with those three items in my
2: courir
1: hand.
2: Et sortir de ce bâtiment avec ces trois choses en main.
1: There was so much panic, so much fear.
2: Il y avait tellement de panique, de peur.
1: I think I was only just wearing my night gown
2: je crois
1: or
2: que j'étais en chemise de nuit ou en peignoir. Je me rappelle même pas.
1: But it was scary.
2: Mais c'était vraiment
1: it was scary.
2: C'était flippant.
1: And it's crazy that I remember to pick my performance outfit. I knew that no
2: matter
1: what,
2: je me rappelle que de prendre

0: vous voyez, ça marche assez bien. Et on peut considérer...
1: Ce serait les dents, peut-être, les dents du requin.
0: À cause des dents du requin qui sont tellement importantes. Mais il y a une autre étymologie qui est plus bizarre et qui est amusante. On pense que c'est requiem. Requiem, comme si, lorsqu'on voit un requin, il n'y avait plus qu'à dire sa dernière prière,
1: disons. C'est terminé.
0: C'est terminé. Et donc, là, on se dit, mais c'est pas possible qu'on puisse penser à une chose pareille pour le requin. Et pourtant, il y a des noms savants, des noms en anglais, par exemple, où on dit requiem fish.
2: Requiem fish, requiem shark. La mauvaise réputation des requins, elle est jusque dans leur nom. Hein.
3: Ben, oui, alors effectivement, il y a beaucoup de controverses sur l'origine de ce mot. Ma préférée, ça reste la deuxième, c'est-à-dire l'idée
2: de requiem.
3: Oui, parce que alors j'ai fait moi aussi mes petites recherches, alors j'ai pas passé tout mon temps là-dessus, mais on a une phrase en latin, hein, donc je crois qu'il date du XVIIe siècle, dans lequel, en gros, oui, on dit, voilà, quand on voit cet animal, il n'y a plus qu'une chose à faire, c'est réciter son requiem, quoi, voilà. L'air de dire c'est la mort assurée.
2: Et vous qui vous êtes frotté au requin, Eric Lua, je vous vois là en pleine forme en face de moi.
3: Ben, tout à fait, c'est-à-dire que finalement le nom n'est pas mérité, loin s'en faut. Voilà. Mais c'est effectivement une étymologie possible et les anglo-saxons sont allés jusqu'à décerner ce nom, je dirais, à une catégorie de requins. Alors ceux qui sont justement très souvent au contact de l'homme, on parle des requiem sharks. Et donc on y met le requin gris, on y met le requin bordé, d'autres qui ont posé problème à l'homme. Alors pas forcément systématiquement avec des morsures, je dirais fatales, mais des interactions qui ont fait que cette crainte du requin a perduré. Quoi.
2: Vous-même, vous êtes déjà fait. Vous avez eu des soucis avec les requins?
3: Alors,
2: vous
3: des soucis, oui et non. Alors, par rapport au nombre d'interactions dans mon humble vie.
2: Dans toutes les mers du monde.
3: Finalement,
2: presque.
3: Peu. J'ai deux ou trois séquelles de morsures sur les mains. La dernière d'un requin bulldog, là, au Fidji, qui est assez récente, qui date d'il y a 3 ans. Mais c'est ma faute, en l'occurrence. Hein. C'est moi qui ai fait un geste malencontreux qui a amené ce requin à tester un petit peu si ma main était comestible ou pas, vous voyez. Non, ce que je retiens, moi, c'est une interaction que j'ai eue et qui m'a marqué dans ma carrière. C'était en Nouvelle-Calédonie il y a une quinzaine d'années, où là, j'étais en apnée et j'observais des poissons et j'ai eu un sixième sens qui a fait que je me suis retourné à un moment donné. Et là, mon regard a croisé celui d'un requin bulldog qui arrivait par derrière dans un mode, je dirais, un petit peu investigation et potentiellement dangereuse. Donc là, oui, j'ai eu ce petit frisson, on va dire, passager sur le fait de me sentir une humble proie.
2: Autour de la question, qui sont vraiment les requins? On a compris tout de même qu'ils ne sont pas ces monstres sanguinaires, qui sont loin d'être bêtes, mais comment se mettre, ce que vous avez fait, dans la tête d'un requin et jusqu'où? Question à rebours de tous nos clichés, soulevée par une autre éthologue et passeuse de sciences animales, Agatha Liévin-Bazin.
4: Ce qui m'intéresse beaucoup sur les requins, et j'ai l'impression qu'on a peu de connaissances dessus, c'est leur vie sociale. De ce que j'ai vu, on a quelques infos sur certains requins quand ils sont adolescents, qui se regroupent en troupes d'ados. Les raies aussi, certaines espèces de grandes raies qui apparemment vivraient en socialité. Mais j'aimerais savoir si lui, il a plus de données là-dessus, parce que ça serait intéressant. C'est des animaux quand même qui peuvent vivre longtemps, qui potentiellement peuvent apprendre des choses et qui ont, je pense, des capacités cognitives qu'on sous-estime beaucoup, parce qu'on sait surtout, on les a craints pendant longtemps, les requins, sans forcément s'intéresser à ce qu'ils sont capables de comprendre ou non. Donc ouais, la vie sociale des requins, j'aimerais beaucoup qu'ils donnent plus de billes là-dessus.
2: Est-ce que vous avez des billes, Eric Lua, sur la vie sociale
3: des
2: requins?
3: Alors, j'ai des billes, je vais effectivement dire fournir certaines informations qui va intéresser cette jeune femme, mais je vais surtout lui conseiller de contacter mon collègue Joan Maurier, donc oui, à l'Université Montpellier, qui lui a beaucoup travaillé au CRIOB, d'ailleurs laboratoire auquel je suis rattaché, a beaucoup travaillé sur la sociabilité, on va dire, des animaux. Pour faire simple, oui, on est obligé de faire simple. Il y a deux catégories, si vous voulez, chez les requins. Il y a les requins de petite taille, requins côtiers, je pense aux pointes noires par exemple, qui ont une vie sociale très intense.
2: Ce sont
3: des animaux grégaires, voilà, qui vivent en groupe. Voilà. Et là, Joan Maurier, justement, a fait des études très intéressantes qui montrent qu'il y a des agrégations, il y a des appariements, on va dire, entre animaux, et qui, en l'occurrence, ne dépendent pas, comme on pourrait le croire, du fait d'être de la même famille, par exemple, parce que vous savez que, donc, les requins vont

0: mètres, il y a une litière qui va faire 10-12 individus. On pourrait se dire, tiens, entre frères et sœurs, ils vont rester ensemble. En fait, non, c'est pas comme ça que ça marche. Et
1: là, en l'occurrence, c'est par affinité.
0: Exactement.
1: Par
0: et là, on retombe, si vous voulez, sur la notion de personnalité.
1: Personnalité, vous voyez, bien sûr.
0: Exactement. C'est-à-dire que on s'est aperçu que les animaux qui se regroupaient n'étaient pas forcément du même sang, entre guillemets. Voilà. Donc il y a ça. Donc il y a cette partie du tableau général. Mais l'autre partie du tableau général sur laquelle il faut insister, c'est qu'il y a d'autres espèces et en général, c'est corrélé à la taille. Je pense aux requins blancs, aux requins tigres, aux requins baleines aussi. Vous savez qu'il y a des requins, alors qui sont planctonophages. Pour moi, ils ressemblent plus quelque part à des baleines.
1: Oui, si parce qu'ils mangent du plancton, ils se nourrissent du plancton.
0: Mais tous ces animaux de grande taille, eux, sont plutôt solitaires. Hein. Et ils ne s'agrègent que en général pour se reproduire ou alors dans des festins, je dirais, dans des festins lorsqu'il y a un gros cadavre de baleine par exemple. Là on a justement des animaux qui vont artificiellement, si je peux me permettre, s'agréger parce que la situation, je dirais, l'impose. Donc il y a les deux possibilités, mais elle a raison de dire qu'il y a des capacités cognitives chez les animaux qui sont bien au-delà de ce qu'on croyait.
1: Par exemple ?
0: Alors, nous, on a fait une expérience très simple. On a travaillé sur ce qu'on appelle le feeding, c'est-à-dire le nourrissage artificiel des requins. Donc, en gros, vous avez une arène de sable, vous mettez une tête de thon au milieu, et votre hypothèse, c'est quoi ? C'est que les requins, c'est ce sont des animaux impétueux, instinctifs et tout. Donc, ils vont arriver souvent en même temps, à deux ou à trois, et ils vont se disputer, évidemment, la tête. Ouais. Donc, en gros, ils vont se friter dès qu'il y aura la tête. Et là, vous avez le requin A et le requin B qui arrivent, effectivement, et qui se fritent, effectivement. Parce que y a cette convoitise, si vous voulez, de la tête de thon. Donc A prend le dessus sur B, mais il fait ça en présence de C qui les regarde et qui n'a pas participé.
1: Troisième requin. Okay.
0: Deuxième étape, vous avez B qui rencontre C dans la même situation, et là B prend le dessus sur C. Mm-hmm. D'accord. Et ce qu'on a découvert et qui était loin d'être évident, c'est que lorsque C va se retrouver en situation avec A, il va même pas essayer, si vous voulez, de se battre.
1: Parce qu'il a donc déjà vu et donc retenu.
0: Mais vous imaginez, c'est-à-dire que ça peut paraître trivial, mais c'est très important. C'est-à-dire que lui a compris que A avait déjà pris le dessus sur B, donc il a aucune chance de prendre le dessus. Vous voyez, donc c'est une capacité cognitive qu'on
1: à la fois d'observation, capacité cognitive et de mémoire.
0: Exactement.
1: Et de la mémoire.
0: Exactement, exactement.
1: Comment développer du coup une autre relation, j'ai envie de dire nettement plus apaisée ou en tout cas plus interrogative avec les requins, qui ne sont pas toujours, pour reprendre le mot de requin en français, ceux que l'on croit. On continue de s'interroger avec vous, Éric Lua, et de remettre en question tout ce qu'on pensait savoir sur les requins autour d'un morceau réconciliateur justement, en sélection du mois sur RFI, et pour cause Roll On By, dans les voix enchanteresses de Gabi Hartmann et de Melissa Mary Ahern.

0: All By, Gabby Hartmann et Melissa Harry Ahern sur RFI. Nous sommes en compagnie de l'éthologue, plongeur et professeur à l'École pratique des hautes études, Eric Cluat, spécialiste de l'écologie comportementale des requins, qui vient de publier deux ouvrages aussi stupéfiants qu'éclairants. Il s'est mis dans la tête d'un requin aux éditions Belin et nous présente le requin singulier, éthologie et anthropologie des morsures. Eric Cluat, autour de la question qui sont vraiment les requins, je sais que vous travaillez notamment en Polynésie, mais que vous allez dans le monde entier, peut-être bientôt aussi en Nouvelle-Calédonie, pour apaiser les rapports entre les humains et les requins. Il y a de ça quand même. Qu'est-ce que vous cherchez à faire passer? C'est quoi votre message?
1: Alors, le message général, c'est que, évidemment, et là, je suis pas le seul à travailler là-dessus, ce sont des animaux exceptionnels. Et il faut bien insister là-dessus.
0: À tous les sens du terme.
1: Oui, à tous les sens du terme, qui mériteraient, je dirais, d'être protégés, ne serait-ce que de façon, je dirais, presque intéressée, parce qu'ils ont plein de choses encore à nous apprendre. Au-delà de ce message général, j'ai un cheval de bataille, si vous voulez, c'est de faire cesser, dans le contexte français, franco-français, ce qu'on appelle les pêches de régulation. C'est-à-dire qu'on a des problèmes, et je ne les nie pas, évidemment c'est tragique lorsque des humains se font tuer par des requins. On a eu une crise qui apparemment, heureusement, est passée, je dirais, relève du passé, à La Réunion, je dirais, mais à quel prix, en l'occurrence, au prix justement de l'abattage aveugle de centaines de requins, si vous voulez. On a une crise aussi déclarée, je dirais, en Nouvelle-Calédonie. Bref, si vous voulez, aujourd'hui, on a des autorités qui adoptent des stratégies totalement, je dirais presque inacceptables, qui sont les pêches de régulation, qui reposent sur un paradigme, une hypothèse qui n'a jamais été démontrée, de la densité dépendance. C'est-à-dire qu'on pense que tous les requins sont égaux par rapport au risque de mordre l'humain. Or, je l'ai prouvé,
0: l'avons prouvé.
1: Exactement, il
0: n'y
1: a rien de plus différent d'un requin bulldog qu'un autre requin bulldog. Bref, ce qu'on fait, si vous voulez, c'est que quand
0: on tue
1: vous
0: tout
1: avez...
0: le monde comme ça, c'est
1: exactement.
0: Ça.
1: Si on appliquait, écoutez, si on appliquait aux humains ce qu'on applique aux requins, imaginons une situation qu'on espère évidemment, d'avoir un serial killer sur Paris, on enverrait le GIGN dans la Tour Eiffel, on dirait tous les homo sapiens sur les trottoirs, vous les dézinguez. Et là, on va résoudre le problème du serial killer. Je veux dire, c'est risible, personne n'y croit. Et pourtant, c'est ce qu'on fait avec les requins. Voilà. Donc, j'ai ce combat-là, et je suis en train de le mener.
0: Avec succès, tout de même. C'est-à-dire que où est-ce que vous êtes entendu?
1: Alors, de plus en plus, effectivement, mais ça fait 10 ans, si vous voulez. Ça fait 10 ans que je dis la même chose. Et aujourd'hui, on commence à écouter, à dire que finalement, oui, peut-être que ce qu'ils racontent, c'est pas si bête que ça, que, alors, pas toutes les morsures, mais une majorité ou un nombre significatif de morsures relève de la récidive. Et moi, ce que je propose aux autorités aujourd'hui, faute de faire mieux, c'est d'empêcher la récidive. C'est-à-dire que c'est identifier le requin qui a mordu, et si on doit en éliminer un, on n'élimine que celui-là et on n'élimine pas les autres. Et si vous voulez, c'est déjà un pas en avant, je dirais, vers une gestion beaucoup plus éco-responsable du risque requin.
0: Et vous êtes entendu, je renouvelle ma question, par les autorités. Vous menez plusieurs programmes.
1: J'ai été évincé malheureusement de La Réunion. On n'a pas écouté, si vous voulez, mes propositions. J'ai été jusqu'à maintenant, mais c'est en train de se décanter et de changer. Jusqu'à maintenant, évincé un petit peu de la Nouvelle-Calédonie, mais c'est possible que j'intervienne. Et j'ai réussi à imposer mes idées dans la Caraïbe. En revanche, à Saint-Martin, où on a un projet qui s'appelle One Shark. D'ailleurs, les gens peuvent aller voir sur Internet.
0: Donc One Shark, on va mettre le lien sur notre page.
1: Où là, on a géré de façon éco-responsable une morsure fatale sur une touriste française avec récidive du même requin. On a d'ailleurs prouvé que c'était le même requin.
0: C'était le même requin.
1: Qui, un mois après, si vous voulez, a remordu à 80 km de là. Alors, la nageuse qui était une Américaine n'est pas morte, elle a perdu sa jambe parce qu'elle a bénéficié d'un sauvetage très efficace, si vous voulez. Et, là encore une fois, ce même requin qui avait mordu deux fois en 2020 et 2021 a remordu en 2024. Et on essaie de le retrouver.
0: Oui, vous avez donc raison quand vous parlez de personnalité pour s'en convaincre. Je rappelle le titre de vos deux ouvrages. Alors, Le requin singulier, éthologie et anthropologie des morsures. J'avais jamais rien lu pareil. C'est publié chez CNRS Édition, chez Belin, Dans la tête d'un requin. Là encore, c'est fantastique. Et nous avons ces deux ouvrages. Nous en avons un exemplaire à vous offrir. Chers amis auditeurs et auditrices qui habitaient loin, ça ne se rate pas. Un grand merci, Eric Cluat, d'être venu jusque chez nous. Et on découvre les requins grâce à vous.
1: Écoutez, c'était un plaisir. Et si je comprends bien, votre radio émet, je dirais, dans tous les outre-mer français, bien évidemment, et les pays étrangers.
0: Exactement.
1: Qui sont en prise avec, on va dire, des problématiques requins. Et j'espère que le regard de vos auditeurs va changer.
0: C'est ce qu'on espère aussi autour de la question. C'est tout pour aujourd'hui. Merci à Thibaut Baduel à la réalisation, Caroline Fuyette en coulisses. On vous donne rendez-vous lundi prochain autour d'une question aussi renversante qu'inédite et osée. Pourquoi faire l'anthropologie de l'orgasme? Carrément. Piste de réponse orgasmique, évidemment, ou pas. Lundi prochain, même heure, même onde. Merci pour votre curiosité. Surtout, gardez l'esprit libre et ouvert à tous les possibles. 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

0: RFI, il est 2h à Paris, minuit, en temps universel. Bienvenue si vous nous rejoignez à l'écoute de Radio France Internationale.
1: Thaïs Moreau.
0: À la une de cette édition, il souhaite plus de moyens dans un contexte de guerre entre la Russie et l'Ukraine ou au Moyen-Orient. Le Parlement européen demande à la Commission européenne de lutter davantage contre les ingérences étrangères. On en parle dès le début de ce journal. L'actualité, c'est aussi les élections législatives qui approchent en Israël et les questions autour du 7 octobre qui seront au cœur de cette campagne où l'actuel Premier ministre Benjamin Netanyahou est sous le feu des critiques, notamment concernant les failles sécuritaires lors du massacre commis par le Hamas ce jour-là. Précision à suivre. Enfin, en France, Marcia Baïla, c'est comme ça, célèbre titre du rock français, et c'est une figure emblématique qui s'est éteinte. On l'a appris ce mardi, la chanteuse Catherine Ringer du groupe Rita Mitsouko est morte. Le Parlement européen demande à la Commission de lutter plus activement contre les ingérences étrangères. Ingérences étrangères dans un contexte notamment de guerre entre la Russie et l'Ukraine. La crainte est de voir ces ingérences se multiplier dans les prochains mois avec des rendez-vous électoraux majeurs en Europe en 2027, en France, en Espagne, en Italie ou encore en Pologne. Or, face à ces menaces, les eurodéputés s'inquiètent du manque de moyens déployés par l'Union européenne. Les précisions de notre envoyé spécial au Parlement de Strasbourg, Daniel Valot.
2: Ce que j'attends, c'est l'efficacité. C'est pas de la bureaucratie, c'est pas des bureaucrates, c'est des compétences, et surtout que ces compétences permettent de l'action.
3: De l'action, voilà ce que réclame Nathalie Loiseau, l'eurodéputée Renew, présidente de la Commission sur le bouclier européen pour la démocratie. Action face aux ingérences de la Russie, mais aussi, nous dit-elle, de l'Iran ou encore des États-Unis de Donald Trump. Et cette action, elle doit passer, à ses yeux, par les plateformes telles que Facebook, X ou TikTok, des plateformes qui peuvent désormais peser lourdement sur le résultat d'une élection.
2: S'assurer, par exemple, qu'elles ne modifient pas leurs algorithmes pendant une campagne électorale, au risque de favoriser tel ou tel parti politique. On se souvient quand même que, s'agissant de X et d'Elon Musk et de l'Allemagne, Elon Musk n'a pas cessé de dire qu'il souhaitait la victoire de l'AFD en Allemagne. Eh bien, on a besoin d'avoir la certitude que les plateformes ne changent pas d'algorithme pendant une campagne électorale.
3: Face à ces menaces, la réponse européenne est jugée insuffisante. Les eurodéputés réclament donc des moyens supplémentaires pour le centre de résilience mis en place par la Commission. Dans un rapport adopté ce mardi en session plénière, le Parlement européen demande également à Bruxelles de faire respecter la réglementation